0: Merci beaucoup pour toutes ces informations. Merci à Marine Vechter, responsable de la Chambre de consommation d'Alsace.
1: Merci.
0: Merci à Amélie Imbert, juriste fédérale du réseau Crésus.
1: Merci.
0: À bientôt.
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1: Bonjour et bienvenue sur Radio Crésus pour ce nouveau Flash Info Conso. Aujourd'hui, la thématique expulsion locative, comment ça marche ? Expulser un locataire, c'est l'obliger à quitter son logement, au besoin avec l'assistance des forces de police. L'expulsion n'est possible qu'à la suite d'une procédure comprenant plusieurs phases, au cours desquelles le locataire peut faire valoir ses droits. Alors Marine Wächter de la Chambre de Consommation d'Alsace, pouvez-vous nous dire quelles sont les différentes phases d'une procédure d'expulsion ?
2: Le bailleur qui envisage de demander l'expulsion de son locataire va devoir suivre trois phases. Donc, dans un premier temps, il devra résilier le contrat de bail, puis obtenir un jugement devant le tribunal qui prononce l'expulsion, et enfin faire procéder concrètement à l'expulsion du locataire. Mais en aucun cas, une expulsion ne pourra avoir lieu suite à une simple demande du propriétaire.
1: Et pour quel motif un propriétaire peut-il résilier le contrat de bail ?
2: Alors schématiquement, il y a surtout deux motifs pour lesquels un propriétaire va pouvoir faire une demande de résiliation de bail. D'une part, lorsqu'il souhaite reprendre possession de son logement pour y loger lui-même ou y loger un de ses proches. Dans ce cas, le propriétaire va devoir envoyer une lettre de congé à son locataire et respecter un délai de préavis de 6 mois. L'autre raison pour laquelle le propriétaire peut demander la résiliation du bail, c'est lorsque le locataire ne respecte pas le contrat de bail, par exemple lorsqu'il ne paye pas son loyer ou ses charges. Dans ce cas, le propriétaire va utiliser une clause du contrat de bail, qu'on appelle clause résolutoire, qui permet d'obtenir une résiliation de plein droit, donc sans avoir à prouver la faute du locataire.
1: Est-ce que le locataire peut-il être expulsé dès que le propriétaire demande la résiliation du bail ?
2: Non, en fait, l'expulsion ne pourra pas être immédiate. Le bailleur devra au préalable obtenir un jugement d'expulsion auprès du tribunal d'instance, même s'il a utilisé une clause résolutoire. En plus, le jugement ne pourra pas être obtenu si le locataire n'a pas reçu un commandement de payer. Délivré par huissier, ce commandement lui demande de régulariser sa situation financière.
1: Et dans ce cas, le locataire doit-il procéder immédiatement au paiement ?
2: Alors, suite au commandement de payer, le locataire a 2 mois pour demander au tribunal des délais de paiement supplémentaires dans l'optique d'obtenir une aide financière de la part du Fonds de solidarité pour le logement. Lorsque le locataire n'a toujours pas régularisé sa situation au bout de ce délai, le propriétaire peut alors obtenir le jugement d'expulsion.
1: Et que se passe-t-il si le tribunal prononce un jugement d'expulsion ?
2: Dans ce cas-là, le locataire va se voir adresser ce qu'on appelle un commandement de quitter les lieux par un huissier de justice. Ce commandement va être assorti d'une notification de la décision du tribunal auprès de la préfecture. Donc à partir de cette remise du commandement de quitter les lieux, le locataire va à nouveau disposer d'un délai de 2 mois pour demander un nouveau délai de paiement auprès du juge de l'exécution cette fois.
1: Et que se passe-t-il si le locataire n'a pas remboursé ses dettes une fois le délai de 2 mois échu ?
2: Alors, dans ce cas, s'il n'a pas remboursé ses dettes mais qu'il n'a toujours pas quitté les lieux, le propriétaire va mandater à nouveau un huissier de justice pour que cet huissier délivre ce qu'on appelle un commandement de partir.
1: Et ce commandement de partir, qu'est-ce que c'est ?
2: Alors c'est en fait le dernier acte administratif qui est délivré au locataire avant que l'expulsion ne devienne effective. Ça veut dire qu'à ce moment-là, le locataire n'a plus de délai de recours à faire valoir.
1: Alors est-ce que vous pouvez être plus précise sur le fonctionnement du commandement de partir ?
2: Alors lorsqu'on est face à un commandement de partir, 2 cas de figure vont pouvoir se présenter. Alors, soit le locataire est à son domicile lorsque l'huissier apporte le commandement de partir. Dans ce cas-là, l'huissier va rappeler au locataire le motif de sa venue et lui délivrer commandement de partir. Si le locataire refuse de partir, l'huissier va dresser un procès-verbal de tentative d'expulsion et qui va notifier la résistance passive, donc le refus de quitter les lieux de la part du locataire. Autre cas, face à ce commandement de partir, le locataire peut être absent de chez lui. Donc l'huissier va à ce moment-là dresser un procès-verbal dit de réquisition qu'il va remettre au commissariat pour demander le concours de la force publique pour procéder à l'expulsion. Donc le procès-verbal devra indiquer les éléments qui permettent l'expulsion, hein, la copie du bail, la copie du jugement, la composition du logement, enfin, tout ce qui est détail administratif. Et dans ce cas-là, les services de police transmettent tout le dossier à la préfecture.
1: Et comment l'expulsion se déroule-t-elle concrètement ?
2: Alors, lorsqu'on a demandé la participation de la force publique, un nouveau délai va courir, qui est un délai administratif de réponse, qui est de 2 mois. Donc l'administration a 2 mois pour répondre. Si elle ne répond pas dans ce délai, cela vaut refus de prêter concours. Ça veut dire à ce moment-là que le bailleur devra se débrouiller sans le concours de la force publique pour procéder à l'expulsion. Et lorsque la force publique, par contre, accorde son concours, l'huissier va simplement prendre rendez-vous avec la police ou la gendarmerie compétente. Et le jour convenu, il se présentera au domicile du locataire, assisté des forces de police. Donc si l'occupant est présent à ce moment-là, on lui demandera de partir manu militari, finalement, hein, en lui demandant de désigner un lieu pour entreposer tout son mobilier. Sinon, ce sera remisé en garde-meuble. Et lorsque l'occupant n'est pas présent, les meubles sont d'office entreposés en garde-meuble ou séquestrés dans l'appartement.
1: Voilà, merci beaucoup Marine Vechter pour ce flash info conso sur l'expulsion locative. À bientôt sur Radio Crésus.
2: Merci, à bientôt.
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0: Bonjour à toutes et à tous, nous nous retrouvons pour une nouvelle édition de notre rendez-vous mensuel, l'émission On vous aide sur Radio Crésus. Nous sommes en compagnie de Maître Cathy Neubauer et de Michel Knull, les deux juristes qui vont répondre aux questions de nos auditeurs. Bonjour Maître.
1: Bonjour.
0: Bonjour Michel.
2: Bonjour.
0: Michel va parler peut-être plus près du micro, s'il reste très loin derrière, on ne va pas l'entendre. Nous avons un premier appel, Marc au téléphone. Marc. Bonjour Marc, vous pouvez nous exposer votre cas en détail, nos amis juristes vous écoutent et ils vont y répondre juste après.
3: Oui, écoutez, tout simplement, j'ai fait une faillite civile, donc il y a deux mois, on a reçu le dossier, donc la réponse il y a 15 jours, et donc la réponse a été positive en notre faveur, donc on avait un surendettement avec ma compagne de 134 000 euros, donc on n'arrivait plus à joindre les bouts, et puis voilà, donc on a fait cette faillite civile, donc voilà, en gros c'est un peu ça.
0: Michel.
4: Oui, bonjour Marc, oui, votre dossier était très intéressant et le jugement est... de votre tribunal, bien sûr, Alsace-Moselle, c'est le droit local, c'est pourquoi la faillite civile, comme vous dites, la liquidation judiciaire, fonctionne, ce qui n'est pas le cas dans d'autres départements de France. Et donc, en même temps, je peux dire, vous avez eu beaucoup de chance, parce que j'ai lu attentivement le jugement. Eh bien, c'est une bonne chose, parce que ça vous libère et ça vous permet de redémarrer à zéro. Vous n'avez pas encore vu le mandataire judiciaire?
3: Non, j'ai rendez-vous avec le mandataire le 25 juin.
4: Voilà, donc faites bien votre budget, puisque durant un an, donc, c'est lui qui prend le dossier en charge avant de proposer la clôture des comptes d'ici un an et de la soumettre donc au tribunal. Donc vous n'avez plus les dettes à honorer, celles qui sont dues jusqu'au 15 mai, date du jugement. Hein. Il est certain que les nouvelles dettes ou les choses du budget courant sont à honorer pour que vous reveniez bien sur les rails. C'est une nouvelle vie qui commence pour vous. C'est, je crois, vous le ressentez déjà, monsieur Marquin. Ben bravo, hein. Bravo, vous réalisez tout à fait maintenant, oui.
3: On a eu du mal à réaliser, hein, parce qu'on se pensait qu'on n'arrivait plus à s'en sortir. Et c'est vrai que aussi un peu grâce à vous, avec vos conseils et tout ça, voilà. Un grand merci. Hein.
4: Donc c'est une deuxième chance, on peut dire, pour vous, hein. Voilà, c'est merveilleux, hein. Vous avez encore des questions précises? Vous
3: êtes sur le budget mensuel.
4: Oui.
3: Pas trop comment ça va se passer.
4: Oui.
3: Donc moi j'ai fait un petit budget provisionnel.
4: Oui.
3: Si vous pouvez me guider un peu plus.
4: Voilà.
3: C'est pas mal.
4: Donc je crois il y a un revenu de 2160 en moyenne. Hein. Un revenu de 1005 pour la compagne. Vous n'êtes pas marié. Vous avez un loyer donc de 750. Hein.
3: Oui.
4: C'est un appartement, une maison.
3: C'est une maison.
4: Maison, voilà. Donc, ok. Alors, expliquez-moi la suite du budget. Pour le chauffage, vous avez quoi, moyenne mensuelle?
3: Écoutez, on a du mazout, hein.
4: Oui. Donc, divisé par 12.
3: 167 euros mensuels.
4: 167, donc 170.
3: Et
4: 170. Oh, il va chuter un peu, hein, ouais. Par rapport. L'eau, c'est de combien?
3: 27,40 par mois.
4: Intéressant, 27,40, hein, vous avez fait des beaux calculs, hein, mettons 28. Hein.
3: Oui.
4: Électricité?
3: 56.
4: Par mois?
3: Oui.
4: Je mets 60, parce que maintenant vous êtes libéré, vous serez peut-être moins économe. Hein.
3: Oui.
4: Sur le gaz?
3: On n'a pas de gaz.
4: Ben, téléphone?
3: 110 euros.
4: Le tout, avec les portables, monsieur?
3: Le portable, c'est à part.
4: Ah ben, le téléphone, alors 110 euros, c'est quoi?
3: Avec Internet et tout ça.
4: Ah, dis donc, je croyais que c'était moins cher quand on avait un abonnement.
3: Ouais, mais on a un abonnement, vous savez, mais on dépasse tout le temps avec un téléphone sur les portables.
4: Ah, comme ça. Ouais, ben.
3: 08, c'est...
4: Ah, ah.
3: Voilà.
4: Vous êtes des travailleurs de la nuit, vous, hein?
3: Ah, peut-être.
4: Portable, vous arrivez à combien?
3: 63 euros.
4: Ouais. 63. Vous le mettez aussi sur le budget, hein, quand vous serez chez la liquidatrice ou le liquidateur. Il y a une auto, je crois, hein? Ou deux.
3: Deux voitures, oui.
4: La vôtre, à quelle année? Combien d'années?
3: 2001.
4: 2001, c'est quoi?
3: C'est une Picasso.
4: Ah, c'est beau Picasso, hein? Donc, il faut à peu près prévoir la valeur, les kilomètres, voir les bosses et tout. Vous payez combien d'assurance?
3: Moi, je paye... Donc, avec ma compagne, on a pour 66 euros.
4: Par mois?
3: Par mois.
4: Eh bien, vous êtes des bons conducteurs, hein?
3: Oui.
4: Et elle a quoi comme voiture?
3: Elle a une Corsa, mais bon, qui a 13 ans.
4: Ben, c'est bien. Corsa, donc, 13 ans, c'est de 96, hein? Une Forza. Ok. L'assurance, donc, vous n'avez pas de mutuelle, non?
3: Donc, on a une mutuelle donc, pour nous et une mutuelle pour le chien.
4: Oh
3: ouais.
4: Bah, dites, ça existe, les mutuelles pour les chiens?
3: Eh oui, ça existe.
4: Bah, je savais pas, hein.
3: Eh, voilà.
4: Ah, ben, bah, dites donc.
3: 78 euros.
4: Par mois?
3: Oui.
4: D'accord. Impôt sur le revenu, vous avez combien, vous?
3: Assurance logement.
4: Oui, vous l'aviez... Vous, ah oui, vous avez combien d'assurance logement, c'est normal?
3: 8 euros par mois.
4: Ah, ça va. Impôt sur le revenu, vous en avez, vous?
3: Oui, 170 euros.
4: Monsieur, 170, et madame?
3: Non, non, comme elle est veuve, elle ne paye pas
4: l'impôt. Ah, c'est bien d'avoir une compagne veuve, hein?
3: Elle a aussi une pension de veuvage.
4: Oui, elle est de combien?
3: 179,50.
4: Veuvage? 179,50, d'accord. Donc, taxe d'habitation est de combien?
3: 44 euros.
4: Par mois. Foncé, vous n'avez rien. Frais de transport, alors vous avez, vous, je crois que vous faites les frais réels, tous les deux, hein, pour aller au boulot.
3: Oui, voilà, pour 329 euros.
4: Oui, vous arrivez à combien?
3: Bah, écoutez, moi, ça c'était mon chiffre, à moins 329.
4: Et madame?
3: Bah, elle ne les fait pas sur sa fiche d'impôt, vu qu'elle ne paye pas l'impôt.
4: Et alors, elle roule aussi en voiture. Il faut le prévoir, hein, pour le mandataire, c'est important. Puisque dans le budget, vous mettez monsieur et vous mettez en dessous madame. Ou madame au-dessus, si vous êtes...
3: C'est quoi, elle a pratiquement 50 euros par semaine.
4: Ben oui, mais vous le mettez, vous l'expliquez par les kilométrages. Et par en conformité avec le barème fiscal et le type de voiture... Vous faites la multiplication et vous avez le résultat. Admettons 200, on part sur cela. Alimentation, à peu près, vous faut combien tous les deux?
3: Écoutez, moi j'ai mis donc alimentation, hygiène et habillement, j'ai à peu près mis 750.
4: D'accord. Vous devriez le détailler un peu pour le mandataire qui ne prenne pas peur. Hein. Alors mettez pour l'alimentation, par exemple, je dis comme ça, 550, à vous de faire un peu l'approche. Pour l'hygiène, vous mettez à peu près donc la brosse à dents, les tubes dentifrice, mettez à peu près 85-90, et vous mettez l'habillement pour vous d'une part et pour elle d'autre part, hein, pour différencier. En principe, les femmes sont plus coquettes, mais je sais pas si c'est le cas chez vous, hein. Et vous avez, je crois, donc pas d'autre chose, mais une pension alimentaire, hein. Oui, plus hygiène, par exemple, 90, et plus habillement, vous mettez monsieur, vous mettez et madame, et un montant pour arriver à peu près au chiffre entre 700 et 750, hein? D'accord, donc nous avons fait toutes vos dépenses, et nous avons vos recettes, les 2160, c'est OK, les 1005, c'est OK, les 179, c'est OK, hein? Donc, en ressources, donc, ça nous fait 3800, hein, de revenus, hein? Ouais, 28, d'accord. Et nous avons en dépenses, je vais le calculer, 11, 19, 25, 33. Vous arrivez, on a fait donc des frais réels à 2996. Donc, il vous reste une marge de 3828 moins 2996. 10, 12, 13, 8. Donc, le mandataire pourrait vous demander une somme mensuelle quand même de l'ordre de 800 euros, hein? Donc, l'importance du budget, hein? D'accord? Le mandataire vous demande ces sommes-là parce qu'il est en droit et qu'il l'applique vraiment en ce moment. Donc, l'importance du budget, de bien le prévoir, quitte à gonfler un peu le poste, la nourriture, comme vous faites un détail alimentaire, hygiène, etc. Si vous avez un autre poste ou des frais médicaux, qui sont à votre charge, parce qu'il y a des franchises, il y a machin truc, je ne sais pas. Quand je vois mes fiches, je suis toujours étonné de tout ce qu'on enlève en forfait, en franchise, etc. Donc, à voir aussi, puisque sur le plan médical, ça vous fait peut-être aussi 10, 20 euros, hein, j'en sais rien. À voir, hein. Donc, voilà à peu près, parce que le mandataire, donc, durant cette année où il gère le dossier jusque la fin de son mandat dans un an, quand le dossier sera donc clôturé, et donc il vous demandera de faire un effort, et c'est ça qu'il faut négocier, parce que ça inclut les honoraires du notaire. Pour les gens qui n'ont rien au sens effectivement du budget négatif même, eh bien là c'est le trésor qui paye les mandataires dans les 2005 à peu près, dans votre cas donc, et il va se nourrir sur vous, et puis voilà, il payera des frais de justice, des choses comme ça, qui sont des créanciers privilégiés. Hein. Ah oui, absolument. Donc, l'importance du budget, hein, vérifiez bien ça. Si vous avez encore un problème avant que vous y alliez, on peut encore s'en parler, hein. Pardon ? Oui ? Ben, c'est pour les enfants, ça. Ben oui, mais vous mangez payant à la maison, puisqu'on a un budget qui est déjà relativement au-dessus de la moyenne par rapport à ce qu'admet en général le TGI qui vous concerne, qui a des budgets vraiment pour faire le régime. Hein. Donc là, il faut faire attention. D'accord ? Vous pouvez le mettre. Bien sûr, moi je vous en dissuade pas, mais je vous préviens. Vous avez un budget donc dans votre TGI qui est relativement limité, puisqu'ils prennent les budgets donc Banque de France, etc. Donc vous pouvez jouer un peu sur le chauffage, etc. Je vous donne encore Maître Neubauer, l'avocate. Elle pourra compléter un peu mes dires, puisqu'elle connaît bien le tribunal dont vous dépendez, mais dont je ne vais pas parler. Ça reste entre nous. Ok. À bientôt, hein.
1: Oui, tout à fait. J'étais simplement en train de me dire qu'il faudrait un petit peu augmenter la facture de chauffage, parce que bon, j'ai vérifié hier soir par curiosité, comme je le fais de temps à autre, l'évolution du prix du pétrole. Il a quand même augmenté de 18 ou 19 dollars dans les deux derniers mois. Et comme on va vers l'automne, donc faites un peu attention à ce poste-là. Maintenant, pour le reste, effectivement, vous êtes dans une procédure de liquidation judiciaire, et c'est vrai que dans le 67, le 68 et le 57, on a de la chance, on a cette procédure. Donc ça va, comme le disait Michel tout à l'heure, totalement, régler vos problèmes de surendettement. Ça va prendre encore à peu près une année. À la fin de cette année, vous aurez une l'administrateur va demander effectivement, enfin le mandataire judiciaire plutôt, la clôture de la procédure, et puis après vous serez comme un bébé tout neuf, et puis après il faudra se remettre effectivement à vivre normalement. Bon, je pense que là ça va déjà mieux, et surtout à garder les bonnes habitudes que vous avez prises maintenant de contrôler votre budget. J'étais très agréablement surprise de vous voir détailler le tout, et je me dis toujours que quelque part ça a quand même quelque chose d'éducatif. Merci.
0: Oui, on a eu droit à un calcul en direct. Merci Marc, bonne journée à vous. On poursuit en musique, et juste après nous aurons comme invité Catherine Trottmann.
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0: toujours un plaisir d'écouter Neil Young, un titre malheureusement de circonstance, After the Gold Rush. Alors nous avons une invitée à Radio Crisis, il s'agit de Catherine Trautmann, vice-présidente de la communauté urbaine de Strasbourg et députée européenne en 89, réélue en 94 et 2004, actuellement tête de liste Grand Est aux élections européennes de dimanche. Madame Trautmann, bonjour.
1: Bonjour.
0: C'est avec grand plaisir que nous vous accueillons dans les locaux de Radio Crisis. Alors, il semble évident aujourd'hui que du fait de la crise, la question du surendettement est devenue une question politique essentielle. Aujourd'hui, comment répondre à la détresse croissante de bon nombre de nos concitoyens ?

0: les soutiens nécessaires lorsqu'on est handicapé, lorsqu'on est retraité, c'est en même temps aussi une redistribution du travail, de la formation, de l'accès à l'emploi, ouverture du crédit par la BEI aux petites entreprises pour éviter qu'elles ne chutent et qu'elles ne se retrouvent dans une situation de trop grande difficulté pour rebondir, accès à des formes de crédit je pense différents, je pense en particulier au coût de l'assurance crédit aujourd'hui. Mais c'est aussi le cas pour les particuliers. Et donc pour les particuliers, c'est vrai que les dispositifs sont plutôt nationaux, mais que nous devons faire le relais, à la fois dans le soutien aux associations de solidarité, soutien aussi au microcrédit, et nous envisageons d'avoir sur le plan européen une mobilisation du Fonds social européen sur des dispositifs nouveaux qui permettraient d'intervenir. On a tenté de faire passer un statut des entreprises à but non lucratif et un statut pour les associations, ce qui permettrait d'avoir au fond une structure support qui permettrait d'organiser cette solidarité pour les personnes les plus en difficulté. Il y a une autre question enfin qui est celle de la résorption de la pauvreté en Europe, de la pauvreté en même temps dans le monde, puisque nous avons de ce point de vue souhaité, en tout cas pour les socialistes européens, proposer notre plan d'action en même temps avec le même calendrier que les objectifs du millénaire qui concernent la faim et la pauvreté.
1: Alors justement, on a le sentiment que pour toutes ces questions, l'Europe peut apporter de manière concertée des solutions d'envergure et que la question n'est plus nationale justement, je suppose que vous le confirmez.
0: La question n'est plus nationale. Notre problème aujourd'hui, c'est d'arriver à imposer ces décisions sur le plan européen avec la concertation, la participation de toutes les organisations de la société civile. Je pense en particulier aux associations de solidarité qui travaillent avec ce qu'on appelle habituellement le quart monde. J'aime pas tellement cette expression, mais je pense à eux parce qu'ils nous ont interpellés dans cette campagne justement, et je pense aussi bien sûr aux organisations syndicales. Je crois que on peut pas avoir, il faut pas traiter séparément les sujets parce que on l'a trop fait par rapport aux chômeurs par exemple, en les considérant comme des gens exclus du travail et non pas comme des personnes qui sont temporairement privées d'emploi, où on a séparé la question du logement à la question de l'insertion économique, et je pense qu'il faut le considérer comme un tout et avoir des plateformes de réponse et de contact pour les gens qui peuvent trouver la réponse sur le plan de la santé, sur le plan du logement et sur le plan de l'emploi.
1: Des solutions globales donc. Oui. Aujourd'hui on est surpris par la diversité du surendettement. Elle touche les jeunes, les femmes seules, les familles défavorisées, aussi bien que les cadres, des personnes avec un niveau de formation élevé. On suppose donc un champ de réflexion très vaste qui tend d'apporter des solutions diversifiées, adaptées.
0: Oui, je suis cette question du surendettement depuis longtemps. Bon, je n'ai pu le faire de manière très directe pendant un moment où je n'avais pas de responsabilité exécutive, mais ce qui m'avait frappé déjà il y a quelques années, que ce soit dans les services hospitaliers, que ce soit même à la communauté urbaine ou dans d'autres structures, j'avais constaté un taux plus élevé que ce que je pensais de surendettement parmi les personnes qui sont, comment dire, à la jonction, temps partiel ou salaire relativement bas ou moyen, mais sans avoir l'assurance de travailler de manière continue. Donc on voit qu'en fait on a des situations de fragilisation qui sont des situations qui ne sont pas forcément liées à une absence de formation ou de qualification, mais qui est liée aux conditions du travail. C'est donc extrêmement important d'arriver à une sécurisation du parcours professionnel, de manière à ce que les gens puissent avoir un niveau de ressources et un niveau d'heures qui permet effectivement de s'en sortir. Moi, ce qui m'a effrayé dans cette campagne, c'est de rencontrer des salariés qui m'ont expliqué que leur patron leur demandait de faire des heures gratuites. Et c'est aussi de voir à quel point on recule, si vous voulez, les pauses, ou on les supprime, on crée des conditions de travail dans lesquelles les gens vivent un stress de plus en plus important. Et quand ils ont pris des crédits pour la maison, pour la consommation, pour payer les études des enfants, ils se sentent dans une impossibilité de défendre leurs droits dans le travail. Et donc, on a, je pense que cette hyperconsommation et cette manière dont on a poussé les gens à consommer les a rendus complètement dépendants. Et c'est là où, en fait, en France, on a quelques garanties. Parce qu'on bon, on a un plafond de crédit. C'est pas comme, par exemple, au Royaume-Uni où des gens... ont

0: d'endetter leurs petits-enfants. Donc on n'atteint pas cette situation. La faillite personnelle est une solution, mais c'est toujours la dernière et la plus difficile à vivre. Donc ce qu'il faut, je crois, ce qui est très important, c'est que les gens se sentent, dès qu'ils commencent à voir que le surendettement est là, il faut qu'ils puissent tout de suite s'organiser, aller parler. Moi, nous avons eu un débat au sein de l'équipe socialiste et républicaine du conseil municipal, où nous avons, à propos de vous savez, de ma tante, du crédit municipal, constater que ça repartait, c'est-à-dire que les gens venaient déposer des gages de manière beaucoup plus fréquente. On a constaté aussi qu'ils remboursent, ils mettent un point d'honneur à rembourser, à ne pas rentrer dans le circuit infernal. Donc il faut bien maintenir des possibilités, mais elles sont toujours pénalisantes, et si socialement, si dans les entreprises, les gens sont écrasés et pas soutenus, à ce moment-là, on n'arrive pas. Et je vois qu'à la sortie des prud'hommes, je discutais avec des conseillers prud'homaux qui m'ont dit à quel point aujourd'hui les contentieux explosent et comment ils arrivent à défendre les gens, mais comment, s'ils les garantissent d'une certaine manière dans une issue qui peut être temporairement favorable, cela ne règle pas le problème de fond. Et c'est la raison pour laquelle je crois que on a aujourd'hui un filet social à reconstituer, une coordination des associations des travailleurs sociaux, un suivi du cas des personnes en respectant leur confidentialité, mais en les accompagnant psychologiquement, socialement, à tout point de vue.
1: Je suppose que le danger, c'est une forme de résignation. Alors, oui, dans ce contexte-là, c'est un peu surprenant. Si on investit le champ politique, il y a aussi une forme de résignation à l'égard du politique. On parle d'un niveau d'abstention record dimanche, qui manifeste clairement cette rupture qui existe entre le citoyen et le politique, d'où parfois un niveau de détresse renforcée. Comment est-ce qu'on recrée ce lien ?
0: Le lien à propos d'Europe est difficile parce que, en fait, nous sommes dans le cadre d'un scrutin qui est un scrutin ambigu. Il est à la fois national et régionalisé. Donc, les gens se situent mal par rapport au scrutin. Ça correspond pas à leur région administrative. Ils comprennent pas, par exemple, qu'on est obligé de faire campagne dans 5 régions et que le Grand Est, pour donner cet exemple-là, est la région, la circonscription électorale la plus vaste. Ça va du fin fond de la Nièvre jusqu'à le fin fond de la Champagne-Ardenne. Donc c'est très compliqué. Mais en même temps, je crois qu'il y a deux choses. Il y a le fait que notre vie politique nationale est toujours nationale ou centrée. Tout ce qui doit se passer se passe à Paris. Et c'est toujours à partir de la lorgnette de la capitale et de la vie politique nationale que l'on traite les questions européennes, en dépit du calendrier, en dépit de l'importance, en dépit de l'explication nécessaire sur le fait que l'Europe détermine à peu près entre 60%, entre 60 et 70% des décisions de notre Parlement national. Et puis il y a une frustration. Il y a une double frustration. Une frustration dans cette campagne qui part trop tard, qui n'est pas assez explicative et complète pour les gens, qui n'est pas assez concrète. Dès qu'on explique concrètement ce qui se passe et comment l'Europe peut être utile, et comment elle l'est déjà, n'est-ce pas, dans nos quartiers, avec les programmes urbains, dans le soutien aux programmes régionaux, dans l'accès à la recherche, pour, par exemple pour les PME, etc. Je veux dire, il y a toutes sortes de choses qui sont tout à fait concrètes dans le soutien à la transfrontalité, pas assez encore, mais voilà. Et ça, ce n'est pas assez présent et assez compréhensible. Et puis il y a une campagne qui a été en quelque sorte aspirée, détournée des gens, et qui ne permettait pas de répondre à cette frustration qui est pourtant si importante maintenant, parce que je pense que l'étape dans laquelle nous sommes, surtout avec la crise, c'est: est-ce que l'Europe peut être utile dans cette crise? Est-ce qu'elle va prendre le tournant des politiques européennes qui puissent répondre correctement, au bon niveau, si vous voulez? Quand on voit ce que font les Américains, c'est sidérant de voir ce qu'on fait pas sur le plan européen. Et donc, on a besoin d'une politique industrielle. Moi, j'ai pris 5 engagements au nom des élus du Grand Est, notamment sur la métallurgie, la sidérurgie, l'automobile, mais aussi sur l'agriculture et sur l'économie sociale. Parce que si on n'a pas la possibilité de soutenir l'innovation sociale, et pas seulement l'innovation technologique, alors on répondra pas correctement. Et il n'y a pas de démocratie possible sans droits sociaux. Et c'est ça la question, et je trouve que malheureusement, le débat qui aurait dû porter là-dessus ne l'a pas fait assez, et j'en suis désolé, parce que je pense qu'on a été un peu privé de ce débat démocratique.
1: Ok, mais écoutez, je vous remercie. On va poursuivre en musique sur Radio Crésus, c'est juste après un nouvel appel.
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0: Nous poursuivons notre série d'entretiens avec Liliane que nous avons au téléphone. Liliane, oui. Est-ce que vous m'entendez bien? D'accord, alors n'hésitez pas à parler très fort. On va écouter ce que vous avez à nous dire. N'hésitez pas à exposer les choses en détail. Michel est déjà prêt à côté de moi. Maître Neubauer également. Je vous en prie, allez-y.
1: Voilà, vous exposez en deux mots. Vous avez un problème, donc vous êtes avec une amie. Vous êtes donc en indivision propriétaire d'une maison. Et vous-même, vous avez pas mal de dettes. Ou certaines, vous êtes prises toutes les deux au piège, hein? Voilà. Donc c'est ça, la gestion de votre problème. Et vous, vous avez de votre côté un plan donc de surendettement qui est limité dans le temps, et je crois que c'est une année, et après le dossier sera revu pour qu'il vous concerne. Mais ce qui est bien, on préserve le bien immobilier en disant, ok, vous avez un bien immobilier, on ne veut pas qu'il soit vendu, puisque vous relogez, ça coûterait sans doute même plus que ce que vous payez. Hein? Donc voilà l'aspect positif de votre dossier. Donc il y a d'autres aspects avec des dettes à la consommation, puisqu'il y a un endettement qui fait quand même 140 000 euros à peu près. Hein? Voilà. Et la dette sur la maison est de combien encore? Oui, un peu moins de la moitié. Oui, c'est un peu moins de la moitié. Hein? D'accord. Et puis vous avez des prêts que vous avez signés ensemble aussi. Et où votre ami a une assurance maladie, où vous avez un problème, je crois, avec un des créanciers. Hein? Voilà. Je vais donc vous passer notre ami Maître Neubauer, avocate, qui pourra vous répondre sur le plan de l'assurance liée à ce crédit à la consommation.
2: Oui, donc quand vous dites que l'assurance ne veut plus prendre en charge, comment est-ce que ça se présente concrètement? Il y avait une assurance à l'origine et ils l'ont dénoncée, ou comment ça se passe? Oui. Mais donc en fait, dans le contrat d'assurance, vous avez des conditions générales. Et il faut vérifier ce qui a été indiqué dans les conditions générales, parce que si effectivement ça ne colle pas avec les conditions générales, il y a un contrat, ils sont tenus par le contrat. Si dans les conditions générales, il y a marqué qu'ils prennent en charge que 11 mois, mais bon, ça m'étonne. Souvent, vous avez des assurances qui prennent en charge 18 mois ou 30 mois, ou selon qu'il s'agit d'un accident du travail ou d'une maladie, non liée au travail. Mais là, ce délai de 11 mois, moi, ça me semble assez inhabituel. Donc, il faut vérifier exactement ce qu'il y a dans les conditions générales. Parce qu'ils ne peuvent pas, comme ça, du jour au lendemain, changer les conditions générales des conditions générales. C'est un contrat. Ils sont liés par le contrat. Donc, c'est le premier point qu'il faut vérifier. Enfin, moi, je trouve ça très curieux. Hein. J'ai pas les conditions générales sous les yeux, donc il est très difficile de vous donner quelque chose une information sûre, mais c'est tout à fait inhabituel. Donc, vérifiez ce qu'il y a marqué dans votre contrat, parce que moi, ça me semble très bizarre. Je sais qu'on a eu le même souci parce qu'ils prennent en charge aussi la moitié de la maison, mais c'est le propriétaire. Mmh. Oui, donc c'est totalement illégal. Donc s'il y a dans le contrat que votre ami est pris en charge jusqu'au terme de sa maladie professionnelle, ils ne peuvent pas se permettre comme ça de couper au bout de 11 mois, ce serait trop facile. Ils sont tenus par le contrat, donc il faut les relancer par recommandé, et il faut faire attention à ne pas laisser passer les délais de prescription. Donc je dirais, il faut très très vite s'en occuper, à la limite demander un coup de main à une association de consommateurs. Ils savent faire, et ça permettra de débloquer la situation, parce que... Oui, bon, ça, d'habitude, quand c'est un particulier qui leur écrit, il y en a beaucoup qui ne daignaient pas répondre. D'habitude, on a des réponses, soit quand c'est une association de consommateurs, soit quand c'est l'avocat qui écrit. Là, il commence à se dire que tiens, il faudrait peut-être répondre. Par contre, sinon, si vous avez une question qui se passe, Ça, je crois que c'est Michel qui va être mieux à même de vous répondre, puisque lui, il a votre dossier sous les yeux. Mais bon, c'est votre dossier est recevable. Mais quand vous dites recevable, il a déjà été accepté ou est-ce qu'il a déjà été homologué?
3: Ouais.
1: Oui.
2: Dans ce cas, en principe, l'huissier devrait être suspendu. Mais bon, Michel va vous répondre. Il a votre dossier sous les yeux.
1: Bon, j'ai le jugement donc du juge de l'exécution. Et qui dit, ok, c'est pas raisonnable donc de vendre votre maison, puisque elle permettrait certes de désintéresser les créanciers, mais pas de se reloger. Que les revenus fluctuants de Madame Liliane ne lui permettent que difficilement de retrouver un autre logement et d'assurer donc le paiement mensuel d'un loyer, etc. Donc, et le plan que proposait la Banque de France a été attaqué par deux créanciers. On retrouve habituellement Sofinco, et dans votre cas, on avait encore la Banque Casino qui s'opposait donc à un plan donc de surendettement classique. Hein. Toujours est-il, vous avez le jugement donc du juge de l'exécution qui spécifie donc que la vente de la maison n'est pas requise. En revanche, vous êtes deux surendettés et vous êtes en indivision, donc votre ami aussi, si elle ne paye pas les échéances du prêt, ben la maison peut être mise en vente. Parce qu'elle n'est pas en surendettement, ou alors elle n'a pas encore déposé de dossier. Hein? Ah oui. Donc c'est là le problème, puisqu'elle a l'indivision, puisque si vous êtes hors de la question à travers le jugement que vous pouvez opposer comme un bouclier, n'est-ce pas, toutes vos poursuites, puisque c'est écrit texto par le juge, qui était très favorable, et on le voit rarement, parce qu'en général, ils disent « Ok, vous avez un an pour vendre votre maison », ce qui n'a pas été dit dans votre cas, mais qu'on voit dans les trois quarts des dossiers, hein. Et en revanche, chez vous, il y a cette spécificité de l'indivision avec votre ami, qui, elle, sans doute aussi flotte dans le surendettement, et donc on se retrouve avec un autre surendettement où elle n'a encore rien entrepris. Hein.
3: Par contre, une question. Si elle fait plainte, comme moi, en la Banque de France,
1: mm-hmm.
3: elle peut le faire ou ça va...
1: Ben, elle peut le faire, en admettant qu'elle tombe, parce que Sofinco, il est aussi dans le dossier, puisque vous avez des prêts communs, où vous avez signé toutes les deux. Donc, ça sera le même processus, elle fera aussi opposition, et donc on se retrouve effectivement, admettons dans le même cas de figure, que la juge réponde la même chose qu'elle a répondu dans votre dossier. Mais ce n'est pas sûr, hein, parce que jusqu'à présent, c'est votre ami donc qui est remboursé le prêt immobilier. Hein.
3: Oui.
1: Voilà, donc l'échéance était respectée. Hein.
3: Oui.
1: Voilà. Et donc, ceux qui demandent la vente aux enchères, c'est un créancier auquel votre ami est aussi redevable. Hein?
3: C'est ça.
1: Voilà. Donc, nous sommes dans ce contexte, maître Neubauer.
2: Oui, donc ça va être beaucoup plus délicat.
1: Ah, voilà, je redonne la balle à notre avocate, vous voyez, préférée.
2: Oui, effectivement, donc il y a malheureusement un principe qui dit qu'on ne peut pas obliger quelqu'un à rester dans une indivision, donc la banque va s'en servir. Donc il faudrait effectivement que votre ami essaie de faire très vite quelque chose. La seule chose pour le moment gagner un petit peu de temps, c'est d'essayer de faire un recours contre la vente.
1: Ou alors, si vous avez une troisième amie... Elle achète la maison pour 70 000 euros. Hein. Bon, si elle vaut, admettons,
2: oui,
1: nous sommes en période de crise,
2: tout
1: donc
2: fait.
1: Tout est possible, et vous serez locataire. Hein. Mais ça fait l'objet d'un autre débat, on pourrait en parler en dehors de cette émission.
2: Mm-hmm.
1: D'accord. Voilà, Liliane. Hein.
3: Oui, ça va.
1: Ok. Je vous dis à bientôt, on se rappellera. Dès que vous...
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1: Vous êtes sur Radio Crésus pour un nouveau Flash Info Conso. Aujourd'hui, les baux locatifs et plus précisément le dépôt de garantie. Alors, prévu par la loi du 6 juillet 1989, le mécanisme du dépôt de garantie est souvent un sujet de discorde entre le locataire et son propriétaire. En effet, il s'ajoute au coût global de la location et représente malgré tout une garantie relativement limitée en cas de litige en fin de bail. Dans ce contexte, il est utile d'en connaître son fonctionnement et ses limites. Alors, Marilyn Wächter, bonjour.
2: Bonjour.
1: Pouvez-vous nous dire ce que c'est qu'un dépôt de garantie ?
2: Oui, alors c'est généralement faussement d'ailleurs appelé caution. En fait, le dépôt de garantie, c'est un mécanisme qui va permettre de garantir le bailleur contre les éventuelles difficultés avec son locataire pendant la durée du bail. Donc, parmi les difficultés qu'on pourrait retenir, il va y avoir par exemple les impayés de loyer ou de charges, le locataire qui n'entretient pas les locaux ou les équipements loués.
1: Alors, est-ce que le propriétaire peut-il exiger d'autres types de garanties versées par le locataire ?
2: Alors, en principe, le propriétaire bailleur ne peut jamais exiger d'autres garanties, en tout cas sous la forme du versement d'une somme d'argent, comme par exemple certains vont demander la garantie pour la carte magnétique d'accès à l'immeuble. Ça, c'est interdit. D'ailleurs, s'il y a une clause dans le contrat de bail pour un versement autre que le dépôt de garantie, la clause doit être considérée comme nulle. Par contre, il faut savoir que le bailleur a le droit de demander une caution, c'est-à-dire que quelqu'un va garantir le locataire contre les impayés. Bon, toutefois, le propriétaire, ne pourra pas demander le versement de cette caution s'il a lui-même souscrit une assurance pour les impayés de loyer ou une garantie des risques locatifs.
1: Alors, pouvez-vous nous préciser quel est le montant d'un dépôt de garantie ?
2: Oui, alors depuis d'ailleurs le 10 février 2008, le montant maximum que le bailleur va pouvoir réclamer pour le dépôt de garantie est d'un mois de loyer hors charge. Bon, avant cette date de 2008, le montant était de 2 mois hors charge. Alors, ce qu'il faut savoir, c'est que malgré cette modification, il existe encore des cas d'exception pour lesquels le dépôt de garantie peut encore représenter 2 mois de loyer. Alors, ce sera 2 mois de dépôt de garantie pour la location d'un logement HLM non conventionné, si le loyer est payable en fin de mois. Ce sera 2 mois aussi pour la location d'un logement conventionné hors secteur social et 2 mois pour tout ce qui est location d'un logement meublé.
1: Très bien. Alors, est-ce que le dépôt de garantie doit-il être bloqué par le propriétaire ?
2: En fait, non. Le propriétaire n'a jamais l'obligation de bloquer la somme qui a été versée pour le dépôt de garantie. Il pourra utiliser cette somme pendant la durée de la location, la dépenser, la placer, bon, il fait ce qu'il veut. La seule contrainte, c'est que le propriétaire doit pouvoir restituer la totalité de ce dépôt de garantie à la fin du bail.
1: Et dans quelles circonstances, justement, ce dépôt de garantie peut-il être retenu par un propriétaire ?
2: Alors, il va y avoir certaines situations qui vont être considérées comme étant fautives de la part du locataire, bon, par rapport au contrat de bail, évidemment. Et ces situations vont autoriser le bailleur à garder la totalité ou une partie de ce qui avait été versé pour le dépôt de garantie. Donc, par exemple, ce dépôt de garantie pourra être retenu quand le locataire ne paye pas toutes les sommes qu'il doit normalement dans le cadre de la location. Par exemple, s'il ne paye pas certains loyers, c'est un cas malheureusement un peu classique, notamment pendant la durée de préavis. S'il ne paye pas le solde des charges, il va aussi avoir retenu du dépôt de garantie. De même, si le propriétaire doit malheureusement engager des sommes pour remettre en état le logement loué parce que le locataire n'y a pas fait suffisamment attention, ou il va aussi y avoir retenu du dépôt de garantie si le locataire ne paye pas la taxe d'habitation.
1: Et à quel moment ce dépôt de garantie doit-il être restitué par le propriétaire ?
2: Alors, en principe, le propriétaire a un délai d'un mois à partir de la date où on lui restitue ses clés pour rendre le dépôt de garantie. Mais ce délai est applicable uniquement si l'état des lieux de sortie est strictement identique à l'état des lieux d'entrée. S'il y a une différence entre l'état des lieux d'entrée et de sortie, à ce moment-là, si cette différence est de la responsabilité du locataire, le propriétaire va pouvoir faire des retenues sur le dépôt de garantie et rendre éventuellement un reliquat dans un délai maximum de 2 mois. Alors, ce qu'il faut savoir, c'est que ces délais de restitution, si le propriétaire ne les respecte pas, il peut y avoir une majoration d'une somme qui est égale à 10% du loyer mensuel en principal et pour chaque période mensuelle commencée en retard. Bon, alors toutefois, cette majoration ne sera pas due par le propriétaire, même s'il restitue en retard, dans le cas où le locataire ne l'aura pas donné sa nouvelle adresse. Parce que maintenant, depuis mars 2014, il est obligatoire pour un locataire de transmettre sa nouvelle adresse à son ancien bailleur.
1: D'accord. Alors Marilyn, qui perçoit la restitution du dépôt de garantie ?
2: Alors en principe, c'est évidemment le locataire sortant des lieux hein, qui va se voir restituer le dépôt de garantie. Mais ce qu'il faut savoir, c'est qu'il existe une situation particulière dans le cadre de laquelle le locataire n'est pas le seul concerné. C'est la situation de la colocation. Donc, dans ce cas de figure, le propriétaire, il faut le savoir, n'a pas l'obligation de rembourser le dépôt de garantie ou la quote-part du dépôt de garantie au locataire sortant. En fait, ce dépôt de garantie est attaché à l'occupation des lieux hein, et pas à chacun des occupants. Donc, dans le cas précis de la colocation, le locataire sortant devra demander la restitution de dépôt de garantie aux autres colocataires, mais pas à son bailleur.
1: Alors, qu'en est-il du dépôt de garantie concernant la location meublée ?
2: Alors, la location meublée est particulière puisqu'elle ne dépend pas de la loi du 6 juillet 1989 sur les rapports locatifs. Elle dépend du code de la construction et de l'habitation. Et cette différence de réglementation va avoir une influence sur le fonctionnement du dépôt de garantie. Donc, dans le cadre d'une location meublée, on va tenir compte de la date de signature du bail. Alors, pour un bail qui a été signé avant le 27 mars 2014, il faut savoir que le montant du dépôt de garantie est librement fixé par le bailleur et pouvait être supérieur à un mois. Donc, il n'y a pas de différence après. Il n'y a pas de remise à niveau à faire de la part du bailleur. Par contre, pour tous les baux qui ont été signés à partir du 27 mars 2014, le montant du dépôt de garantie ne pourra jamais être supérieur à 2 mois de loyer hors charge. Alors, ce qu'il faut savoir aussi, c'est qu'aucun dépôt de garantie ne peut être réclamé au locataire si le loyer était payable d'avance pour une période supérieure à 2 mois.
1: Alors, qu'en est-il du délai de restitution du dépôt de garantie en location meublée ?
2: Eh bien, là aussi, on va tenir compte de la date de signature du contrat de bail. Donc, pour un bail signé avant le 27 mars 2014, la restitution de ce dépôt de garantie peut se faire librement à n'importe quelle date par le propriétaire. Il n'y a pas de date de délai légal. Par contre, pour un bail signé après le 27 mars 2014, le dépôt de garantie doit obligatoirement être restitué. Alors, soit dans un délai maximum d'un mois si l'état des lieux de sortie est conforme à l'état des lieux d'entrée, ou dans un délai maximum de 2 mois s'il y a des différences entre l'état des lieux de sortie et d'entrée.
1: Merci beaucoup Marilyn Wächter de la Chambre de consommation d'Alsace
2: pour
1: ces informations. À très bientôt.
2: À bientôt, au revoir.
1: Au revoir.
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2: Bonjour, j'ai l'honneur d'accueillir aujourd'hui Gérard Wilpaud, président de la MNH, pour parler à bâton rompu de cette mutuelle des hospitaliers, c'est-à-dire de ceux qui par tradition nous sauvent souvent la vie, ont un travail difficile et donc ont une mutuelle spécialisée pour les personnels de l'hôpital. Bonjour Monsieur Wilpaud.
3: Bonjour.
2: Pouvez-vous nous présenter votre mutuelle?
3: Oui, volontiers. Alors, comme vous l'avez dit, c'est une mutuelle d'hospitaliers. Elle a été créée par des hospitaliers en 1960 et gérée par des hospitaliers qui sont, tous les élus sont des bénévoles. Elle est aujourd'hui la première mutuelle du monde de la santé. Elle occupe les tout premiers rangs nationaux. Elle compte aujourd'hui, elle protège 1 100 000 et quelques personnes. Comme vous l'avez dit, c'est vrai que ce sont des hospitaliers, donc ils sont au contact des personnes qui sont fragilisées par des situations de maladie ou autres. Il n'y a pas que dans les hôpitaux, dans les maisons de retraite également. Bref, ils sont au service des autres et naturellement nous devions nous charger d'assurer leur protection et bien de l'assurer au meilleur niveau possible, bien entendu. Et donc la MNH a ce site particulier aussi. D'autres mutuelles le font, c'est pas tout à fait original, mais peut-être pas dans cette dimension et dans cette ampleur. C'est-à-dire que la MNH verse est une complémentaire santé, tout simplement. C'est son métier de base. Donc la MNH, c'est d'abord 650 millions de cotisations par an, plus la prévoyance, j'en parlerai peut-être tout à l'heure. Donc c'est d'abord la santé, bien sûr. Et puis c'est également des programmes que nous menons avec nos collègues, bien sûr, dans les établissements, de promotion de la santé, sur le stress, sur le tabagisme, sur les lombalgies, sur nous avons en quelque sorte la matière et nous mettons bien évidemment toutes ces compétences après au service de tous. Et il y a un volet, c'est aujourd'hui celui qui nous rassemble, c'est celui de l'action sociale. C'est 7 millions d'euros qui sont consacrés chaque année à ces actions, avec auxquelles il faut ajouter encore 2 millions pour la prise en charge des cotisations pour les personnes qui disposent de faibles revenus ou qui sont en difficulté. Nous prenons en charge toute ou partie de leurs cotisations. Et donc, à côté de cette prise en charge, l'action sociale, ça couvre deux grands domaines. L'aide aux personnes en situation de handicap pour plus de 3 millions d'euros par an. Alors, à la fois, les personnes elles-mêmes, c'est plus de 12 000 personnes quand même, leurs familles, les aidants, à la fois sous forme de prestations et d'aide et de conseils pour les accompagner dans leur vie, quotidienne. Et l'autre volet, c'est celui d'aide exceptionnelle non remboursable, 3 millions d'euros aussi, pour toutes les personnes qui rencontrent des situations, qui sont confrontées à des circonstances sociales, qui les mettent en difficulté. Alors ça peut être la maladie du conjoint, des enfants, ça peut être une situation de divorce, ça peut être aussi, et c'est là, c'est pour ça qu'on est aujourd'hui ensemble, c'est les situations de surendettement que nous rencontrons de plus en plus fréquemment. Environ 80% des dossiers que nous recevons pour des demandes d'aide exceptionnelle, donc ce sont des aides non remboursables, on leur donne de l'argent, eh bien, relèvent de situations de surendettement. Alors, bon, j'anticipe un petit peu peut-être sur les questions que vous allez nous poser, on s'est dit aussi qu'on aide les gens, c'est bien, en leur donnant de l'argent. Parfois, on ne sait pas trop à quel créditeur il faut donner l'argent. Un office d'HLM, à un banquier, à l'électricité, le chauffage, à les frais de scolarité. Alors, nous nous sommes dit que nous pouvions aller, remonter en amont en quelque sorte pour agir sur le déclenchement de ces situations de surendettement et essayer d'agir de manière préventive. Alors ça, c'est une chose aussi que nous faisons avec beaucoup de partenaires. Et après, lorsque le surendettement est installé, malheureusement, les portes se ferment, et c'est pour ça que nous sommes heureux aujourd'hui d'être à vos côtés et de bénéficier de votre expérience, de vos services et de toutes les formes d'accompagnement, à la fois de conseils et d'accompagnement social, familial, voire financier, que vous êtes en mesure de proposer. Alors à toutes les familles, les hospitaliers, c'est une chose, merci pour eux, mais il ne faut pas oublier toutes les personnes qui sont confrontées à ces problèmes dans notre pays.
2: Je vous remercie. Oui, je suis extrêmement touché lorsque, vous le savez, avec la MNH, vous avez sorti un guide, avec la BFM, un guide qui est remarquable d'ailleurs, hein, dans sa présentation, et je le reconnais. Puis j'ai l'occasion d'accompagner vos équipes sur le terrain lorsqu'il y a des grandes cérémonies de présentation personnes hospitalières du phénomène du surendettement, et c'est généralement très touchant. Je crois qu'on a des témoignages qui sont vraiment poignants, hein. On a eu de très beaux moments ensemble, et je crois qu'on va continuer d'ailleurs cette année-ci, très prochainement et sans doute à l'avenir. Et je crois que ça, c'est une action très importante. Je crois beaucoup à la prévention. Et dans notre pays, malheureusement, les pouvoirs publics n'ont pas toujours été à la hauteur. Je suis désolé de devoir grogner à nouveau,
3: Monsieur le Président. Je grogne comme vous.
2: Quand on sait, d'ailleurs, on peut parler des mutuelles, hein, qui ne sont pas toujours très soignées par le gouvernement. On met des charges complémentaires. Bien sûr, dans une société libérale, on attaque souvent, malheureusement, ce qui crée encore du lien et de la force dans un pays. Et vous pouvez dire quelque chose à ce sujet-là, et puis lancer peut-être un coup de gueule également, parce que moi, j'en lance tout le temps. On m'entend, mais on ne m'écoute pas. Peut-être vous, on vous entendra.
3: Oui, un coup de gueule, si vous voulez. Enfin, on a déjà la MNH à... comme d'ailleurs tout le mouvement mutualiste, hein, qui avait à l'époque, en début d'année, recueilli plus d'1 million de signatures dans le pays quand même.
4: de nombre de personnes.
2: C'est la force.
4: C'est la force. Nous avons bien évidemment apporté notre contribution à la fois à cette contestation, à cette pétition, et puis aussi dans les écrits et dans les prises de parole, parce que aujourd'hui, les mutualistes sont assujettis à 12,9% d'impôts, 5,9% pour la CMU. Bon, ça ne nous a pas trop choqué parce que c'était une preuve de solidarité. Donc il faut savoir que la CMU en France est financée exclusivement par les organismes complémentaires. Exclusivement. Oui, ça, le grand public ne le sait peut-être pas. Et à cela s'est ajouté de manière injuste, je vais même jusqu'à dire aveugle, mais on en connaît l'explication, de manière aveugle, une taxe de 7% au motif que ça constitue, les contrats mutualistes constituent des contrats d'assurance, que nous sommes, principe libéral, dans une économie de marché, de biens et de services, et que à ce titre, nous devons payer des taxes. Alors, pour la seule MNH, c'est 80 millions d'euros par an. Je peux parler de la MGEN, puisque je connais bien son président. On est d'ailleurs dans un groupement qui s'appelle Istia et qui rassemble 6 millions de personnes. La MGEN, c'est plus de 200 millions. C'est à la taille de la MGEN. Mais cet argent, il faut quand même le souligner et le répéter sans cesse. Les capitaux des mutuelles ne sont pas des capitaux de société anonyme. Ce sont des sommes qui sont versées par les adhérents. Elles sont gérées par ces adhérents, par ces mêmes adhérents. Donc il n'y a pas de capital, il n'y a pas de profit, il n'y a pas de dividendes, il n'y a pas d'objet ni d'objectif lucratif. Nous avons, nous, vocation, et c'est notre obligation, à redistribuer. Chacun, vous connaissez le principe de la sécurité sociale, chacun cotise selon ses moyens et reçoit selon ses besoins.
2: Mais il est plus facile de prendre à des assurés qu'à des actionnaires.
4: Oui, ça fait un peu moins de bruit, on a trouvé cette mesure particulièrement injuste parce que ça a quand même produit des effets. On dit qu'en France, il y a 4 millions de personnes qui ne bénéficient d'aucune protection. On est plusieurs à l'observer. Ça a accentué la démutualisation et le renoncement aux soins. C'est-à-dire que beaucoup de personnes rognent sur leur budget, font des économies, et la santé en fait partie. C'est d'abord la cotisation mutuelle, ensuite on se fait pas soigner les dents, on s'achète plus de lunettes, on va plus voir le médecin. C'est le renoncement aux soins, faute de moyens. Et je trouve que dans un pays comme le nôtre, c'est un peu grave.
2: Oui,
4: je le dis comme vous.
2: Et ça me fait penser à une chose, je l'ai dit à Christine Lagarde à l'époque, si vous ne faites rien pour résorber le surendettement, pour encadrer au moins les pratiques très, très brutales en matière de distribution de crédit et aveugle. On finira comme en 1848, c'est-à-dire à l'époque lorsque les jeunes se présentaient pour le service militaire, mais il n'y a plus de service militaire, on réformait les trois quarts. Et ça devenait dangereux. Et c'est là qu'on a mis les premières règles sociales en place. C'est juste avant 1848, on s'inquiétait, on se disait on n'a plus de chair à canon parce que les jeunes venaient, ils avaient les dents pas soignées, on faisait travailler les gamins à partir de 4 ans et on a mis en place les premières règles de droit social. Aujourd'hui, il n'y a malheureusement plus de service militaire parce qu'on s'inquiéterait en voyant l'état parfois, d'où le rôle important de vos mutuelles en matière de santé. Et maintenant parlons juste une minute, la prévoyance, c'est le deuxième volet que vous vouliez aborder. Est bien d'accord. Vous avez 3 minutes.
4: Merci beaucoup, merci. Alors effectivement, depuis là aussi, pour répondre à des besoins et puis face aux carences des politiques publiques. Je ne fais pas de politique là, politicienne. Et notamment sur un sujet qui préoccupe tous les Français, dont on parle beaucoup. Ça devait être un des grands chantiers du précédent président de la République. Ça a été reporté sine die. Je parle de la dépendance.
2: Oui.
3: Donc, on s'est attaché à mettre en place une offre la plus solide, la plus solidaire, sur un socle de base, au début modeste, mais que nous essayons de faire progresser, de faire monter, en couvrant l'invalidité, l'incapacité, le décès, et puis lorsque, alors le décès jusqu'à 65 ans, et après le décès, après cet âge, pardon, pas après le décès, excusez-moi, cette garantie décès se transforme en rente pour couvrir la dépendance. Et nous avons même la perte d'autonomie, plus exactement. On n'aime pas trop ce terme de dépendance parce que c'est assez péjoratif. La perte d'autonomie, là aussi, une petite parenthèse pour dire que nous sommes en train de développer des programmes de prévention, justement, pour retarder cette entrée en dépendance. On sait statistiquement qu'elle est très profonde, très importante à partir de 80 ans, 82 ans. Donc nous nous sommes fixés comme objectif, comme ambition, de retarder cette entrée en dépendance. Et nous couvrons, excusez-moi de parler un peu jargon technique, nous couvrons les situations de GIR 1, GIR 2, voire 3, 4.
2: Oui, c'est les degrés 1, de dépendance, voilà, qui servent aux classifications.
3: GIR 1 étant la dépendance complète. Et puis on a couvert les deux principaux risques et nous avons maintenant étendu au GIR 3 et 4. Avec des montants qui sont substantiels, c'était de l'ordre de 300 euros par mois pour les situations les plus par mois. Hein. Alors ça ne couvre pas tout, mais c'est déjà quand même
2: non, mais
3: assez
2: c'est
3: substantiel.
2: Une énorme avancée, c'est-à-dire un risque où l'État s'est fourvoyé hein, avec le jour de repos supplémentaire ou de travail supplémentaire. Ce n'est pas ça qui réglera le problème. Donc là encore, c'est les mutuelles qui prennent... le taureau par les cornes et se substitue en fait à un véritable risque important hein, qui pèse sur la nation et qui peut parfois, je vous rappelle, Président, conduire au surendettement certains ménages parce que la prise en charge des aînés, c'est maintenant un risque latent avec le vieillissement. Donc bravo d'être en avance.
3: C'est pas à vous que je vais en être convaincu, mais c'est important de le souligner. On voit bien tout le rôle, les limites du modèle libéral. Et toute la force des organisations sociales et solidaires qui savent prendre ces sujets, les mettre en œuvre et répondre à des besoins.
2: Les faits.
3: Voilà.
2: Exact.
3: Et ça,
2: c'est ce qui nous unit d'ailleurs.
3: C'est un acquis, la culture française bien sûr, mais c'est un acquis sociétal qu'il faut absolument préserver. Ouais. Et je ne fais pas de politique là.
2: Pourvu que ça dure.
3: Pourvu que ça dure.
2: Merci Président.
3: Merci à vous.
2: À très bientôt.
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1: Bonjour, vous êtes sur Radio Crésus pour un nouveau Flash Info. Aujourd'hui, la résiliation des contrats de téléphonie avec Marlene Wächter de la Chambre de consommation d'Alsace et Régis Alter de Crésus Alsace.
2: Oui, alors c'est vrai qu'aujourd'hui, il est de plus en plus facile de souscrire des abonnements de téléphonie mobile hein, sous prétexte de faire bénéficier d'une offre exceptionnelle ou d'un téléphone gratuit. Les opérateurs proposent des contrats d'abonnement qui sont assez variés et d'une durée plus ou moins longue. Une fois abonné, par contre, il ne sera pas toujours évident de pouvoir résilier son contrat et des règles précises sont à respecter.
1: Alors justement, Marilyn, un contrat de téléphonie mobile peut-il être rompu à n'importe quel moment ?
2: Alors, en principe, oui, un contrat de téléphonie mobile peut être rompu n'importe quand, tout simplement parce que la loi interdit les contrats perpétuels. Par contre, ça ne veut pas dire que la résiliation à n'importe quel moment, par exemple au bout d'un mois, sera forcément gratuite pour le client. Pour que la résiliation se fasse librement et sans frais, il faut que la durée initiale d'engagement soit dépassée.
1: Alors, qu'est-ce que c'est que cette durée initiale d'engagement ?
2: Alors, c'est un terme qui signifie en fait que le contrat qui a été souscrit doit être maintenu pendant une période minimale obligatoire qui va varier selon les contrats entre 12 et 24 mois, 24 mois étant le maximum légal autorisé aujourd'hui. C'est une durée qui n'est pas négociable et qui s'impose aux clients. Et actuellement, la plupart des clients vont avoir des durées d'engagement de 24 mois, tout simplement parce que plus la durée d'engagement initiale est longue, moins on paye mensuellement un coût élevé.
1: Alors, quelle est l'influence de cette durée initiale d'engagement sur la résiliation du contrat ?
2: Alors, tout simplement, lorsque la durée est déjà terminée, échue, si on veut demander sa résiliation, l'opérateur ne pourra pas facturer de pénalité de résiliation anticipée au client. Par contre, si le client, lui, veut résilier alors que cette fameuse durée initiale d'engagement n'est pas encore échue, il aura des pénalités assez élevées par moment à payer, tout simplement parce que l'opérateur va facturer le montant mensuel d'abonnement multiplié par le nombre de mois restants jusqu'à la fin de cette période initiale. Ça peut parfois se solder par plusieurs centaines d'euros.
1: Alors, il est donc important de vérifier quelle est notre date de fin d'engagement pour éviter les frais inutiles. Alors, existe-t-il d'autres montants qui peuvent être réclamés par l'opérateur au moment de la résiliation ?
2: Oui, effectivement, il existe deux autres types de frais qui peuvent être demandés au moment de la résiliation. Le premier type, c'est ce qu'on va appeler les frais de résiliation. C'est une somme forfaitaire qui va être variable selon les opérateurs, entre 40 et 55 euros en moyenne. Et c'est une somme qui est demandée automatiquement et qui est destinée à couvrir les frais liés à la fermeture de la ligne. Le deuxième type de frais, c'est ce qu'on appelle le dépôt de garantie, qui généralement est versé lors de la souscription et que l'opérateur peut être amené à conserver lorsque vous n'avez pas forcément payé toutes vos factures alors que vous demandez la résiliation.
1: D'accord. Est-ce que l'opérateur peut-il toujours réclamer les frais liés à la résiliation ?
2: Alors, l'opérateur ne pourra exiger les frais de résiliation que si lui a totalement rempli son contrat, c'est-à-dire qu'il a respecté toutes les clauses qui y figuraient. Il ne pourra pas réclamer ses frais, effectivement, si le client peut se prévaloir de ce qu'on appelle un motif légitime. Par exemple, ça va être le fait de ne pas avoir pu disposer de sa ligne téléphonique de manière continue et durable pendant la durée d'abonnement.
1: Alors, y a-t-il un délai particulier à respecter pour envoyer une demande de résiliation une fois que la fin de la période initiale d'engagement approche ?
2: Alors, effectivement, l'opérateur va exiger de recevoir votre courrier de résiliation dans un certain délai, qu'on va appeler le délai de préavis, et qui est fixé par chaque opérateur. Hein. Il faut envoyer ce courrier dans le délai avant l'échéance du contrat. Pour trouver le délai, il va falloir se référer à ces conditions générales de contrat, parce que c'est un délai variable d'un opérateur à l'autre. En moyenne, c'est un mois d'habitude.
1: Et concernant la résiliation, y a-t-il une forme particulière ?
2: Alors, il est préférable de toujours faire sa résiliation en envoyant l'opérateur un courrier recommandé avec accusé de réception, même s'il y a des opérateurs qui prétendent que la résiliation par téléphone va être possible. Tout simplement, ce que le recommandé est le seul moyen d'avoir la preuve qu'on a bien demandé sa résiliation et de la date à laquelle on l'a demandé.
1: Et une fois le courrier de résiliation envoyé, est-il possible de souscrire immédiatement un autre contrat auprès d'un autre opérateur ?
2: Alors, ça ne pourra pas se faire immédiatement. Pour souscrire un nouveau contrat, il faut attendre un délai maximum de 10 jours, tout simplement parce que c'est le délai imposé par la loi aux opérateurs pour libérer totalement la ligne et rendre la résiliation effective.
1: Eh bien, merci pour ces informations, Marine Wächter. À très bientôt pour un prochain Flash Info Conso.
2: À bientôt, merci à vous.
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1: Bonjour et bienvenue sur Radio Crésus dans l'émission On vous aide. Vous écoutez évidemment Radio Crésus sur radiocresus.fr. Nous diffusons 24h sur 24 en stéréo sur internet et bientôt nous l'espérons en numérique et sur la bande FM. Aujourd'hui à la technique Olivier Legras, je suis accompagné de Cathy Neboer, de Marie-Capucine Vincent, il y aura aussi Jean-Louis Kiel et moi-même Christophe Nutoni au micro.
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1: Bonjour Sylvie. Alors vous nous appelez pour un problème de surendettement. Vous savez que je suis entouré de juristes qui sont vraiment experts dans leur domaine. On vous écoute.

0: Marie-Capucine.
1: Alors, si j'ai bien compris, Sylvie, vous avez déposé un dossier, un premier dossier en 2005, que vous avez suivi. Après, vous avez eu une diminution de mensualité. Vous avez redéposé un plan qui a été rejeté, c'est ça? D'accord. Donc là, à l'heure actuelle, il n'y a pas de plan. Le premier plan que vous aviez demandé à réviser. D'accord. Et c'est le premier plan que vous avez rendu caduc en redéposant un que Sofinco ne respecte pas. D'accord, mais ils encaissent par rapport à un plan que vous avez rendu caduc en redéposant et en demandant la révision, puisque ce plan-là a été rejeté. Donc le premier plan sur lequel vous vous basez pour rembourser ce créancier, il n'a plus aucune valeur juridique, légale. Non, puisque vous l'avez déposé en 2005, votre dossier, d'accord? Vous avez eu une baisse de mensualité de revenus pour une raison ou pour une autre. Donc vous avez redéposé, d'après ce que j'ai compris, un dossier auprès de la commission de surendettement pour demander que votre capacité de remboursement soit adaptée à vos revenus. Là-dessus, on est d'accord. Voilà, irrecevable. Donc à partir de là, tout est caduc, également le premier plan. Donc si même si vous continuez à rembourser vos créanciers, ce qui est bien sur la base du premier plan, ce premier plan n'a plus aucune valeur. Donc secret... Non, il n'a plus aucune valeur ce plan. Vous ne pouvez pas, à partir du moment où vous avez demandé à la commission de surendettement de réexaminer votre situation et qu'elle a jugé votre dossier irrecevable, vous ne pouvez pas reprendre le premier plan. C'est pas possible. Les banques ont accepté, mais c'est pas dans le cadre du dossier de surendettement. Donc c'est pour ça que le créancier a prononcé la déchéance du terme et que vous avez été convoqué devant le juge. Là, on n'est plus dans le cadre du dossier de surendettement. Vous en êtes sorti en redéposant lors de votre redépôt quand ça a été jugé irrecevable. Pourquoi ça a été jugé irrecevable quand vous avez redéposé? Vous le savez ou pas?

0: Non, mais là, là votre premier plan, il tient plus la route, il n'existe plus. Faut que vous redéposiez tout depuis le début, là. Là, il faut tout recommencer depuis le début et redéposer un plan depuis que le créancier a prononcé la déchéance du terme.
1: Le fait que vous continuez à rembourser ne signifie pas que c'est sur le plan, c'est simplement que vous remboursez. C'est la raison pour laquelle Sofinco vous a embarqué en justice. Le fait qu'il y ait eu un report là-dedans n'est pas un doute du juge vis-à-vis de Sofinco, tout simplement. Quand vous avez une affaire en justice, chacun apporte ses preuves. Et donc le juge, lui, va demander à chacun de lui apporter ses éléments. Et à chaque fois qu'il y aura des éléments nouveaux, il risque d'y avoir un report, tout simplement pour que l'autre puisse répondre aux éléments qui ont été apportés. Donc un report en matière de justice est sans emport sur la décision définitive. Ça peut être reporté 200 fois et refusé à la fin, tout comme ça peut être jugé de suite et accepté. Un report est simplement une mesure d'administration en matière judiciaire où le juge dit « j'ai pas assez d'éléments d'un côté ou de l'autre » ou alors tout simplement Sofinco a demandé le report sans vous le dire, parce que ça arrive aussi. Et à ce moment-là, chacun va apporter ses éléments. S'ils apportent en audience des éléments que vous ne connaissez pas, vous avez le droit de demander un report pour pouvoir étudier la question et répondre. Mais les reports sont sans emport sur la décision finale.
0: À partir du moment où vous redéposez un deuxième plan pour que la commission de surendettement vous octroie une nouvelle capacité de remboursement adaptée à vos ressources, que ce dossier est jugé irrecevable, le premier plan, il est caduque. Il n'y a plus aucun plan qui tient. Donc là, pour le moment, vos créanciers, avec les autres, vous avez trouvé un arrangement. Vous êtes resté sur la base du premier dossier de surendettement, c'est bien. Mais le jour où ils décideront que ça ne leur suffit plus, ils prononceront eux aussi la déchéance du terme, comme l'a fait ce créancier, Sofinco.
2: Donc Sylvie doit refaire un dossier ?
0: Il faut vous redéposer un plan. Mais là, si vous voulez, vous n'avez plus aucune base juridique. Les créanciers là, avec qui vous avez réussi à négocier, c'est très bien. Mais le jour où ils décideront de ne plus respecter, accepter ce que vous avez mis en place, vous serez bloqué. Donc là, déposez un plan maintenant. Il faut tout recommencer.
2: Comme quoi ça sert d'appeler Radio Crésus. Bah écoutez, Sylvie, est-ce qu'on a répondu à vos questions ? Eh bien, voyez, hein, comme quoi on a un sens. Continuez à nous écouter, continuez à rester en contact avec Marie Capucine et Radio Crésus et crésusalsace.org. Bah, écoutez, on vous remercie de votre appel, Sylvie. On vous souhaite bon courage pour la suite. Il faut en avoir. Prochain témoignage juste après ceci.
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0: Alors Mathieu, vous exercez une activité indépendante, vous n'êtes pas salarié ? D'accord, donc vous êtes immatriculé au registre du commerce et des sociétés. D'accord, donc vous avez le statut de commerçant. Voilà, alors vous ne relevez pas du droit du surendettement. Pourquoi ? Puisque le surendettement n'est réservé, pour faire schématique, qu'aux personnes physiques qui sont salariées ou qui n'ont pas d'activité indépendante, d'accord ? Pour vous, il existe un droit spécifique qu'on appelle le droit des procédures collectives. Si vous déposez aujourd'hui un dossier de surendettement, votre dossier sera forcément jugé irrecevable, car vous ne rentrez pas dans le critère d'application de la loi dans l'article L330-1 du Code de la consommation. Alors vous, il faut que vous saisissiez la chambre commerciale. Vous habitez l'Alsace ? Donc voilà, donc il faut que vous saisissiez la chambre commerciale du tribunal de grande instance pour déposer un dossier de cessation des paiements. D'accord ? La cessation des paiements, c'est quand avec votre actif disponible, vous ne pouvez pas faire face à votre passif. Donc concrètement, est-ce que vous avez dans la caisse, vous n'arrivez plus à payer vos fournisseurs et vos créanciers ? C'est ce qui a l'air d'être le cas. Alors, un regroupement de crédit, comme vous êtes indépendant, on demandera votre dernier bilan. Vous exercez depuis quand, Mathieu ? 2003, vous avez des bilans corrects ou... D'accord, donc du fait de votre activité. D'accord, donc s'il n'y a pas de bénéfice, personne ne vous prêtera de l'argent pour regrouper vos crédits. Il n'y a pas de garantie pour le créancier. D'accord, bon, mais votre banquier a une bonne idée. Vous, ce qu'il faut que vous fassiez, c'est que vous déclariez en état de cessation des paiements et que vous demandiez au juge, il y a deux solutions, soit la liquidation judiciaire commerciale, soit le redressement judiciaire commercial. Alors la différence entre les deux, le redressement, c'est quand il y a une perspective que votre activité professionnelle s'améliore. D'après ce que vous me dites, vous avez 100 000 euros de crédit, ça ne va pas s'améliorer. Vous arrivez à tirer un revenu de votre activité ? Voilà, donc le redressement judiciaire est impossible. Il faut que vous demandiez au juge la liquidation judiciaire commerciale. Et comme vous êtes entrepreneur individuel, je suppose, il n'y a pas de société. Voilà, toutes vos dettes seront effacées, sauf les dettes sociales. Donc si vous avez des dettes d'URSSAF, de RSI, ça continuera à courir. Et vous êtes marié ? D'accord. Votre épouse travaille ? Elle a fait des prêts à son nom propre ?
1: D'accord. Et les cautions ? Elle a signé des cautions sur vos prêts ou en tant que co-emprunteur ?
0: Pour madame, quand vous, la liquidation judiciaire sera ouverte, il faudra déposer un dossier de surendettement. Mais qu'au nom de madame ? Puisque madame est salariée, donc elle relève du surendettement. Vous êtes mariée pour le meilleur et pour le pire.
1: Ça dépend du contrat de mariage. Vous avez un contrat de mariage ? Non, donc vous êtes sur la communauté réduite aux acquis, donc effectivement, tout ce qui est dette du ménage et autres, tout... c'est vrai que madame va se retrouver en surendettement. Oui. Mmh. Ultérieurement, oui.
0: Alors, là, elle fait un dossier de surendettement, c'est différent.
1: En fait, ce qu'il faut que vous fassiez, c'est que vous preniez vos derniers bilans, que vous demandiez un extrait cabissier et les 3-4 derniers mois d'extrait bancaire, toutes vos attestations URSSAF, RSI et autres. Et ensuite, vous faites une demande auprès du tribunal de grande instance dont vous relevez. Donc, si vous êtes sur la région strasbourgeoise, c'est Strasbourg. Mais il faut le faire relativement rapidement parce que c'est le genre de situation qu'il ne faut pas laisser pourrir. Il vaut mieux effectivement, passer un mauvais quart d'heure, parce que si vous laissez traîner, un tribunal pourra éventuellement vous reprocher de ne pas avoir déposé la demande à temps. Oui, parce que bon, il faut savoir que c'est aussi considéré comme un acte de gestion. Donc quand on voit que ça ne va plus, il faut arrêter. Et à ce moment-là, vous aurez un administrateur qui va liquider tout ça. Et quand ça se sera fait, au moins, quand vous aurez passé au tribunal, après, madame pourra faire un dossier de surendettement et vous tirerez d'affaires sans trop de dégâts.
0: L'association, oui, il n'y a pas de problème. Avec plaisir, oui.
1: C'est pas évident à faire.

0: Il n'y a pas de problème, vous prenez rendez-vous et puis on vous accueillera avec plaisir.
1: On va vous aider, hein, vous inquiétez pas Mathieu, on est là pour ça justement. Est-ce que vous avez encore une autre question Mathieu? D'accord. D'accord, bah...
2: Voilà, donc l'idéal pour monter le dossier est déjà de rapporter l'historique de vos comptes bancaires et tous les bilans que vous avez eus. Depuis le début, ça permettra effectivement aux bénévoles de Crésus d'avoir une vision très rapide de l'affaire, de trier comment il faut le faire, et ça peut aller à ce moment-là très vite au point de vue du tribunal. Mais vous, c'est effectivement la procédure de ce que disait Capucine tout à l'heure, la procédure collective, donc une liquidation judiciaire.
1: Bon, mais écoutez, Mathieu, on vous souhaite bon courage, en tout cas. Merci de votre appel. À très bientôt. Au revoir, Mathieu.
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1: Vous écoutez radiocrésus.fr. Nous avons un nouvel auditeur au 03 88 16 19 69. Je commence à le connaître par cœur. Ça, c'est très bien. Alors, nous avons une demoiselle ou une madame qui s'appelle Anne. Bonjour, Anne. Posez vos questions à nos deux juristes qui sont ici dans les studios de Radio Crésus. On vous écoute.
2: Alors bonjour Anne, donc que vous soyez en moratoire c'est une bonne chose, ça veut dire que vos dettes sont gelées pendant 24 mois, c'est ce que vous m'avez dit ? D'accord, mais c'est vos dettes, c'est vos créanciers, attention, il faut que vous continuiez à payer votre loyer, vos charges courantes. Hein. Ça vous l'avez bien compris ? Qu'il faut quand même payer le loyer, les impôts, la taxe d'habitation, tout ça, vous continuez à le payer. Seules les dettes qui sont dans le plan de surendettement sont gelées. Hein. Les dettes courantes, il faut continuer à les payer. Vous êtes au chômage à l'heure actuelle pour avoir bénéficié d'un moratoire ? Oui, vous êtes au chômage ? D'accord, donc la Banque de France vous a peut-être demandé de trouver un emploi pendant ces 24 mois. En général, quand vous avez un moratoire, il y a des conditions pour pouvoir redéposer. D'accord, quand vous l'avez déposé, vous étiez au chômage et normalement, vous devez avoir une petite astérisque où on vous dit pendant ce temps-là, Anne doit trouver un emploi.
1: Est-ce que vous cherchez actuellement un emploi, Anne ?
2: D'accord, donc quand vous aviez déposé votre dossier, vous étiez en train de faire la formation pour être nourrice agréée. D'accord, donc c'était pas encore effectif, vous l'aviez pas encore. Ok, donc c'est pour ça que vous avez bénéficié d'un moratoire. La Banque de France vous a laissé tranquillement finir votre formation, trouver des enfants à garder, pour après avoir une capacité de remboursement. Donc avant les 24 mois, il faudrait que vous redéposiez un plan, parce que d'ici là, on espère que vous aurez beaucoup d'enfants à garder et que du coup vous aurez des revenus, donc une capacité de remboursement. Alors là, il y a deux solutions. Soit vous avez des revenus, soit vous n'en avez pas. Si vous n'en avez pas, la Banque de France peut soit juger que vous êtes dans une situation irrémédiablement compromise, soit faire un nouveau moratoire. Vu votre âge, vous avez l'air jeune, vous avez quel âge ? 33 ans, donc vous êtes jeune, vous n'êtes pas dans une situation irrémédiablement compromise. Vous allez un jour trouver un emploi. Bah voilà. Donc vos dettes, vous ne seront pas effacées. Si jamais vous n'avez pas, pendant ces 24 mois, vous n'avez pas trouvé d'enfant à garder, vous n'arrivez pas à retrouver un revenu suffisant, vous bénéficierez probablement d'un autre moratoire. Si jamais pendant ces 24 mois, au contraire, vous croulez sous les demandes d'enfants à garder, vous aurez un revenu qui va se dégager de cette activité. Donc la Banque de France calculera votre capacité de remboursement en mettant d'un côté vos revenus, d'accord ? Donc on aura votre revenu de nounou, les allocations familiales, les allocations logement, et de l'autre côté vos dépenses. Et à la fin du mois, il reste une somme, et par exemple s'il reste 100 ou 200 euros, c'est cette somme-là qui sera dispatchée entre tous vos créanciers tous les mois. Voilà, par exemple si vous avez 200 euros et 10 créanciers, ben, ça sera 20 euros pour chaque créancier. D'accord ? Et ça dans la limite de 10 ans. Si après 10 ans, quand vous avez remboursé pendant 10 ans, il reste encore de l'argent à rembourser, le reste sera effacé. D'accord.
1: Vous estimez à combien votre dette, à combien en euros à peu près ? 13 000 euros, oui.
3: Ce sont des prêts à la consommation ? Des crédits revolving, oui. Donc on paye presque autant d'intérêts que de capital, ou presque. Et par contre, Marie-Capucine insistait sur le fait qu'il faut continuer de payer le loyer. Et ça, c'est, je ne peux que confirmer ce qu'elle vous dit, parce que vous savez, comme moi, enfin vous savez peut-être pas, qu'au bout de deux loyers impayés, un propriétaire peut vous embarquer en justice pour vous faire expulser. Donc gardez toujours un paiement de loyer. Hein. Ça, c'est la chose importante. Pour le reste, Crésus vous aidera à sortir d'affaires. Donc, comme dit, ce sera en fonction de... De toute façon, il faut faire un dossier, comme on vous le disait tout à l'heure, puisque pour le moment, vous bénéficiez de ce moratoire. Hein.
1: Vous avez une autre question, Anne ? D'accord. Bah écoutez, on vous remercie pour votre témoignage sur radiocrésus.fr. On vous souhaite bon courage pour la suite et surtout, ne perdez pas espoir. On vous souhaite une bonne journée. À très bientôt, Anne.
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1: Et nous avons cette fois-ci un témoignage par courrier qu'a reçu Marie-Capucine Vincent, notre juriste à Radio Crésus. Alors, de quel problème s'agit-il exactement, Marie-Capucine ?
2: Alors, Martine nous a écrit, puisque, comme beaucoup de personnes, elle a fait un pré-relais. Elle avait un appartement en Alsace qu'elle a vendu, qu'elle a mis en vente pour acquérir une autre maison. Donc, ce bien a été financé par un pré-relais. Le problème, c'est que ce pré-relais arrive à échéance. Elle avait 2 ans pour vendre son premier domicile. Du fait de la crise, elle n'a pas réussi à le vendre. Toute négociation avec son banquier est impossible et donc elle se demande, est-ce qu'elle doit déposer un dossier de surendettement ou pas ? Est-ce qu'il existe d'autres recours ? Alors, Martine n'est pas surendettée puisqu'elle a 2 biens immobiliers, donc au niveau de son actif est supérieur à son passif. Par contre, Martine a pour elle l'article 1244-1 du Code civil qui permet au juge, permettre de demander au juge d'instance de suspendre le paiement de ce prêt pendant une période maximale de 2 ans, ce qui va lui permettre d'avoir 2 ans en plus pour vendre sa maison sans intérêt. C'est gratuit, il suffit juste d'aller déposer un dossier au tribunal d'instance de son lieu de domicile. Et à partir du moment où le dossier est bien argumenté, c'est-à-dire qu'on voit par exemple en l'espèce que Martine a mis sa maison en vente depuis 2003, qu'elle a baissé successivement le prix de vente, que le bien ne part toujours pas, il n'y a aucun problème, ce sera accepté.
1: D'accord, mais elle va quand même être dans une situation délicate puisque le prix de sa maison ne cesse de baisser.
2: Oui, mais elle essaye de baisser le prix par rapport au prix du marché. Donc, mais si vous voulez, c'est le juge verra qu'elle a fait des efforts. Par exemple, son bien était à 200 000 euros. 200 000 euros, ça ne part plus aujourd'hui. Donc elle l'a descendu à 199 ou 180. 90, que le juge voit qu'elle a fait des efforts successifs pour essayer de vendre son bien immobilier, pas qu'elle a attendu les bras croisés pendant 2 ans.
1: D'accord, et dans une situation pareille, est-ce qu'il y a encore d'autres solutions ou c'est la seule ?
2: C'est la seule.
1: C'est la seule.
2: À partir du moment où on ne peut pas négocier avec son banquier, il n'y a pas d'autre solution que l'article 1244-1.
3: C'est une solution qui fonctionne relativement bien à partir du moment où on peut démontrer de sa bonne foi. C'est-à-dire que la personne va faire ce qu'on appelle une déclaration au greffe, puisque vu les revenus qu'elle semble avoir, elle n'est pas éligible à l'aide juridictionnelle. Elle n'aura certainement pas les moyens de payer un avocat, donc il faut qu'elle aille au greffe du tribunal, qu'elle dépose son courrier. Il n'y a aucune forme, puisque c'est ce qu'on appelle une procédure orale, c'est-à-dire elle a fait un joli courrier en marquant tribunal d'instance, en mettant l'adresse, en exposant son problème et surtout en mettant les justificatifs. Et à ce moment-là, après, elle sera convoquée par lettre recommandée à une audience où le magistrat demandera à chacun d'exposer ce qu'on appelle ses prétentions, c'est-à-dire d'expliquer ce qu'il veut, pourquoi et de se justifier. Et à partir de là, le juge prendra une décision et elle est très souvent positive.
1: Merci pour ces conseils avisés. Nous allons retrouver Jean-Louis Kiel pour un entretien juste après ceci.
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1: Bonjour à tous sur Radio Crésus. Aujourd'hui, une toute nouvelle émission, le point d'expert de la Radio Crésus. Avec nous, Laurent Gauthier, dirigeant de la société de conseil SPE qui traite des produits titrisés toxiques. Également, Mathieu Arias, chargé de mission de la plateforme d'accompagnement budgétaire de Crésus. Et à l'antenne, Régis Alter de Crésus Alsace. Alors, la question, la thématique du jour, c'est la question de la crise bancaire. Et bien sûr, la première question qui nous vient à l'esprit, est-ce que la crise bancaire que nous vivons aujourd'hui actuellement est comparable à celle de 2008 ? Laurent Gauthier.
2: Bonjour.
1: Bonjour.
2: Oui, il y a de nombreux aspects qui convergent avec ce qu'on a vu en 2008 et en premier lieu, la logique même de la crise bancaire qui est un défaut de confiance des acteurs financiers, du marché, d'autres banques envers quelques banques. Et ce qui s'est passé en 2008, c'est qu'on avait, à cause des fameux subprimes américains, on avait des pertes de peut-être 2000 milliards d'euros qu'on ne savait pas qui allait devoir absorber ces pertes. Et c'est pour ça que, dans le doute, eh bien, on se méfiait de tout. Et c'est ce qui avait vraiment provoqué le départ de la crise à ce moment-là. Et ce qu'on traverse aujourd'hui, c'est un aspect un peu comparable où de nombreux acteurs financiers estiment que, eh bien, les créances de dettes grecques, par exemple, détenues par les banques françaises, ne sont pas forcément évalué correctement par ces dernières. Et on se demande à ce moment-là, oui, mais alors, est-ce qu'ils ne risquent pas de perdre beaucoup plus que ce qu'ils disent qu'ils vont le perdre ? C'est vraiment de là que naît une crise bancaire typique. Et à partir de là, qu'est-ce qui peut se passer ? Eh bien, les banques en question peuvent avoir du mal à trouver des financements. Et pour une banque, ne pas trouver de financement, c'est très dangereux, puisque elles ne peuvent plus prêter, ça arrête leur activité. Et on a eu des nouvelles il y a quelques jours où des gens à la BNP disaient qu'ils n'avaient plus accès au marché de financement en dollars, par exemple. Bon, c'est un peu, on voit des parallèles avec ce qu'il s'était passé en 2008 avec Bear Stearns et Lehman Brothers, qui donnaient les mêmes signes à ce moment-là. Mais alors maintenant, il y a une énorme différence avec la situation dans laquelle on est aujourd'hui, qui est que l'État français, par exemple, ne va pas laisser faire faillite une grande banque, à mon avis en tout cas. Ce serait bien trop dangereux et dans l'intérêt de personne. Et du coup, on a le filet de sécurité, effectivement, qui est une grosse différence. Alors, oui, certains, de nombreux investisseurs vendent les titres des banques et veulent comme ça s'en débarrasser, mais je ne pense pas que fondamentalement il y ait un très très gros risque économique derrière tout ça. Avec les banques françaises.
1: D'accord. Alors fondamentalement, c'était vraiment une crise de confiance, on va dire. C'est-à-dire qu'aujourd'hui, on ne donne plus de crédit, si je puis dire, aux banques.
2: C'est le risque, c'est qu'elles n'aient absolument plus de crédit. Elles en ont un peu moins que ce qu'elles voudraient avoir aujourd'hui. Je ne pense pas qu'on puisse dire que le crédit s'est totalement arrêté pour ces banques-là. Enfin, en tout cas, selon leurs informations à elles.
3: Alors, dans le cadre effectivement des activités que peut mener Crésus, la question que nous pouvons nous poser, c'est qu'on entend de plus en plus dans l'actualité des termes de surendettement, de faillite, mais qui concernent les États souverains. Est-ce qu'on pourrait faire un parallèle entre un particulier qui est en état de surendettement avec un État souverain?
2: Alors, c'est effectivement une question très intéressante à se poser, puisque il pourrait sembler a priori qu'il y avait une différence fondamentale. Historiquement, les États, lorsqu'ils devaient trop d'argent à quelqu'un, eh ben, ils se débarrassaient de la personne, et du coup, les problèmes étaient résolus très facilement de cette manière-là. On peut penser à nos bons exemples, Philippe le Bel, les Templiers, enfin bon, il y en a à foison. Mais aujourd'hui, on réalise clairement que ce n'est plus le cas, puisque l'État grec, par exemple, est obligé de faire des concessions par rapport aux exigences des banques privées européennes qui lui ont avancé des fonds et de nombreux investisseurs divers et variés. Et puis, là-dedans, tout ça, évidemment, la banque, le gouvernement européen. C'est donc il y a une convergence un peu des situations. Voilà, le débiteur étant en un sens à la botte du créancier, obligé de faire des concessions. Donc c'est pour ça qu'on est vraiment en droit de se poser la question de cette convergence de situations. Il y a toutefois une grosse différence qui est, à mon sens, hein, bien que un État souverain ait une durée de vie infinie et puisse se permettre de planifier comme ça à très long terme le moyen de faire des économies pour rembourser des dettes, ce n'est pas aussi simple pour un État souverain de tout d'un coup d'augmenter ses revenus ou de baisser ses dépenses. Il y a des émeutes, ça se fait pas comme ça. Alors que, ça peut être sûrement le cas, dans le cas d'un individu, le fait de revoir son budget, on peut souvent trouver, j'imagine, des moyens de réduire ses dépenses qui sont pas si compliqués que ça. Je pense que dans le cas d'un État souverain, ça n'est pas aussi facile que ça, et c'est la grosse différence.
1: Alors, est-ce qu'on peut comparer finalement les États souverains à nos retraités qui ont leurs ressources qui sont fixes et qui ont même tendance à perdre leur pouvoir d'achat parce que les dépenses augmentent, mais les revenus sont toujours les mêmes.
2: Alors, je trouve que de ce point de vue-là, oui, mais il y a en plus un autre aspect qui peut être intéressant, c'est qu'un retraité aura probablement plus de biens, d'actifs à son nom que quelqu'un qui est jeune, parce qu'il aura eu toute sa vie pour accumuler des biens, possède peut-être sa maison, donc a des biens. L'État souverain aussi, il possède des choses. Lorsque l'État grec vend des îles grecques, eh bien, c'est un peu comme le retraité qui déciderait de vendre sa résidence secondaire, si vous voulez.
3: Tout à fait. Je voulais souhaiter revenir également sur une particularité. Est-ce qu'à l'heure actuelle, au niveau des emprunts d'État, on remarque effectivement des taux d'intérêt qui augmentent auprès des États souverains, que ce soit la Grèce qui se rapproche quasiment des crédits à la consommation aux particuliers, notamment sur la dette grecque, qui vient d'atteindre 19% de taux d'intérêt sur un ou deux ans à l'heure actuelle. Est-ce qu'on peut considérer maintenant que des emprunts qui seraient mis par ces États seraient aussi toxiques que des crédits à la consommation ?
2: C'est pas tellement une question de toxicité. En fait, on estime souvent dans le domaine des produits de taux ou de la trading de dette, si vous voulez, que il existe forcément un taux, un rendement qui permette de faire un prêt. Et ça peut être un rendement gigantesque, de 70 ou 80% peut-être, mais il existe un tel nombre. Ça ne fait que refléter le risque de défaut et ce qu'on espère récupérer comme fond dans l'éventualité d'un défaut. Lorsque vous parlez des prêts à la consommation qui ne sont pas collatéralisés par une maison, par exemple, en cas de défaut, on récupère une petite fraction, si on récupère quoi que ce soit sur un prêt comme ça. Dans le cas d'une restructuration de dette d'un État, on récupère en principe un morceau beaucoup plus gros du montant dû. Donc c'est quelque chose qu'il faut considérer dans cette équation, si vous voulez. C'est-à-dire que le taux d'un prêt à la consommation très élevé, vu que en cas de défaut on récupérera probablement rien, c'est vraiment, ce taux reflète strictement la probabilité de défaut. Dans le cas d'un emprunt d'État, vu qu'on va probablement récupérer un gros morceau, eh bien ça reflète une probabilité de défaut encore plus importante, en fait.
3: D'accord. Ok, parfait. Merci.
1: Bien. Laurent Gauthier, est-ce que vous avez encore des précisions à nous apporter, notamment sur, par exemple, les titres toxiques
2: Écoutez, c'est tous ces titres qui ont créé la crise en 2008, ces produits que détenaient les banques, qui ont créé 2000 milliards de pertes et des poussières, ça continue à traiter de manière très active aux États-Unis. De nombreuses banques sont toujours très actives sur ces marchés-là, même des banques françaises, d'ailleurs, qu'on ne s'entendrait pas à voir sur ces produits, et des fonds d'investissement, donc dans mon métier en tout cas, il y a toujours de quoi faire.
1: De quoi faire, donc la question n'est pas réglée encore aujourd'hui.
2: Disons que les pertes ont été reconnues, et maintenant, oui. si vous voulez, on traite les restes de ces produits en un sens, qui sont toujours très compliqués, très toxiques, mais au moins qui ont une valeur raisonnable. Ils ne sont plus surévalués par un multiple.
1: On pourrait les comparer à des déchets radioactifs.
2: Oui, si les déchets radioactifs avaient un intérêt, disons, intrinsèque à être détenus, oui, peut-être.
1: Bien, merci beaucoup Laurent Gauthier pour ces précisions et ce point de vue d'expert. Merci à Mathieu Arias et à très bientôt pour une prochaine émission sur le point d'expert. Au revoir.
2: Au revoir.
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1: Bonjour à tous, bienvenue sur Radio Crésus pour cette nouvelle émission avec des témoignages que nous connaissons aujourd'hui le principe pour lesquels les personnes acceptent de témoigner et mieux comprendre quelles sont les difficultés que rencontrent nos concitoyens, les impasses financières, les difficultés budgétaires. Autant de questions que nous aborderons aujourd'hui sur Radio Crésus. Avec moi, Marlène Théris, stagiaire avocate. Bonjour Marlène.
2: Bonjour Régis.
1: Voilà. Et Chervine Raimian, qui est aujourd'hui pour le réseau fédéral Crésus. Bonjour Chervine.
3: Bonjour Régis.
1: Voilà, également juriste. Alors, nous allons commencer sans tarder avec Lucien. Bonjour Lucien.
4: Bonjour.
1: Oui, Lucien. Alors, vous êtes sur Radio Crésus, vous connaissez le principe de l'émission ?
4: Non, pas du tout, mais je vais découvrir.
1: Voilà, le principe, c'est tout simplement de pouvoir exprimer une situation que vous avez vécue, que vous vivez aujourd'hui, sur une difficulté financière, sur une impasse à pouvoir régler un problème, et aussi les solutions que vous avez pu trouver.
4: Oui.
1: De manière à pouvoir, je dirais, apporter une information pour nos auditeurs qui seraient dans une situation comparable.
4: Oui.
1: Vous voyez un peu voilà le principe. Hein.
4: D'accord.
1: Voilà. Donc si vous voulez bien, je vous laisse la parole tout simplement. Et pour nous dire comment aujourd'hui vous vivez et quelle a été la difficulté que vous avez rencontrée en fait.
4: Oh ben disons que je me suis enfoncé au fil des années, j'habitais à Paris à l'époque, dans un surendettement progressif invisible, c'est-à-dire que tout en n'ayant rien, pratiquement vivant très simplement, je me retrouvais tous les mois en découvert, et j'ai cédé aux sirènes des publicités, parce qu'à l'époque j'ai reçu beaucoup de publicités, je vais pas citer les marques, hein, j'ai même reçu des cartes de crédit à la maison, des cartes Visa, tout est arrivé et j'ai craqué pour les premiers impôts que je ne pouvais pas payer, j'ai commencé par 1000 ou 2000 euros. Et de fil en aiguille, ça a monté tellement haut, j'ai dépassé les 30 000 euros, en fin de compte. Ça a été une ruine totale, quoi. D'accord. Voilà. Donc, je regrette d'ailleurs de n'avoir pas fait tout de suite que les banques n'aient jamais incité à faire deux comptes. Un compte qui sauve les charges de vie, un compte qui charge le reste à vivre. Avec deux comptes bancaires, ça serait peut-être plus facile, déjà. Quand tout est sur un même compte, qu'on ne suit pas ses comptes régulièrement, qu'on n'est pas très doué pour gérer un budget... On ne sait jamais très bien où on en est entre les chèques qui tombent un mois plus tard. Voilà. Et je me suis retrouvé dans une situation assez désespérée. Je ne me suis pas suicidé tout de suite, mais c'était pas loin. Et puis finalement, la Banque de France donc, m'a accepté mon dossier. Et les choses se sont un peu stabilisées. Quoi. Voilà.
1: D'accord.
4: En gros.
1: Oui, et donc ça, c'était sur Paris, ça, c'est ça ?
4: C'était sur Paris à l'époque, oui, c'est ça à l'époque. Oui.
1: D'accord.
4: Oui.
1: Et vous êtes sorti de cette difficulté ou pas ?
4: Alors, le problème que j'ai eu, malheureusement aussi, c'est pas de chance, mais c'est toujours pareil, quand on n'est pas très rigoureux, c'est absolument défaut, et un peu déprimé dans la vie en général, j'ai loupé le plan de Banque de France, j'ai loupé pour une mensualité de 10 euros par mois que j'ai oublié. Et au lieu qu'on me prévienne, qu'on me dise attention, là, il en manque une pour 10 euros, on n'a rien dit. On m'a soudainement annoncé que c'était fini, il n'y avait plus de plan, quoi. Voilà, c'était très compliqué, pour 10 euros par mois, tout le reste était payé rubis sur l'ongle. Je trouvais que c'était un peu rude, quoi, mais bon. Très bien, et donc après, j'ai fait un deuxième plan, ce qui complique beaucoup les choses, mais voilà. Entre-temps, je suis parti en fin de travail, je suis actuellement en chômeur type pré-retraite, c'est-à-dire que Pôle emploi me finance pour l'instant le temps que mes trimestres soient complets. Donc c'est une vie, disons, foutue, hein, je vais pas démoraliser tout le monde, mais en ce qui me concerne, moi, en tout cas, à mon âge, j'ai vu ma situation. C'est une vie foutue, je n'ai plus aucun projet, voilà, puisque quoi que je fasse, quoi que je travaille, quoi que je gagne, on mettra toujours 650 euros par mois, en gros. C'est pas même pas la peine que je travaille, mais ça motive pas, voilà. Ça, c'est le côté très négatif du truc.
1: Oui.
4: Mais bon, ça me permet de vivre de façon stable, c'est-à-dire d'avoir des revenus, de manger, d'être logé, de vivre à peu près normalement, en faisant rien, évidemment, mais en vivant à peu près normalement sur tout ce qui est les besoins vitaux, quoi.
1: D'accord.
4: Voilà.
1: Donc aujourd'hui, est-ce que vous êtes toujours dans un plan de surendettement ou vous êtes hors plan ?
4: Ah, toujours. Non, ouais. Toujours en plan.
1: D'accord.
4: Toujours en plan.
1: D'accord. Voilà. Alors peut-être pour nos auditeurs, voilà. ce qui est intéressant, c'est aussi de comprendre un peu comment vous avez perdu le bénéfice de ce plan du fait d'avoir oublié de payer 10 euros par mois. Hein. Voilà. Comment ça s'est déroulé en fait ?
4: Eh ben écoutez, moi je faisais à l'époque j'avais peur que les banques me tracent, c'était une sorte de parano à l'époque.
1: Oui.
4: Donc je faisais des mandats lettres, ce qui est une connerie à mon avis, mais bon. Et pour le traitement des virements ou des chèques, quoi. Et donc, je me cachais pour que mon compte bancaire soit pas... J'ai dû changer de banque. Non, j'ai eu du mal à changer de banque, d'ailleurs. Seule la banque postale m'a pris, d'ailleurs, je le dis. Hein. Les autres ne me prenaient pas, malgré la loi qui oblige à prendre. Et ensuite, effectivement, j'ai oublié. J'avais une mensualité dans une banque à rembourser. Et 10 euros par mois, hein, c'est pas grand-chose, parce que j'en paye en gros 400 par mois, quoi, à plusieurs organismes de crédit et banques. Et voilà, pour ça, je l'ai loupé pendant environ 9 mois ou un an. Et sans aucun préavis de rien, j'ai pas vu ce truc passer là, sans aucun préavis de rien, j'ai reçu tout d'un coup un courrier de la Banque de France comme quoi c'était fini. D'accord. Du jour au lendemain, et sans appel. D'accord. C'est fini, terminé. J'ai trouvé ça quand même très particulier. Je sais bien qu'il ne faut pas suivre tous les gens et toutes les turpitudes des gens qui savent pas lire leur compte, mais quand même, je trouve ça très très rude, quoi, pour le jeu de montant, quoi.
1: Parce qu'en principe, hein, dans ce genre de situation, effectivement, le créancier qui n'est pas payé se manifeste. Et oui, il y a normalement un délai pour lequel vous avez la possibilité de régulariser. Hein, dans une quinzaine de jours, et laisser normalement au débiteur dans votre situation, pour dire, voilà, vous n'avez pas payé, régularisez. Et c'est à l'issue de ces 15 jours que si aucune régularisation n'est faite, que le plan devient ce qu'on appelle caduque.
4: Oui, j'ai peut-être dû louper quelque chose, alors s'il y avait forcément un préavis, mais ouais. Moi, voilà. J'ai vécu sans préavis parce que j'ai pas dû faire attention à ça.
1: Oui, donc voilà, donc oui, c'est vrai qu'il faut être assez vigilant, hein, sur la manière, et c'est vrai que les plans sont pas toujours simples à lire. Ensuite, les paliers, il y en a plusieurs. Dans le cadre d'un remboursement qui est prévu par la commission de surendettement, hein, il y a des paliers qui se font sur des périodes, par exemple, du premier mois au sixième mois. Ensuite, il y a d'autres créanciers à payer du septième au douzième mois, par exemple, etc., etc. Et c'est vrai qu'il faut être très vigilant sur la mise en place de ce plan de remboursement. Ouais. Et c'est vrai que si on n'automatise pas ces paiements avec son banquier, par exemple, hein, en mettant en place des virements qu'on organise.
4: Oui, ça devient, c'est le mieux, voilà, des virements planifiés, programmés.
1: C'est
4: oui,
1: ça, ouais. Voilà. Et c'est vrai qu'il faut, vraiment suivre de près. Hein. Donc, alors, quand vous dites votre vie est foutue aujourd'hui, ça veut dire quoi? Ça veut dire que vous avez juste de quoi vivre?
4: Bah écoutez, j'ai 60 ans, donc j'ai 60 ans, j'ai arrêté de travailler. Parce que tout ça m'a grillé professionnellement. J'étais pas crédible, j'avais un poste, j'étais directeur d'hôtel. Qui va vous confier un hôtel quand vous êtes surendetté, hein, en gestion. J'étais pas crédible, j'étais un peu au bout du rouleau, j'étais déprimé. C'est une situation qui a miné toute ma vie, pratiquement. Hein. C'est au niveau vie sociale, c'est une catastrophe. Bon, je ne vais pas pleurer bizarre ici, mais vous me direz, c'est pas la santé, je suis en bonne santé. Je mange, je dors, je bois, donc qu'est-ce qu'il me faut de plus à la limite? Mais vous êtes tellement dans une société de consommation actuellement, comme vous n'avez pas le début du quart de l'excès qu'a tout le monde, comme beaucoup de gens, vous vous sentez en marge, quoi. Sentiment de marginalisation, quoi. Oui. Vous ne pouvez rien faire, pratiquement, quoi. Oui. Voilà. Pas peine qu'on vous demande, vous étiez en vacances, pas peine qu'on vous demande ce que vous avez fait le week-end dernier. Vous ne faites rien. Mm-hmm. Voilà. Enfin, dans mon cas, en tout cas, j'ai beaucoup de mal à reprendre une vie à peu près normale, je dirais.
1: D'accord. Après, c'est vrai que ça oblige à changer des habitudes, hein, de consommation. Ça oblige à revoir effectivement les perspectives, ses projets. Et c'est vrai qu'avec un budget réduit, il faut trouver d'autres manières de...
4: Oui.
1: C'est toute la difficulté aujourd'hui. Hein.
4: Oui, c'est important. D'ailleurs, si on a la chance de trouver un sens à sa vie, effectivement, et de pouvoir se mettre un peu à l'écart de cette frénésie de consommation dans laquelle nous vivons, c'est tant mieux. Hein. Bon, ça n'a jamais été mon truc, la surconsommation non plus. C'était pas des dépenses. J'ai toujours été grillé sur mes impôts, moi, sur mes impayés.
1: D'accord.
4: Ça a commencé comme ça.
1: D'accord.
4: Et je suis sorti surendetté sans rien. Je pense que certaines personnes, peut-être, ont au moins le mérite d'avoir un appartement. Plein de choses, parce qu'ils ont acheté quelque chose, ils ont acheté quelque... mais moi j'avais rien du tout, j'avais rien et rien de tous les côtés, quoi. Rien dans les mains et rien sous les comptes. Quoi.
1: D'accord.
4: Voilà, c'était des dépenses alimentaires, je pense quotidiennes, qui ne se voyaient pas. Quoi.
1: D'accord. Oui. Voilà. Alors, je ne sais pas si vous avez pu lire les échos de ce jour, hein, le journal économique, hein, les échos, il parle justement de la question des découvertes bancaires, et qu'on a vu un accroissement là tout récemment, hein, depuis la loi Lagarde notamment, hein. Des encours, des découvertes bancaires. Donc les Français utilisent beaucoup plus aujourd'hui leurs découvertes bancaires qu'avant, un peu pour compenser aussi cette limitation de l'octroi du crédit.
4: Hein,
1: donc,
4: ah oui.
1: Voilà, donc je pense que c'est intéressant de voir effectivement comment les choses évoluent. Hein. Et aussi les réponses que trouvent les banques à un moment donné pour continuer à délivrer de l'argent.
4: Ce que je ne comprends pas, c'est que les organismes de crédit les plus courants sont adossés à des banques. Oui. Donc en fait, quand votre banquier vous refuse un découvert, même à bon escient, mais sans vous donner des moyens plus performants de mieux gérer votre compte, sans vous aider un petit peu à gérer votre compte, d'une façon ou d'une autre, quelque part, elle vous précipite dans les bras des maisons de crédit.
1: Bien sûr. Oui, c'est vrai que le réseau est ainsi fait. Hein. Et quand on y regarde de près, c'est vrai qu'on est assez surpris des imbrications entre les établissements de crédit et les banques traditionnelles qu'on connaît. Hein.
4: C'est certain que moi, je n'aurais jamais commencé cette spirale aussi facilement si quelqu'un avait mis un petit holà. Mais au contraire, j'étais incité et même démarché pour reprendre à l'époque à coût de 1000 ou 2000 euros par mois sans aucun problème. 48 heures, c'est versé sur un simple coup de fil. Hein. N'avait aucune difficulté. À l'époque, j'avais aucune difficulté. Hein.
1: D'accord. Alors, Lucien, dites-nous, là, votre plan, il se termine quand ?
4: Ben, mon plan, comme il a recommencé il y a à peine un an, il va se terminer dans 8 ans. Mais vu mon âge, voilà. J'ai une particularité aussi, c'est que ma maman, qui possédait deux petits appartements, m'en a donné un en donation partage.
1: D'accord.
4: Et j'avais oublié de signaler à la Banque de France, totalement sorti de la tête, puisque c'est ma maman qui reçoit les loyers, qui paye les charges, qui paye les impôts, qui paye tout. Et du coup, je pense que mon plan a été, je pense que la Banque de France a décidé de me garder dans le, de maintenir mes dettes, pour que le jour où ma maman décède, elle puisse au moins récupérer cet appartement dont je deviendrai propriétaire automatiquement.
1: D'accord.
4: Non, je pense. Sinon, peut-être que mes dettes auraient été effacées, peut-être, mais je ne sais pas. Oui. J'ai comme 60 ans passé, 61 ans, donc. Plus tellement de perspectives de rembourser des sommes de 30 000 euros avec les revenus que j'ai, c'est impossible pour l'instant.
1: D'accord. Est-ce qu'il a été question d'une clause d'insaisissabilité dans cette donation ou pas ?
4: Ah, je ne sais pas. Je n'ai pas étudié ça. On n'a pas été voir le notaire pour ça. Voilà.
1: Ce sera un point.
4: Comme ma maman est âgée et va peut-être décéder peut-être bientôt, ça va être très âgé, on ne sait pas, mais bon, je ne sais pas.
1: D'accord. Alors Lucien, si vous aviez un conseil à donner à nos auditeurs, parce que c'est bien l'objet de votre témoignage, oui. Hein, c'est de leur dire voilà ce qui est de mieux à faire.
4: Bon, moi je ne peux donner qu'un petit conseil. Bon, évidemment, c'est de se garder de surendettement, parce que c'est une véritable calamité. Je dis franchement, c'est dramatique quelque part. Enfin bon, même si ça touche pas la vie, la santé au sens vital du terme, c'est quand même très difficile quand ça atteint des proportions importantes, disons. Le conseil que je donnerais, c'est de séparer les comptes, de prendre s'il faut même trois comptes bancaires. Si vous avez un compte pour dépenses courantes, et quand vous arrivez à zéro, ce compte, c'est de l'alarme. Le compte normal où sont prélevés les impôts, les électricités, les charges pour continuer à vivre normalement. Et voilà, le compte d'épargne, bon, n'en parlons pas, beaucoup de gens ne font plus d'épargne, mais au moins deux comptes pour séparer le reste à vivre, comme on dit, le mettre de côté. Parce que je ne sais pas si tout le monde a de la lisibilité de ces comptes, et que plein de gens sont découverts parce qu'ils ne savent pas trop où ils en sont, et qu'ils ne veulent pas trop savoir. C'est tellement déprimant de voir qu'on n'a rien, qu'on préfère ne pas regarder. Une petite dépense, et de découvert en découvert, on plonge.
1: Oui, donc c'est une méthode, il y en a d'autres hein, qui existent, hein, mais c'est vrai que ça peut être une solution, on en parlera tout à l'heure avec nos juristes. Je voulais vous remercier Lucien pour votre témoignage.
4: Oui.
1: Et puis surtout bon courage pour la suite.
4: Hein. Et oui, puis, je m'accroche.
1: Voilà, et puis l'essentiel dans la vie, c'est effectivement d'avoir toujours des projets, même si l'argent n'est pas là, mais de s'accrocher à des projets, c'est ce qui nous fait avancer.
4: Oui.
1: Voilà Lucien, à bientôt, merci à vous.
4: Oui, je vous en prie, bonne journée à vous aussi, merci de m'avoir appelé.
1: Et bientôt sur Radio Crésus.
4: Oui, merci.
1: Merci.
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1: Voilà, après Lucien, nous enchaînons avec Arnaud. Bonjour Arnaud, vous êtes sur Radio Crésus.
2: Bonjour.
1: Comment allez-vous ?
2: Bien.
1: Voilà, j'ai à mes côtés Marlène et Sherwin qui sont juristes. Mm-hmm. Donc Marlène a effectivement son stage d'avocat, hein, et puis Sherwin l'a passé et est doctorant en droit. Hein. Donc voilà, s'il y a des questions juridiques, vous pourrez effectivement leur soumettre. Alors, est-ce que vous pouvez nous dire un peu ce qui vous arrive, Arnaud ?
2: Alors en fait, j'ai été chef d'entreprise pendant 2 ans.
1: Oui.
2: J'ai créé ma société suite à un dépôt de bilan mon précédent employeur. Et donc j'ai créé une société de conseil pendant 2 ans. Et malheureusement, au bout d'un an et demi, je me suis aperçu que j'étais pas forcément fait pour ça et que aussi bien la gestion que la gestion quotidienne d'entreprise n'était pas forcément quelque chose qui me passionnait.
1: Oui.
2: Et malheureusement, j'ai eu un ennui de santé puisque j'ai fait un burn-out.
1: Oui.
2: Et suite à toutes ces problématiques, j'ai eu un contrôle fiscal de la société.
1: Oui.
2: Qui

0: des revenus supérieurs que je n'ai jamais touchés d'ailleurs. Et
1: D'accord.
0: donc j'ai eu un redressement fiscal de l'entreprise et un redressement fiscal personnel.
1: Alors comment on se sort d'une telle situation?
0: Alors comment on s'en sort déjà, on essaye de s'en sortir en termes de santé, puisque face à cette problématique, il faut gérer aussi la problématique de santé. Donc c'est pas évident de gérer un contrôle fiscal tout en étant dans une phase dépressive importante. Mais j'avoue très honnêtement que la personne qui l'a fait avec une grande humanité, ce qui est pas forcément l'image qu'on en a. Donc là-dessus, j'étais très surpris. Et donc j'ai dû malheureusement déposer le bilan de l'entreprise et la liquider. Donc l'entreprise aujourd'hui est en cours de liquidation.
1: D'accord.
0: Et donc là, j'avais sollicité Crésus puisque j'étais pas du tout à même à faire cette démarche-là. Donc ils m'ont beaucoup aidé, notamment Marlène, hein, qui m'a beaucoup aidé sur cet aspect-là. Et je suis aujourd'hui dans une phase entre deux eaux sur l'aspect personnel, puisque j'attends que les impôts fassent des poursuites judiciaires pour que je puisse me mettre en liquidation ou en tout cas faire une faillite civile et passer au tribunal. Voilà.
1: D'accord. Donc là, je dirais que vous êtes en phase de, en cours de procédure, tout simplement, hein. Donc votre procédure commerciale, elle se déroule devant le tribunal de grande instance c'est dans le cadre en Alsace, hein. C'est un peu particulier, hein, puisqu'on n'a pas de tribunal commercial, voilà. Et donc, aujourd'hui, vous avez des délais à peu près, vous savez dans quel.
0: Alors, j'ai vu le liquidateur récemment qui m'a dit que de toute façon, même s'il n'y a aucun créancier, il n'y a que des dettes dans l'entreprise. Le délai sera de 1 an, donc lui il va faire son rapport dans 1 an, donc fin 2016 pour une clôture du dossier, il estime premier semestre 2017.
1: D'accord. Donc là,
0: Voilà.
1: effectivement, vous avez cette affaire qui est votre affaire qui est pendante en justice. Hein. Et en attendant, alors, comment est-ce qu'on vit dans ces cas-là?
0: Alors, comment est-ce qu'on vit? Là, j'ai réussi parce que j'étais pas du tout en état de travailler jusqu'à récemment. Là, j'ai réussi à retrouver un emploi. Mais pas du tout, puisque j'ai divisé mon
1: Vos
0: revenu
1: ressources,
0: par
1: ouais,
0: deux.
1: bien sûr.
0: Donc pas du tout de ce que j'avais avant. Mais aujourd'hui, j'ai pu remettre le pied à l'étrier, ce qui est pour l'instant l'essentiel pour moi. C'est évident que l'aspect financier et l'épée de Damoclès que j'ai au-dessus de moi pèsent énormément et aussi sur le couple. Mais bon, là j'ai réussi, je suis embauché depuis le 1er décembre et j'essaie de faire
1: Bravo,
0: face.
1: oui. Alors, vous parlez du couple et de l'impact que ça peut aussi avoir sur votre entourage direct, hein, c'est-à-dire votre famille, votre compagne ou votre épouse, hein. Comment on résiste face à ce genre de choc finalement?
0: Alors déjà le fait que tout ce qui est contrôle fiscal, etc., je lui avais caché pour pas l'inquiéter.
1: Oui.
0: Donc déjà c'est pas du tout la chose à faire. Donc si j'ai un conseil à donner, c'est surtout de jouer la transparence, même si ça peut inquiéter l'épouse ou l'époux, il faut être transparent. Mais ça a eu un impact très très difficile puisque j'ai une épouse qui est très compréhensive et formidable, qui m'a toujours soutenu. Mais c'est vrai que ça a un impact sur le couple de façon importante, parce que c'est vrai que il y a un problème de confiance. Il y a aussi un problème de on fait plus de projet. Aujourd'hui, on n'a plus aucun projet.
1: Oui.
0: Même plus de partir en vacances, ça fait 2 ans qu'on part plus en vacances. Donc c'est vrai que sur la famille, c'est un impact très compliqué. Et la difficulté, c'est vraiment de c'est une véritable machine, quoi. Et donc la machine, elle avance, elle avance, elle avance. Et même si vous arrivez à avoir des arguments, de bons arguments, les procédures sont les procédures et il faut passer à travers.
1: Alors, quel est l'impact qu'a eu l'accompagnement Crésus pour vous, justement, parce que, voilà.
0: Alors, l'impact, déjà, j'ai été, ce qui a été un grand soulagement pour moi, j'ai été

0: compris. J'ai été compris aussi bien par Monsieur Knoll que par Marlène Théris. Donc ça déjà j'ai été compris et écouté. Ce qui n'est pas toujours le cas, surtout quand vous vous trouvez face à des gens, notamment au service contentieux des impôts, qui sont très procéduriers et très donneurs de leçons, même si je ne devrais pas dire ça.
1: Oui.
0: Donc l'accompagnement a été déjà un grand soulagement. En plus, ils sont très disponibles pour vous répondre à vos questions, parce que quand vous êtes dans une situation comme ça, vous êtes stressé, donc vous posez des questions qui peuvent parfois être idiotes. Mais ils ont toujours été très patients et très il y a l'aspect psychologique qui joue beaucoup et je les en remercie en tout cas.
1: D'accord. Alors Arnaud, si vous aviez des conseils à donner à nos auditeurs.
0: Alors déjà, si vous créez une entreprise, il y a un coût qui peut paraître important, mais qui est fondamental, c'est d'avoir quelqu'un qui gère, si vous n'êtes pas un gestionnaire. Soit un expert comptable, soit un associé qui gère, parce que ça c'est quelque chose de fondamental. Et puis deuxièmement, dès que vous avez des problèmes face à des créanciers, c'est surtout de pas se voiler la face et tirer face, parce que la politique de l'autruche ça marche jamais.
1: Mmh.
0: Et d'assumer les erreurs, parce que tout le monde peut faire des erreurs, mais d'aller. Alors parfois c'est un peu compliqué parce que vous êtes devant une machine qui vous broie.
1: Oui, qui ne s'arrête pas.
0: Il faut essayer d'être très transparent très rapidement. Parce que l'honnêteté paye toujours.
1: Merci beaucoup Arnaud pour votre témoignage poignant et on sent tout l'impact que ça a eu sur votre vie, à la fois bien sûr financier mais aussi psychologique. Hein, dans la relation aux autres aussi. Hein. Et on espère que, voilà, on sent que vous êtes sur la bonne voie et que la sortie du tunnel est pas loin. Donc, on vous souhaite bon courage et bon vent pour la suite, Arnaud. Merci beaucoup à vous. Merci.
0: Merci à vous. Bonne journée.
1: À bientôt sur Radio Crésus. Au revoir.
0: Au revoir.
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1: Et nous avons avec nous Marie-Françoise. Bonjour Marie-Françoise.
3: Bonjour.
1: Voilà,
3: vous allez bien ?
1: Oui, merci, et vous ?
3: Très bien, merci.
1: Très bien. Alors, vous connaissez le principe de Radio Crésus, hein, je le répète. Hein, vous avez effectivement un vécu, une situation difficile financière. Vous pouvez nous en parler, que nos auditeurs comprennent ce qui vous arrive et peut-être aussi trouver des solutions à travers votre récit.
3: D'accord, ok.
1: Voilà.
3: Alors, cette situation, en fait, concerne ma maman, qui a 82 ans. Disons qu'on a perdu, elle a perdu son mari, en fait, on a perdu mon père en 2012. Et à la suite de ça, j'ai une sœur cadette qui est venue habiter avec elle. Il se trouve qu'il y a eu des circonstances de vie qui ont fait que elle est arrivée au bon moment pour la mort de mon papa, qui est mort avec elle, enfin, dans ses bras, disons. Et donc, sur cette base-là, elle est restée habiter avec maman. Et pendant 3 ans, on croyait que tout allait bien, voilà, ça avait l'air de se passer correctement. Et en mars 2015, deux assistantes sociales m'appellent pour dire que maman est en dernière phase d'expulsion avec une dette de 30 000 euros. Et sur ce, j'appelle ma sœur pour lui demander ce qui se passe, enfin voilà, gentiment, toujours en confiance, et qui me dit « Ah ah, mais ça n'est rien, dans une semaine, tout ça, ça sera payé ». Bon, j'attends encore 2 mois, et là, je prends rendez-vous avec des assistantes sociales qui me répètent que maman donc est en dernière phase d'expulsion par la force publique, il faut la mettre en urgence sous tutelle. Donc, ce que j'ai fait,
1: oui.
3: J'ai envoyé une lettre à un tribunal, et seulement, j'avais oublié de mettre le nom de la personne et l'adresse de la personne à protéger. Et là, je demande, en pensant, j'ai eu une intuition, je me suis dit, bon, si je fais ça, elles n'auront plus les moyens de vivre, et je pensais elles au pluriel, elles deux. Et donc, je demande à ce qu'on me renvoie la lettre. Et là, quelques jours plus tard, un médecin psychiatre nommé par le procureur de la République me rappelle en me disant que là, cette fois-ci, c'est sa dernière chance d'éviter l'expulsion. Il faut qu'elle la voie, absolument. Et d'un autre côté, pendant ce temps-là, ma sœur avait fait en sorte que maman, justement, ne veuille pas voir de médecin psychiatre, etc. Bon, voilà, c'était comme ça. Et donc, là, j'essaye de la persuader d'y aller. Elle dit ok. Ensuite, elle retourne à la maison, elle en parle à ma sœur, elle me dit que non, finalement, elle ne veut pas aller la voir. Et finalement, bon, donc elle devait quand même malgré tout avoir un rendez-vous avec elle le 3 juillet avec ce médecin psychiatre. Et le 1er juillet, elle a été expulsée, donc avec ma sœur. Voilà. Alors à la suite de ça, bon bah alors, il y a
1: le,
3: tout un peu.
1: Oui, Marie-François, le bailleur.
3: Le bailleur, vous voulez savoir qui est le bailleur?
1: Enfin voilà, c'était une personne privée,
3: C'est un organisme public.
1: D'accord. Donc et là effectivement, ce qui est assez surprenant, c'est que le temps est passé, hein, et votre sœur manifestement n'a pas du tout pris la mesure de la chose.
3: Oui, ça c'est clair.
1: Ouais. Hein, puisque généralement les mesures d'expulsion, elles sont quand même longues à mettre en œuvre. Hein. On sait qu'il y a à peu près 2 à 3 ans.
3: Voilà.
1: Entre
3: oui.
1: le moment où le bail est résilié, on va dire, même. Hein. Mm-hmm. Voilà, en tout cas les audiences. Là, on voit que la tutelle était proposée, que la condition, c'était effectivement qu'un médecin se prononce sur la sauvegarde, la protection de votre maman. Mm-hmm. Il n'a pas pu le faire dans les délais, c'est ça?
3: Oui. Hein? Ils ont apparemment. Hein.
1: Oui. Et donc, l'expulsion a été prononcée et accordée par le préfet, c'est ça le concours de la force publique a été accordé.
3: Ben oui.
1: Et donc,
3: enfin, disons que moi, ce qui est très choquant là-dedans, si vous voulez, bon, c'est qu'effectivement, ma sœur a reçu apparemment 23 actes qu'elle a cachés.
1: Oui.
3: Il faut savoir également que cette sœur avait eu, à un moment donné, une situation dans sa vie où elle avait vraiment beaucoup de sous. On va dire ça comme ça, bon, ça a été son destin. Puis ensuite, elle a été ruinée, donc il y a eu un moment où elle n'en avait plus.
1: Oui.
3: Et au moment où elle est arrivée chez maman, elle n'avait plus de domicile fixe, on va dire. Elle faisait des changes de chambre contre service, etc. Et bon, je pense qu'elle n'a pas voulu demander non plus son RSA, ni son numéro de sécurité sociale, ni rien du tout. Mm-hmm. Peut-être avait-elle été traumatisée quand elle l'avait demandé avant, je n'en sais rien. Mais en tout cas, bon, les assistantes sociales, apparemment, elle en avait vu avec maman. Et elle a toujours fait en sorte de ne pas le demander. Elle disait qu'elle avait raison, mais elle a surtout également tout caché. C'est-à-dire aussi bien à maman qu'à moi, qu'à ma fille. Enfin, parce qu'elle a maman. Enfin, j'ai une fille également qui a une trentaine d'années. Donc, voilà. Et nous, on s'est retrouvés face au fait accompli. Moi, j'ai eu 3 semaines pour, en me demandant tous les jours qu'est-ce qu'il fallait faire. Est-ce que j'avais raison, est-ce que j'avais tort. J'ai pris la décision, donc, comme j'ai dit, de faire revenir la lettre. Ça a entraîné l'expulsion, malheureusement.
1: Oui.
3: Mais bon, moi je considère qu'on n'a vraiment pas été prévenus, enfin, c'est-à-dire ni ma fille ni moi, quoi. On a eu très très très peu de temps pour essayer de comprendre ce qui se passait, essayer d'apprendre une décision. Mm-hmm. Ça s'est joué à un petit cheveu, quoi.
1: Oui, qui était locataire? C'était votre mère donc qui était locataire?
3: Oui, c'est maman qui avait le bail, oui.
1: D'accord. Alors c'est vrai que ce qui est surprenant, c'est au regard de son grand âge, hein, puisqu'elle a 83 ans, c'est ce que vous disiez.
3: 82, bon oui, elle va sur ses 83, mais elle avait 82.
1: D'accord.
3: Pas tout à fait 82 ans. Elle est née en juillet.
1: D'accord. Et que effectivement que l'expulsion ait été prononcée. Alors les loyers aujourd'hui, est-ce qu'ils sont toujours en souffrance?
3: C'est-à-dire que pour l'instant, alors voilà la situation à peu près, c'est-à-dire que non seulement elle a été expulsée, mais après ça, donc moi j'ai attendu parce que ma sœur est restée encore un petit peu, maman a été relogée dans une résidence de personnes âgées.
1: D'accord.
3: Donc la préfecture avait dit que bon l'expulsion devait être prononcée mais sous condition de relogement.
1: D'accord.
3: Alors ma sœur est restée encore un petit peu avec elle même si elle n'a pas le droit de dormir à la résidence en fait. Mm-hmm. Voilà.
1: Oui.
3: Mais on s'en est quand même occupée. Donc moi de l'extérieur je trouvais que voilà encore elle a aidé à déménager, voilà elle s'en occupait etc. Et et à la suite de ça, mais seulement à partir de septembre, moi j'ai pu avoir un petit peu accès aux comptes. Il a fallu demander les comptes sur les 3 dernières années, enfin faire énormément de démarches pour essayer de savoir ce qui se passait. Et donc là j'ai eu en fait à peu près la somme qu'elle doit, à savoir qu'on est allé également chez l'huissier, on a obtenu les décomptes. Elle a à peu près 42 000 et quelques euros, enfin pas tout à fait 43 000 euros de retard de loyer. Donc pendant 2 ans, le loyer n'a pas été payé. Parce que c'était quand même un grand appartement familial. Hein. Il faut savoir que c'était un 5 pièces. Donc c'est un appartement de famille qu'on avait depuis 45 ans.
1: D'accord.
3: Voilà. Alors, il se trouve qu'on est dans une ville qui au départ était industrielle. Et avec le temps, bon, ça a pris beaucoup de... Ça s'est beaucoup développé, quoi.
1: D'accord. Bah, si on calcule rapidement, 42 000, ça fait plus de 1 000 euros le loyer, hein, largement.
3: Ça fait 1 600 euros à peu près, 1 645 euros le loyer.
1: Voilà, plus les
3: loyers. Avec les charges.
1: Avec les charges, d'accord. Ouais, oui, donc
3: qui est assez... très très peu cher compte tenu de l'endroit, puisque maintenant ça va plus que doubler.
1: D'accord.
3: C'est un ancien bail, disons.
1: D'accord. Bon, il n'empêche qu'effectivement, cette dette, elle est due aujourd'hui.
3: Ouais.
1: Et comment est-ce qu'elle peut être réglée?
3: Alors donc, nous, ce qu'on nous a dit, c'est qu'il fallait constituer un dossier de surendettement. Donc c'est ce que j'ai fait. Donc là, ça nous a pris pas mal de temps, mais là, ça a été déposé début décembre.
1: Oui.
3: La question également, c'est de savoir si pendant, parce qu'apparemment, pendant 3 mois, il va y avoir différentes choses qui vont se passer. Ils vont envoyer des lettres aux différents créanciers, parce qu'en plus du loyer, il y a également les impôts. Qui n'ont pas été payés parce que ma sœur vivait comme ça. Elle avait décidé que voilà, elle ne paierait plus ses impôts puisqu'elle avait été chef d'entreprise et qu'à un moment donné, je pense, elle avait dû en payer beaucoup. Oui. Donc là, il y a à peu près 10 000 euros également d'impôts impayés.
1: Donc elle appliquait en fait son mode de fonctionnement à votre maman, c'est ça, si je comprends.
3: Pardon.
1: Elle appliquait son mode de fonctionnement elle.
3: Oui, oui, oui, voilà, c'est ça. Alors que maman, si vous voulez, lui faisait une confiance totale et qu'en plus, elle a pas mal de caractère. Donc du coup, bah, elle a un petit peu pris emprise sur tout et elle disait qu'elle s'occupait de tout. Alors, elle s'occupait aussi bien de maman. Bon, c'est vrai qu'elle sortait beaucoup. On les voyait toujours ensemble, bras dessous et tout ça. Mmh. Ça, voilà, ça, c'était ce qu'on voyait de l'extérieur. Et donc, elle faisait beaucoup de courses ensemble. Elle se promenait, elle faisait... Enfin, bref, elles avaient l'air de bien s'entendre, quoi, voilà. Et puis, comment dire... et en même temps, c'est vrai qu'elle disait également qu'elle s'occupait de tout ce qui était administratif. En gros, de tout ce que
1: dont
3: mon père s'occupait avant, en fait.
1: D'accord. Alors, c'est vrai que 42 000 euros, c'est une somme. Le fait que votre maman soit aujourd'hui dans un établissement qui l'accueille, ça a un coût aussi. Je pense qu'il y a une prison. Elle doit payer cet établissement.
3: Oui, qui n'est pas trop cher, hein,
1: d'accord.
3: Bizarrement, parce que c'est pris en charge par la mairie. Mais il faut dire qu'il n'y a pas beaucoup d'activités. Hein.
1: D'accord. Est-ce qu'elle a une capacité de remboursement aujourd'hui?
3: Bah, apparemment, oui, parce qu'elle a une retraite correcte qui était en fait adaptée au logement qu'elle avait déjà.
1: D'accord.
3: Et en fait, elle avait également une assurance vie, il y avait également des sous sur le compte de mon père. Ma sœur a été malade, elle n'a pas demandé son numéro de sécurité sociale, maman l'a soignée, ça lui a coûté à peu près toutes ses réserves.
1: D'accord.
3: Voilà, ça s'est passé d'ailleurs, en fait, beaucoup de dépenses sur des questions de santé qu'avait ma sœur. Et voilà, la dette totale, elle s'élève à peu près, d'après ce que j'ai compris, à 66 000 euros, 65 000 euros, 66. Et il y a également 4 700 euros de chèques sans provision, donc ils l'ont fait fichier Banque de France sur une des banques.
1: D'accord, donc là il y a eu une interdiction bancaire liée...
3: Pas vraiment, c'est-à-dire qu'elle a le droit à une petite carte de retrait,
1: oui,
3: mais elle ne peut plus, elle n'a pas de chéquier, quoi. De paiement.
1: Oui, je crois qu'il faut bien distinguer les choses, hein, mais je crois que le juriste pourra le dire aussi tout à l'heure, c'est qu'en matière de chèques impayés, les chèques impayés, quand on en a effectivement deux d'impayés, on est en interdiction bancaire, on a une obligation de remise à la banque des formules de chèques. Après, la banque décide ou non de laisser les autres moyens de paiement en place, hein, donc en fonction de la gravité des manquements. C'est ce qui se passe pour votre maman, hein, donc il y a des moyens de paiement, mais en tout cas, les chèques, c'est sûr. Interdiction, tant que c'est pas régularisé, hein, de signer des formules de chèque. Le surendettement,
3: là, il y avait pour 4 700 euros.
1: D'accord.
3: Et il y a 3 chèques.
1: Peut-être une précision sur la procédure de surendettement. Le dossier a été déposé là récemment.
3: Oui, le 3 décembre.
1: Le 3 décembre, donc un délai de 3 mois pour la commission pour se décider sur la recevabilité et l'orientation du dossier. Mmh. Donc ça, c'est le délai maximum. Il faut attendre maintenant la décision de recevabilité ou d'irrecevabilité. Mmh. Mais a priori, on s'orienterait plutôt vers une décision de recevabilité. Mmh. Et ensuite, effectivement, la commission proposera un plan d'apurement en fonction de la capacité de remboursement de votre maman. Mmh. Voilà, le plan pourra durer jusqu'à 8 ans maximum.
3: Oui. Donc, on m'a déjà dit.
1: Voilà. Et donc, c'est en fonction de la capacité de remboursement, soit effectivement les dettes sont apurées dans ces délais de 8 ans, soit si elles ne le sont pas, elles seront effacées à l'issue. Hein.
3: Mais moi, je veux savoir, compte tenu de l'âge de maman, donc bon, voilà, hein, il peut y avoir un décès avant, etc.
1: Bien sûr.
3: Il peut se passer plein de choses. Nous, et compte tenu du fait qu'en réalité, elle n'est pas responsable de cette dette, nous, on voulait savoir quels étaient notre recours pour obtenir l'annulation de la dette, parce qu'on considère déjà qu'elle en a déjà pas mal subi, puisqu'elle a été déjà spoliée de son appartement, donc son environnement habituel, d'une assurance qu'elle avait également de plusieurs milliers d'euros qui lui permettait de survivre, de vivre justement jusqu'à la fin de ses jours chez elle, correctement, normalement on va dire, avec un salaire très très normal, rien d'extraordinaire, hein, comme monsieur et madame tout le monde. Et également bon, des réserves qu'il y avait sur le compte de mon père, voilà, bon bref, différentes choses comme ça qui auraient pu d'ailleurs être utiles pour lui, puisqu'il n'y a même pas eu... comment dire, de tombes, par exemple, qui ont été faites.
1: D'accord.
3: Bizarrement. Enfin, il a une tombe, mais pas de pierre tombale.
1: D'accord.
3: Voilà, et moi, ça m'a un peu choqué, hein, finalement,
1: bien
3: au
1: sûr,
3: final,
1: ouais.
3: tout ça. Et donc, comment dire, moi, je veux savoir quels sont les recours qu'on peut avoir pour justement essayer d'obtenir cet effacement de dette.
1: Alors, à mon sens, les recours, il n'y en a pas, parce que votre maman est effectivement tenue à une obligation en tant que locataire, notamment, puisque c'est le plus gros de la dette, hein, si on parle de cette dette-là. Elle était tenue de payer son loyer. Après qu'elle ait été mal conseillée par votre sœur, c'est une autre question. Ça, c'est plutôt un problème entre votre sœur dans la gestion cette question, mais c'est pas dans la relation avec le bailleur, si vous voulez. Hein, donc malheureusement, je crains que la dette, elle est là, et il faudra effectivement l'apurer. Après, s'il y a une question de responsabilité vis-à-vis de la sœur, etc., mais ça, c'est encore ça serait compliqué à mettre en œuvre, hein, ça serait engagé effectivement en justice, hein, ou dans le cadre de la succession éventuellement, hein, par rapport aux sommes qui ont été remises à votre sœur, hein.
3: Donc ça aussi, pardon, je sais pas.
1: Oui, par rapport aux sommes qui ont été remises à votre sœur quelque part. Hein.
3: Mais ma sœur apparemment est quelqu'un qui est devenu très très très malin, quoi, en quelque sorte,
1: oui,
3: hein,
1: oui,
3: puisque
1: oui.
3: Elle a organisé en quelque sorte son insolvabilité.
1: Oui. Alors après, la question qui se pose, c'est dans le cadre de la succession, après le départ de votre maman, hein, comment est-ce que la succession pourrait être prise en compte? Vous pouvez très bien refuser la succession au regard des dettes.
3: Oui, oui. Ça, on est déjà au courant. De toute façon, bon.
1: Voilà, du vivant de votre maman, ça va être très compliqué. Sinon, dans le cadre d'une procédure de surendettement, qui, à l'issue des délais de 8 ans, permettra d'effacer le solde s'il y a solde.
3: Mais nous, on nous a dit qu'également qu'on pouvait la mettre sous curatelle et que le fait de la mettre sous curatelle, puisqu'on a vu un médecin justement parce qu'elle a des soucis de mémoire, permettait en fait de revenir sur les sommes. Avait un effet rétroactif. On a vu un médecin justement qui l'a examiné, qui a dit que bon, elle a une bonne santé, ça va pour l'instant de base, mais qu'elle a effectivement des troubles de mémoire, donc qui demande des examens, et qui dit également que le fait de la mettre sous curatelle, bon, à l'époque on voulait la mettre sous tutelle, mais pour éviter l'expulsion, etc. Mais là, il s'agirait d'une curatelle, pourrait en fait lui permettre d'apurer la dette, et que ça serait le seul moyen d'ailleurs qu'on aurait.
1: Oui. Alors moi, je serais plus réservé par rapport à cette solution. Hein. En tout cas, moi, je ne l'ai jamais... on l'a jamais vu comme ça à Crésus. Mais bon, il faut s'entourer de plusieurs conseils. Hein. Moi, dans la solution que je vois aujourd'hui, hein, celle qu'on connaît à Crésus, hein, c'est effectivement à travers le dossier de surendettement dont on a une expertise forte. Hein, c'est qu'effectivement, à l'issue des 8 ans, en tous les cas...
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1: Bienvenue et bonjour à tous sur Radio Crésus pour ce Flash Info Conso. Aujourd'hui, la livraison d'un bien commandé, à quoi être attentif.
4: Parallèlement au développement de la vente sur Internet, les consommateurs sont de plus en plus souvent confrontés au contexte de la livraison d'un bien commandé. De même, lorsqu'un bien ne peut pas être délivré au moment d'un achat en magasin, le professionnel proposera souvent la livraison de la marchandise. Dans ce contexte, il est utile de connaître les éléments essentiels de la réglementation afin de ne pas avoir de mauvaises surprises. Le professionnel a-t-il l'obligation de prévoir un délai de livraison ?
5: Ah oui, en principe, tous les professionnels sont obligés de préciser sur le contrat la date à laquelle la livraison devra avoir lieu. Mais en pratique, on observe souvent qu'un certain nombre de professionnels ne fournissent aucun délai de livraison sur le contrat, C'est pourquoi la loi, dans ses hypothèses, estime que les professionnels ont l'obligation de livrer le bien au plus tard dans les 30 jours qui suivent la conclusion du contrat.
4: Et si l'objet est perdu ou abîmé pendant le transport, qui est responsable du dommage ?
5: Durant le transport, la risque de perte ou d'endommagement du bien qui a été commandé est en principe toujours supporté par le professionnel qui a vendu le bien. C'est donc ce vendeur qui sera responsable de la perte ou de l'endommagement pendant le transport, le consommateur ne pouvant être responsable qu'à partir du moment où il prend physiquement possession du bien.
4: Le vendeur est-il également responsable d'une perte ou d'un dommage si le consommateur a lui-même choisi le transporteur ?
5: Alors si c'est le consommateur qui choisit lui-même son transporteur, la loi prévoit qu'il doit supporter lui-même les risques liés au transport. C'est une responsabilité qui existe dès que le bien est remis au transporteur pour le voyage. Mais il faut faire attention parce que ce choix du transporteur par le consommateur doit avoir été libre. Ça veut dire que si le professionnel suggère un transporteur, par exemple sous forme d'option à cocher au moment de la commande, la loi va considérer que le consommateur n'a pas choisi librement son transporteur et à ce moment-là, le professionnel restera responsable des dommages qui peuvent survenir pendant le transport.
4: Quelles sont les démarches à effectuer pour un consommateur qui se rend compte après la réception du colis que l'objet commandé est défectueux ?
5: Alors, si le consommateur reçoit la livraison d'un bien et qu'il ne peut pas vérifier tout de suite le bon état du bien, il peut contester l'état du matériel pendant un délai maximum de 10 jours après la livraison. C'est une contestation qui doit évidemment être faite par recommandé avec accusé de réception pendant ce délai de 10 jours. Dans ce cas, ça veut dire que le défaut du bien, qui normalement a été occasionné pendant le transport, n'aura pas à être prouvé par le consommateur. Le professionnel devra automatiquement proposer un échange.
4: Et quelles sont les conséquences si le défaut n'est pas signalé dans les 10 jours qui suivent la réception du colis ?
5: Dans ce cas, si le consommateur signale le défaut après ce délai de 10 jours, la responsabilité du vendeur ne pourra plus être présumée. Et à ce moment-là, si le consommateur souhaite obtenir un échange, il devra faire une expertise pour prouver que le défaut vient du transport.
4: Que faire si le bien commandé n'est pas livré dans les délais prévus ?
5: Alors, si le professionnel ne respecte ni le délai prévu au contrat, ni le délai légal de 30 jours, le consommateur doit commencer par adresser ce qu'on appelle une mise en demeure, donc c'est sous forme de recommandé avec accusé de réception. C'est un courrier qui rappelle au professionnel qui ne respecte pas son délai de livraison et qui permet de demander une livraison dans un nouveau délai que va fixer le consommateur.
4: Et si le professionnel ne donne pas suite à la mise en demeure ?
5: Dans ce cas, à ce moment-là, il faudra faire un second courrier pour demander l'annulation de la vente, toujours par recommandé avec accusé de réception ou tout écrit sur un support durable. Ce courrier peut être envoyé directement sans mise en demeure. Dans deux cas, si c'est le professionnel qui a refusé de livrer le bien, ou alors quand le professionnel n'a pas livré la date indiquée, alors que cette date était une condition essentielle du contrat.
4: Quelles sont les conséquences de l'annulation de la vente suite à l'absence de livraison ?
5: Alors, quand il y a absence de livraison, le professionnel a en principe l'obligation de rembourser au consommateur toutes les sommes qui ont été versées au moment de l'achat. Et ce remboursement doit intervenir dans un délai maximum de 14 jours après la réception de la demande d'annulation. Alors il faut savoir qu'il existe un système de majoration de la somme qui doit être remboursée dans le cas où le professionnel dépasse le délai de 14 jours. Donc ce sera une majoration de 10% si on est remboursé entre 15 et 30 jours, une majoration de 20% si on est remboursé entre 30 et 60 jours, et au-delà de 60 jours, la somme à rembourser devra être majorée de 50%.
1: Merci beaucoup Marine Wächter, responsable à la Chambre de consommation d'Alsace pour toutes ces précisions. Merci à Amélie Imbert, juriste fédérale à Crésus. À très bientôt.
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1: Bienvenue sur Radio Crésus pour notre émission spéciale dédiée au mois de l'économie sociale et solidaire. Alors dans le cadre de l'édition 2020 du mois de l'économie sociale et solidaire, Radio Crésus a décidé de mettre à l'honneur les 30 années d'existence de la procédure de surendettement. Vous devez savoir que l'actuel réseau d'associations Crésus, qui soutient, accompagne et aide les personnes en situation de surendettement, est né en 1992 en réaction aux lacunes de la procédure de surendettement, procédure qui avait été votée le 31 décembre 1989. Crésus est aujourd'hui reconnu comme un acteur majeur de l'économie sociale et solidaire dans le traitement et la prévention du surendettement avec son réseau national de 30 associations et ses 500 bénévoles et salariés. Notre émission spéciale ESS a vocation à donner les clés d'une meilleure connaissance de l'histoire de cette procédure et expliquer comment elle a pu grandir aussi grâce aux acteurs de l'économie sociale et solidaire tels que Crésus. Alors nous aurons aujourd'hui pour invité M. Didier Guise, chargé de mission au service des particuliers de la Banque de France à Strasbourg. Nous accueillerons également Jean-Louis Kiel, président de la Fédération Crésus. Gérard Aubringer, qui fut président de Crésus Alsace de 1999 à 2006, également président de la Fédération de 2004 à 2008. Pauline Dujardin, juriste fédérale. Et nos témoins, bien sûr, qui ont vécu la situation de surendettement. Restez sur Crésus. Merci à vous.
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1: Vous êtes sur Radio Crésus et nous enchaînons sans tarder et nous avons le plaisir d'avoir pour invité M. Didier Guise à l'antenne.
2: Oui.
1: Oui, bonjour. Donc vous êtes chargé de mission au service des particuliers de la Banque de France à Strasbourg. C'est bien cela, M.
2: Oui.
1: Guise?
2: Oui. Oui, bon, bonjour, je vous confirme, oui, je suis chargé de mission auprès de la Banque de France de Strasbourg pour tout ce qui touche le service des particuliers et notamment la procédure de surendettement.
1: Parfait. Alors nous avons également en studio Pauline Dujardin.
3: Bonjour.
1: Voilà, qui est juriste fédérale au réseau Crésus hein, et qui pourra également, je dirais, compléter, apporter aussi ses connaissances sur la procédure. Alors, c'est vrai que cette émission est spéciale. 30 années de procédure de surendettement, c'est pas rien. Et nous avons vraiment souhaité développer, expliquer comment cette procédure s'est aussi renforcée, s'est améliorée au fil des années. Et je dirais que votre intervention, Monsieur Guise, est importante pour qu'on comprenne bien effectivement les grandes étapes de cette procédure. Alors, est-ce que vous pouvez nous donner, décrire un peu les points saillants de la procédure de surendettement?
2: Alors, dans la procédure de surendettement, on distingue trois grandes périodes sur lesquelles on reviendra plus en détail tout à l'heure. La première période qui était de 1990 à 2002, donc 1990, début de la procédure de surendettement, période au cours de laquelle 1,3 million de dossiers ont été déposés. La deuxième période, 2003-2010, avec la loi Borloo en 2003-2010, avec 1,5 million de dossiers déposés, et ensuite 2011-2019, 1,8 million de dossiers déposés. Alors, la tendance sur les dernières années, c'est qu'on assiste en matière de primo-dépôt, c'est-à-dire des personnes qui déposent pour la première fois un dossier de surendettement, une baisse de 2011 à 2019 de 43%. Ce qui représente en termes de dossiers, nous sommes passés de 142 000 dossiers à 81 000. On constate aussi en termes de redépôt une baisse de 27% de 2019 par rapport à 2017. Et les solutions pérennes, ce qui était la volonté du législateur, c'était de passer de 60% à 2011 à 76,4% en 2019.
1: D'accord. Donc là, on a vraiment des chiffres très précis sur la volumétrie, on va dire, du nombre de dossiers déposés, et puis également sur les effets de cette procédure et comment les choses évoluent. On verra plus en détail aussi au cours de cette émission quel est le profil type, on va dire, par grande période des personnes qui déposent un dossier. C'est important important de bien voir qu'il y a une évolution, hein, une modification de ces profils, et qui sont liés aussi à l'évolution, je dirais, des modes de consommation peut-être. Mais ça, on aura l'occasion d'en reparler. Alors, Pauline Dujardin, je vais peut-être vous poser la question. C'est vrai que cette procédure existe depuis 30 ans. Qu'est-ce qui a fait qu'à un moment donné, on a décidé de mettre en place une procédure en 1989 ?
3: Alors, pour avoir assisté à une conférence de la Banque de France en janvier cette année concernant justement les 30 ans de cette loi Neyertz, et lors de cette conférence, Madame Neyertz, qui est intervenue, nous a vraiment précisé le cadre dans lequel elle avait développé la loi qui a permis la mise en place des commissions de surendettement. Et ce qu'elle nous disait, c'est que elle, en tant que députée, elle avait un nombre incalculable de dossiers d'habitants de sa circonscription qui la contacté parce qu'il se trouvait dans une situation complètement obérée, notamment à cause de crédits revolving, de gens qui avaient consommé via ces crédits revolving, mais qui n'avaient pas les moyens de rembourser ces crédits, et qui se trouvaient face à un mur. À l'époque, sans commission de surendettement, une personne qui était criblée de dettes n'avait aucune solution.
1: Alors, les solutions qui existaient, c'était malheureusement celles des créanciers, qui pouvaient effectivement poursuivre les personnes, mais il n'y avait pas de protection du consommateur sur cet aspect-là.
3: Tout à fait.
1: D'accord. Donc, on comprend bien que c'était vraiment dans une volonté d'apporter une réponse là où elle n'existait pas encore.
3: Exactement. Exactement. Et c'était trouver une solution pour ces personnes qui étaient en grande précarité, en grande difficulté, et pour qu'il n'y ait pas cette pression des créanciers de ad vitam aeternam.
1: Alors c'est vrai que je l'ai rappelé, nous sommes dans le cadre du mois de l'économie sociale et solidaire. Et il est important aussi de comprendre que, bien sûr, la procédure a évolué au gré des réformes et que ces réformes sont à la fois le fruit de réactions du gouvernement, de l'État, mais aussi de personnes de terrain. Qui font remonter toutes les choses à améliorer. Et Crésus fait partie de ces acteurs du terrain, ces acteurs de l'économie sociale et solidaire, qui ont également participé, je dirais, à ces réformes et à l'amélioration de la procédure, toute proportion gardée, bien sûr, mais c'est important de le rappeler. On aura l'occasion aussi de faire intervenir M. Kiel, président de la Fédération, à ce sujet.
3: Tout à fait. Nous sommes en lien constant avec la direction des particuliers à Paris de la Banque de France. Et cette direction est à notre écoute pour qu'on puisse faire remonter les données terrain, les situations dans lesquelles nos bénéficiaires se trouvent, pour faire améliorer la procédure. Bien que cette procédure, et je tiens à le dire, soit la procédure, une des procédures en tout cas les plus protectrices pour le débiteur en Europe.
1: Merci Pauline. Alors on a bien compris, et M. Guise, représentant de la Banque de France, nous l'a bien expliqué, trois périodes, 1990-2002, 1,3 million de dossiers déposés, 2003-2010, 1,5 million de dossiers déposés, et 2011-2020, on va dire grosso modo 1,8 million de dossiers déposés. Alors au-delà de ces chiffres, bien sûr, ce qui est important aussi, c'est de voir comment les gens reçoivent cette procédure, ceux qui en bénéficient. Et ce que je vous propose sans tarder, c'est que nous prenions en ligne une personne. Et bien sûr, Pauline Dujardin reste avec nous. Monsieur Guise, vous restez avec nous. Et on va tout de suite solliciter un témoignage d'une personne accompagnée par Crésus. A tout de suite sur Radio Crésus.
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1: Et nous avons sur Radio Crésus Daniel. Bonjour Daniel.
4: Bonjour.
1: Voilà, bienvenue sur Radio Crésus. Vous avez accepté de témoigner de votre situation de surendettement. Et donc, on voulait simplement savoir comment ça se passait aujourd'hui, où vous en étiez dans votre procédure, si elle a été effectivement mise en œuvre.
4: Ben, écoutez, tout a été mis en œuvre, comme vous dites.
1: Oui.
4: Et bon, j'ai eu déjà des retours, qui sont vraiment favorables pour moi.
1: C'est vrai.
4: Enfin, pour moi et mon mari. Oui. Et parce que je suis venue voir hier encore un de vos personnes chez vous.
1: Un intervenant Crésus. Oui.
4: Un intervenant, voilà. Oui. Et bon, il m'a dit que franchement, c'était ce que je pouvais attendre de mieux.
1: Ah, ben ça c'est une bonne nouvelle.
4: Oui, très bonne nouvelle.
1: Alors, qu'est-ce qui a été préconisé par la commission de surendettement ?
4: Écoutez, au départ, il m'avait dit pour le moment 0 euro pendant 2 ans.
1: Oui.
4: Et finalement, ils nous ont donné 200 un montant à payer. Il y a beaucoup de dettes qui ont été effacées.
1: Oui, d'accord.
4: Énormément. Et donc, il reste un petit montant que, bon, bah, on va tâcher moyen de respecter pendant toutes ces années, le petit montant.
1: D'accord. Donc...
4: Mais autrement, très satisfaite. Je dors de nouveau la nuit.
1: Ah, ça, c'est...
4: Je commence à être mieux, quoi.
1: Ça, au niveau psychologique et pour le moral.
4: Ah oui.
1: Ça fait une grosse différence.
4: Ah oui. Et puis un accueil formidable chez vous, franchement.
1: Merci.
4: Chapeau. Et à l'heure, enfin bref, je peux faire que des compliments.
1: D'accord, mais écoutez,
4: franchement.
1: Ça fait plaisir à entendre. Alors, manifestement, vous avez pu bénéficier d'un plan, c'est ça, de redressement.
4: C'est ça, oui.
1: Donc, qui va durer combien de temps? 7 ans?
4: Oui, 7 ans.
1: D'accord. Donc ça, c'est,
4: mais
1: c'est...
4: Le montant peut changer si, par exemple, on baisse dans nos revenus ou dans ce qui peut se passer dans la vie courante.
1: C'est ça.
4: Et donc, alors à ce moment-là, je dois revenir voir un intervenant chez vous.
1: Exactement. Alors, il faut bien comprendre que pourquoi est-ce que vous avez pu bénéficier d'un plan de 7 ans? Alors, 7 ans, c'est la durée maximale qu'on puisse aujourd'hui obtenir dans le cadre d'un plan de redressement. Tout simplement parce que la commission a défini un montant de remboursement au regard de votre situation actuelle, et que ce montant, il va être affecté pour rembourser l'ensemble de vos créanciers. Et donc, on a bien dit dans le cadre de notre émission qu'il y avait une priorité pour les dettes de loyer, par exemple. Et ensuite, effectivement, le montant, imaginons que vous ayez un montant de 200 euros qui a été identifié par la commission, ces 200 euros vont être répartis entre les créanciers et sur la période de cette année. Au bout de ces 84 mois, si vous n'arrivez pas à payer toutes les dettes, à apurer les dettes, eh bien, vous n'allez pas continuer à payer. Le plan s'arrête au bout des 84 mois et le reliquat des dettes va être effacé. Et on va dire donc qu'on est dans le cadre d'un effacement partiel parce que vous avez continué à payer vos dettes pendant 7 ans, mais que le reliquat va être effacé. Donc, c'est un effacement partiel. Voilà. Alors c'est vrai que c'est important et vous l'avez justement rappelé aussi à nos auditeurs, c'est un grand soulagement de savoir qu'on peut vivre, je veux dire, même si on doit s'acquitter de sa dette, ce qui est pas anormal, hein, mais on peut vivre différemment. Comment vous envisagiez, vous, votre situation si maintenant, s'il n'y avait pas eu cette procédure de surendettement?
4: C'était la catastrophique. Ouais.
1: C'est vrai?
4: Oui, franchement, catastrophique. Ouais. Déjà, moralement, après, on n'a plus envie de rien. Le téléphone qui sonne, enfin, c'est du harcèlement. Hein, ils vous font du harcèlement. Et bon, après, on attend un héritage, mais l'héritage ne vient pas. Alors, franchement, non. Franchement, c'était la meilleure des solutions pour nous.
1: D'accord.
4: Franchement, oui.
1: Alors, vous pouvez aussi, ce qui est possible, mais après, c'est assez à voir, c'est en fonction de l'évolution de la situation, on peut gagner une grosse somme, aussi s'acquitter de cette somme. Alors, mais là, vous n'aurez pas l'effacement, bien sûr, il faudra payer tous les créanciers pour être totalement libéré de la procédure avant les 7 ans. Ça, c'est une possibilité. Maintenant, les aléas de la vie font que, quelquefois, on pense obtenir un héritage, mais finalement, c'est une somme qui est loin de ce qu'on espérait. Donc, actuellement, vous avez une situation qui est stabilisée. Ça, c'est important, qui vous permettent de dormir sur vos deux oreilles, on l'a bien compris. Et peut-être de se projeter aussi différemment dans l'avenir.
4: Voilà. Je peux vous poser une question?
1: Je vous en prie.
4: Est-ce qu'on a le droit de faire un petit peu d'épargne, si on peut, admettons?
1: Alors, bien sûr, l'épargne de précaution n'est pas exclue, puisque actuellement, le plan qui est prévu ne prévoit pas d'épargne, puisque c'est calculé au plus juste. D'accord. Mais si vous arrivez en vous serrant la ceinture, à mettre un peu d'argent de côté, et cet argent vous servirait, par exemple, pour remplacer du matériel électroménager qui va tomber en panne, parce qu'en 7 ans, ça va arriver. Et ça, dans le plan de désendettement, c'est pas prévu de mettre. Donc, c'est prudent de faire une épargne pour rembourser, pour payer ce type de panne. Ça peut être une panne de voiture aussi, hein.
4: Oui, donc on a le droit.
1: C'est même préconisé par Crésus. Alors, vous savez, l'épargne de précaution, elle peut commencer avec des petites sommes, ça peut être 10 ou 15 euros par mois. Et on sait que quand on a un plan de remboursement, c'est très compliqué de dégager un excédent, mais des modestes sommes pour commencer, ça peut effectivement
4: ça peut aider
1: pour les coups durs quand ils arrivent. Donc voilà, Daniel, si vous aviez un conseil à donner à nos auditeurs, à nos auditrices...
4: Allez chez Crésus, hein, franchement.
1: Oui.
4: Parce que franchement, ça en vaut la peine.
1: Eh bien, écoutez, ça
4: beaucoup
1: fait...
4: de soulagement.
1: Voilà, eh bien, écoutez, vous avez tout résumé, hein, beaucoup de soulagement. Donc
4: ouais,
1: n'hésitez pas
4: à venir
1: voir Crésus quand il y a une difficulté financière insurmontable. Mm-hmm. Merci infiniment, Daniel, pour votre témoignage.
4: Bah, avec plaisir.
1: Voilà, et puis bon courage pour la suite.
4: Merci. Au revoir.
1: Merci, au revoir.
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1: Bien, alors nous enchaînons avec Monsieur Guise, qui est toujours avec nous en ligne. Alors, nous avons parlé effectivement des trois grandes périodes, trois grands mouvements qui jalonnent l'histoire de cette procédure de surendettement. Et ce que je vous propose, c'est que nous intéressions à la toute première de ces périodes, hein, c'est-à-dire la naissance de la procédure en 1989-90 jusqu'en 2002, première période. Alors sur l'esprit de la loi et puis les différentes réformes qui ont pu exister pendant cette période, Monsieur Guise, que pouvez-vous nous en dire ?
2: Alors le point important déjà, c'est que la loi Neyert comportait deux volets, un aspect curatif et un aspect préventif. L'aspect curatif, c'était la procédure de surendettement, et l'aspect préventif, c'était la création du fichier des incidents de crédit aux particuliers afin de prévenir les situations de surendettement. Donc ce fichier, le FICP, recensait les incidents de crédit d'une part, et d'autre part, il recensait toutes les procédures de surendettement ainsi que les faillites civiles pour l'Alsace-Moselle. Alors, très vite, on s'est aperçu avec la mise en place de la loi Neyert qu'on était dans le cadre d'une procédure administrative pour la recherche d'une solution, et ensuite ça passait en procédure judiciaire. Et très vite, on s'est aperçu qu'il y avait un taux d'échec qui était très important et un encombrement au niveau des tribunaux.
1: D'accord.
2: Alors, qu'est-ce qui a été décidé ? C'est qu'on a modifié la procédure, c'est que cette procédure s'est faite en trois temps. Procédure amiable, échec, commission imposait des mesures qui étaient ensuite validées par le juge.
1: D'accord.
2: Donc ce qui était important de voir, c'était déjà un début de, par rapport à la commission, un rôle plus important au fil du temps, qui
1: D'accord.
2: a évolué tout au long des trois grandes périodes.
1: Donc là, nous parlons bien de la période 1990-2002, hein, puisque aujourd'hui, voilà. la procédure a bien évolué. On en reparlera, puisqu'on aura l'occasion de traiter de la période actuelle. Mais donc là, c'était vraiment dans la naissance de cette procédure. On a bien compris qu'alors, initialement, il y avait deux endroits pour... Alors peut-être que Pauline pourra nous en parler, deux endroits où on pouvait déposer un dossier.
3: Effectivement, hein, il y avait finalement deux missions, soit une mission de négociation amiable qui était dévolue à la commission de surendettement, soit une saisine directe du juge qui permettait de reporter ou de rééchelonner les dettes.
1: D'accord.
3: Et c'est comme le disait Monsieur Guise, hein, la réforme qui a été faite en 1998 avait pour objet de désencombrer les tribunaux. Et là, on est passé par une voie qui passait forcément par la commission avec une tentative de recherche de solutions amiables, des mesures recommandées par la commission qui étaient validées par le juge.
1: D'accord. Alors, il me semble que la commission, en tout cas la Banque de France qui assure le secrétariat de la commission de surendettement, est devenue guichet unique à partir de 1995. Hein, dites-moi si je me trompe, mais il me semble que c'est dans cette période-là. Hein.
3: Effectivement, excusez-moi, c'est 1995 et pas 1998.
1: Voilà, donc parfait. Donc on comprend bien, donc éviter aux personnes finalement qu'elles ne sombrent dans la précarité, hein, et c'était l'objectif de la procédure. Alors on se dit, mais ok, mais où se situe l'économie sociale et solidaire là-dedans ? Alors, peut-être faut-il rappeler que Crésus, le tout premier Crésus, Crésus Alsace, la première association, est né en 1992, c'est-à-dire 2 ans après la loi Neyert qui a mis en place la procédure. Et pourquoi cette association Crésus est née ? Ben, tout simplement pour répondre aux lacunes de cette procédure, en se disant... Il faut se rassembler, la société civile elle a un rôle à jouer aussi pour dire ben nous on voit comment cette procédure agit sur le terrain, il y a encore du travail à faire, associons-nous pour faire remonter ce que nous voyons et participer aussi à la réforme de cette procédure dans un sens plus protecteur pour le citoyen. Hein, donc ça c'est vraiment important, on le dit, on est dans le mois de l'économie sociale et solidaire, et on voit que cette économie sociale et solidaire, avant qu'elle ne soit mise à l'honneur encore, puisqu'en 1992 on ne parlait pas encore comme ça de l'économie sociale et solidaire, eh bien elle avait déjà un rôle à jouer dans la procédure, notamment à travers Crésus. Alors,
5: Monsieur Guise, vous voulez rajouter quelques éléments peut-être sur cette période 1990-2002?
2: Sur cette période, il faut surtout voir que l'objectif, c'était de trouver une recherche de solutions amiables, mais surtout, c'était de permettre aux créanciers de retrouver tout ou partie de leur somme due. C'était surtout, l'importance était attachée au recouvrement des créances pour les créanciers. Donc, il n'y avait pas de limitation dans la durée des mesures qui étaient mises en place.
5: D'accord. Donc, l'idée, c'était vraiment aussi voilà, de trouver un juste équilibre, à la fois en protégeant le consommateur, on va dire, ou le citoyen en difficulté financière, et les créanciers qui sont en droit de retrouver leur argent qu'ils ont prêté d'une certaine manière ou pour lesquels il y a eu des impayés. Hein. Donc c'était vraiment l'esprit.

0: à fait. C'est un équilibre qu'on doit trouver entre, d'une part, l'intérêt des créanciers de recouvrer leurs créances, et d'autre part, pour les personnes d'arriver à sortir un jour de leur situation de surendettement. Et puisque vous avez fait un bond en avant dans la procédure, maintenant l'idée c'est qu'une personne ne soit pas en situation de surendettement ad vitam aeternam, c'est-à-dire de façon éternelle, quoi.
1: Oui. Bien sûr. Et donc, on aura l'occasion d'évoquer la question de la durée de remboursement qui peuvent être prévus, la durée des plans. Alors, pour résumer un peu sur la période 1990-2002, donc, on a bien compris la loi Neyers 1989, même 31 décembre, qui crée la procédure. Ensuite, il y a la loi du 8 février 1995 hein, qui fait de la Banque de France le guichet unique pour le dépôt des dossiers. Il y a également la loi du 28 juillet 1990 relative à la lutte contre les exclusions qui introduit finalement pour les commissions de surendettement la possibilité de suspendre l'exigibilité des créances hein, autres qu'alimentaires, c'est bien cela ?
0: C'est tout à fait cela, oui.
1: Voilà. Donc pour une durée, alors c'était à l'époque une durée maximale de 3 ans hein, en l'absence de ressources de biens saisissables de nature à permettre d'apurer toute ou partie de la dette du débiteur. Donc là on a vraiment le cadre hein, légal.
0: Et je précise qu'à l'issue de ce moratoire de 3 ans, si le débiteur restait insolvable, la commission pouvait recommander par un avis spécial et motivé l'effacement total ou partiel des créances autres qu'alimentaires ou fiscales.
1: D'accord. Donc on voit qu'il y avait vraiment des éléments précis qui étaient mis en place. Alors Pauline, juriste fédérale à Crésus, vous voulez ajouter des...
2: Un unique point, on voit dès cette évolution qu'on va vers une protection de plus en plus importante du débiteur et la volonté finalement de l'État de permettre aussi au débiteur d'avoir une seconde chance.
1: Tout à fait. Alors, au-delà de l'aspect juridique hein, qui va dans une protection toujours plus forte, hein, on le constate, du citoyen, quel est le profil finalement des personnes qui déposent un dossier de surendettement dans cette première période 1990-2002 ? Monsieur Guise, est-ce que vous pouvez nous éclairer sur ce point-là ?
0: Alors, à l'époque, on parlait de surendettement actif parce que c'était lié à la forte croissance des crédits à la consommation. Donc on était sur une époque où les crédits à la consommation s'étaient fortement développés dans les années 80. Et par rapport à ces crédits à la consommation, on avait surtout des personnes qui n'étaient plus en mesure de faire face à leur remboursement. C'est pour ça que la loi a été mise en place pour justement pallier à ce surendettement dit actif.
1: D'accord. Alors quand on parle de surendettement actif, on se dirait, mais à contrario, est-ce qu'il existe un surendettement passif ?
0: Justement, la procédure a de plus en plus évolué pour tenir compte d'un surendettement passif qui, lui, est plus lié en fait à des accidents de la vie, perte d'emploi, chômage, séparation, qui fait que les personnes se retrouvent du jour au lendemain avec une baisse très importante de leurs ressources et qui ne peuvent plus faire face à leurs dettes. Donc c'est une opposition entre un surendettement actif et un surendettement dit passif.
1: Alors, c'est une position qui est présentée par la Banque de France, hein, surendettement actif et passif. Alors, c'est vrai qu'à Crésus, on a une vision aussi un peu de recul par rapport à ce type de présentation. Pourquoi ? Parce que on fait tout porter, finalement, toute la responsabilité un peu sur, alors, soit sur la malchance, hein, ça c'est le surendettement passif, hein, les aléas de la vie, ou sur le comportement du citoyen, c'est le surendettement actif, qui aurait un peu abusé des crédits. Il y a quand même un élément dont on ne parle pas en présentant les choses ainsi, c'est la responsabilité du monde bancaire aussi, qui a distribué massivement du crédit, vous l'avez dit, hein, Monsieur Guise, à partir des années 1980. Et cette responsabilité-là des banques, elle apparaît pas ou elle transparaît pas quand on parle de surendettement actif ou passif.
0: Il était prévu aussi que dans la procédure de surendettement, on puisse tenir compte aussi du comportement des banques dans l'octroi des crédits. Et c'est pour ça que la législation par la suite a évolué pour justement introduire, c'est ce qu'on verra dans la troisième période, la notion de crédit responsable et éviter une distribution du crédit qui soit, comment dire, trop laxiste.
1: D'accord. Donc il y a quand même une prise en compte, je dirais, du comportement de la banque dans la distribution du crédit, etc. Si une banque distribue 5 crédits à la consommation à un client tout en sachant que ce client n'est pas solvable, effectivement, ça va...

0: influencer aussi le regard de la commission.
1: Justement, c'était la fameuse question qui avait beaucoup soulevé de débats à l'origine, c'était la notion de bonne ou de mauvaise foi.
0: Oui.
1: Savoir si une personne qui avait contracté de nombreux crédits était de bonne ou de mauvaise foi. Donc aujourd'hui, la question se pose plus dans ces termes, parce que souvent on constate qu'une personne contactait un premier crédit, elle contactait un second crédit pour faire face au premier, et elle rentrait dans une spirale infernale, quoi. Donc c'est... C'est pour ça que cette notion de bonne ou mauvaise foi aussi est importante à prendre en considération.
0: Oui.
1: Alors, même si aujourd'hui, la part de la procédure au niveau de la bonne et de la mauvaise foi, l'irrecevabilité pour mauvaise foi, c'est un pourcentage très faible en termes de nombre de dossiers présentés. Et le distinguo entre surendettement actif et surendettement passif, à l'heure actuelle, n'a plus cours, comme on le verra tout à l'heure par rapport à la dernière période. On est vraiment maintenant que sur du surendettement, dirons-nous, plutôt passif.
0: D'accord. Alors peut-être je vais poser une question à la juriste fédérale, Pauline Dujardin. Donc sur la question finalement de la bonne foi, celle-ci, le risque de se voir écarté de la procédure pour mauvaise foi. Donc ça, c'était une condition qui existait dès l'origine et qui est maintenue aujourd'hui, c'est ça ?
2: Qui est maintenue aujourd'hui. Alors ce qu'il faut savoir, hein, c'est que la bonne foi se présume. Hein, la personne qui invoque la mauvaise foi d'un débiteur doit pouvoir le prouver, et on voit une très bonne évolution au niveau des commissions de la Banque de France qui effectivement rejettent un nombre très, très réduit de dossiers pour cette raison. Après, il faut quand même faire une distinction entre l'appréciation de la bonne foi par la Banque de France. Encore une fois, aujourd'hui, on a très peu de décisions dès le dépôt d'irrecevabilité pour mauvaise foi, avec l'appréciation par les tribunaux. Lorsqu'on a une contestation par un créancier de la bonne foi du débiteur, c'est le juge qui va se positionner sur la bonne foi ou la mauvaise foi. Et c'est une notion qui est très compliqué parce que c'est un mix entre de la bonne foi contractuelle, le débiteur était-il de bonne foi quand il a contracté le crédit, la bonne foi procédurale, le débiteur est-il de bonne foi aujourd'hui lorsqu'il dépose le dossier, lorsque le juge va se positionner sur cette question de bonne foi. Et en fait, ce qu'on constate aujourd'hui au niveau de la jurisprudence de la Cour de cassation, c'est qu'elle laisse une grande liberté au juge de décider de la bonne foi ou de la mauvaise foi. Donc d'un tribunal à l'autre, vous allez avoir des façons d'envisager la bonne foi et la mauvaise foi très différentes. En tout cas, ce qu'il faut que les gens se disent, et c'est très important, ce n'est pas parce qu'on a été considéré de mauvaise foi une fois qu'on le sera ad vitam aeternam. Il y a la possibilité d'apporter, notamment devant le juge, des éléments expliquant que on était peut-être de mauvaise foi au moment de la contractualisation du crédit, mais qu'on a essayé par tout moyen de régler ses dettes et qu'on est aujourd'hui de bonne foi.
0: Très bien.
2: Concernant cette question du surendettement actif et passif, je pense qu'aujourd'hui, ce dont il faut avoir conscience, en tout cas nous, ce qu'on constate au niveau de nos accompagnements chez Crésus, c'est que parfois, ce surendettement actif et ce surendettement passif, les deux vont se nourrir. On va avoir des problèmes financiers qui vont pouvoir entraîner des problèmes moraux et psychologiques qui vont vous entraîner dans la spirale du surendettement, éventuellement dans la perte d'emploi.
0: D'accord. Merci pour ces précisions. Monsieur Guise, vous voulez intervenir par rapport à l'intervention de Pauline Dujardin ?
1: Je vais rebondir sur ce qu'elle a dit, effectivement, sur la notion de bonne et de mauvaise foi. Effectivement, une personne peut très bien être déclaré de mauvaise foi par les magistrats, parce que les créanciers peuvent amener devant le tribunal des éléments d'information que nous, en tant que commission de surendettement, nous n'avons pas. Un exemple type, dans les renégociations de crédit, il est souvent stipulé que la personne ne doit plus contracter de nouveaux crédits. C'est un exemple pour lequel la mauvaise foi peut être tenue. Mais si la personne, par exemple, aujourd'hui est déclarée de mauvaise foi et qu'elle fait des efforts au niveau de son budget pour arriver à rembourser tout, en partie ses créanciers, ça peut, lors d'un dépôt de dossier, nouveau dossier, on réexamine sa situation et à ce moment-là, le dossier peut être déclaré recevable pour la notion de bonne foi. Et par rapport aussi à ce qui a été dit, je rebondis sur le fait que souvent, les situations de surendettement, c'est les personnes en situation de fragilité et qui entraînent aussi des conséquences sur le plan familial.
0: Oui, c'est important de le souligner. Et je crois qu'on aura l'occasion de s'en rendre compte dans quelques minutes à travers un nouveau témoignage de personnes qui a pu bénéficier d'une procédure de surendettement. Alors, ce que je vous propose, c'est qu'on conclue sur cette première période. On a bien compris que c'est vraiment le démarrage de la procédure, 1990-2002, que le profil des personnes qui déposent, c'est plutôt un profil de personnes qui ont accumulé des crédits suite à cette ouverture des crédits en 1980 et qui a effectivement entraîné les gens vers le chemin du surendettement, et que le guichet unique de la Banque de France, c'est 1995, avec des premières réformes en 1998. Donc restez bien avec nous, on va enchaîner avec un témoignage d'une personne accompagnée par Crésus, et on reprendra ensuite pour l'histoire de cette procédure, merveilleuse histoire, pour enchaîner sur la deuxième période. A tout de suite.
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0: Alors nous avons sur Radio Crésus le témoignage d'Alain, qui est à l'antenne actuellement. Alain, bonjour.
4: Oui, bonjour.
0: Voilà, alors vous êtes sur Radio Crésus pour cette émission spéciale Radio Crésus sur le mois de l'économie sociale et solidaire. Et nous parlons à la fois de l'histoire de la procédure de surendettement, mais aussi de comment vivent aujourd'hui des personnes qui sont dans votre situation. Comment vous vivez finalement cette procédure de surendettement. Alors tout d'abord, première question, pourquoi est-ce que vous avez décidé de déposer un dossier de surendettement?
4: Alors tout simplement parce que j'ai à un moment ou à un autre dans ma vie j'ai très mal géré tout ce qui se passait autour de moi, ça veut dire faire un crédit à gauche, faire des endettements à droite, faire confiance à des personnes avec qui j'ai fait un regroupement de crédit, et puis à un moment donné ça m'a passé par-dessus la tête, et puis j'ai plus rien géré du tout, et puis donc c'est la situation aujourd'hui qui fait que j'ai dû faire un dossier pour le surendettement.
0: D'accord, donc si je comprends bien, c'est finalement l'accumulation des crédits qui était fait lié à, un peu aux relations que vous avez pu avoir et à un contexte qui a favorisé cette accumulation des crédits, et comme vous disiez, qui vous a passé au-dessus de la tête, c'est-à-dire que vous aviez la tête sous l'eau en gros après.
4: Tout à fait, c'est complètement ça, hein. C'est qu'à un moment donné, je n'ai plus rien géré du tout, et puis et ça fait que j'ai dû me retourner à... chez Crésus pour avoir déjà une aide et puis de savoir ce qu'il fallait faire.
0: D'accord. Alors, est-ce que vous aviez connaissance, comment vous aviez connaissance de cette procédure, qu'elle existait?
4: Par rapport à ça, donc j'ai une amie qui m'a conseillé de d'aller chez Crésus Strasbourg pour pouvoir faire des démarches, quoi. Hein.
0: D'accord. Alors, j'ai avec moi Pauline Dujardin, qui est juriste au réseau Crésus.
2: Hein, bonjour
0: réseau
2: Alain. Fédéral.
4: Oui, bonjour.
0: Voilà, qui pourra vous apporter aussi des précisions sur la procédure si vous avez quelques questions à ce sujet. Alors, aujourd'hui, vous avez déposé le dossier. Où en est le dossier? À quelle étape se trouve-t-il aujourd'hui?
4: Alors, aujourd'hui, j'ai effectivement eu 2-3 petits échanges avec la Banque de France, qui d'ailleurs s'en occupe très bien. Le dossier a été admis, il n'y a pas de souci de ce côté-là. Donc là, je suis en attente. Et juste pour vous dire que là, il y a eu un petit détail qui n'est pas tout à fait clair. Donc, je suis aujourd'hui en attente et je suis en convocation pour le... Je ne vous raconte pas de bêtises, il me semble, ça doit être le 1er décembre. Je suis convoqué au tribunal de Molsheim pour un litige qui est encore ouvert avec une ex-compagne, quoi.
0: D'accord. Donc, ça n'a rien à voir à proprement parler avec le dossier lui-même.
4: Alors si, c'est tout à fait ça, c'est qu'à un moment donné, on a stipulé une somme qui a été payée, puis elle conteste cette somme-là, quoi.
0: D'accord, donc elle est créancière, c'est ça?
4: Non, du tout, c'est tout à fait autre chose, mais c'est une somme qui faisait partie d'un regroupement de crédit, mais il y a eu un malentendu, moi j'ai les pièces, les dossiers, sur moi il n'y a pas de souci, donc ça passera, quoi.
0: Oui, alors peut-être que Pauline pourra nous éclairer, je pense que vous en êtes à l'étape de l'état détaillé des dettes, c'est peut-être ça que vous avez contesté.
2: Alors c'est vous qui avez contesté l'état détaillé des dettes que vous avez reçu par la Banque de France?
4: Ben oui, parce qu'à un moment donné, je me suis retrouvé là en me disant oui, mais il faudra voir comment payer cette fameuse dette. Donc je ne vais pas donner le chiffre, hein, parce que voilà, ça n'intéresse personne. Et puis j'ai dit, ben non, bien sûr que je vais contester, puisque cette dette-là, elle a été payée en 2015.
2: Tout à fait. Alors, ce qu'il faut savoir, hein, dans la situation d'Alain, la procédure de surendettement, elle va commencer par la recevabilité, comme nous l'a indiqué Alain. C'est l'admission du dossier, hein, par la procédure, et donc, à partir de là, la protection du débiteur. Il ne peut plus être poursuivi, il ne peut plus y avoir de saisie sur son patrimoine. L'état détaillé des dettes, c'est la deuxième étape. Quelle est cette étape ? Au moment de la recevabilité, la Banque de France va informer le débiteur de son acceptation à la procédure et de sa protection, et informer également les créanciers, petit 1, que le débiteur est recevable à la procédure de surendettement, qu'aujourd'hui il a l'interdiction de payer ses dettes. Ses dettes seront rééchelonnées dans le cadre des mesures imposées, ça c'est une étape après, et demande à chaque créancier combien le débiteur lui doit. Les créanciers ont 30 jours pour répondre à cette question, et par rapport à cette réponse des créanciers, la Banque de France va établir un état détaillé des dettes qui reprend les montants qui sont dus par le débiteur. Cet état détaillé des dettes peut faire l'objet d'une contestation par le débiteur, et c'est ce qui vous arrive à l'un, lorsque le créancier indique une somme et que le débiteur considère que cette somme n'est pas due. Et à ce point-là, c'est un juge qui va être saisi, le juge des contentieux de la protection, et qui va apprécier si la dette est due ou non et à quel niveau.
0: Très bien, Pauline, merci pour ces précisions. Ultime précision, il y a un délai pour agir à partir du moment où l'état des dettes est notifié à la personne en situation de surendettement. Elle a quel délai pour agir ? 20 jours. Hein.
2: 20 jours à compter de la réception du courrier, tout à fait.
0: Voilà. Voilà, là. Donc, oui, c'est important de le rappeler. Hein. Donc, on voit que là, vous êtes dans une étape où les choses vont être clarifiées sur l'état de vos dettes. Et ensuite, la commission pourra s'intéresser véritablement à la mise en place soit d'un plan de désendettement, si vous avez une capacité de remboursement, soit éventuellement proposera l'effacement des dettes si vous n'avez aucun montant de remboursement possible au regard de votre situation, et que cette situation ne peut pas s'améliorer sur l'avenir. Sinon, ça sera plutôt un moratoire, ce qu'on appelle un moratoire, hein, qui permet effectivement de figer les dettes pendant 24 mois maximum. Alors, Alain, comment psychologiquement vous avez vécu cette procédure avant d'entrer dans la procédure et pendant la procédure? Comment votre état d'esprit était-il ou est-il aujourd'hui?
4: C'est-à-dire que ça va pas trop bien, hein, puisque ça m'emmène dans plein de je suis en stress, hein, on n'arrête pas d'y penser, on essaye de trouver des moyens, on essaye de comprendre. Encore que voilà, je me donne énormément de fautes à moi-même parce que j'ai fait confiance à des personnes. Voilà, c'est une question, c'est une autre histoire. Mais oui, c'est pas évident. Et puis voilà. Oui. Moi, ce qui est très difficile, c'est d'avoir très très très mal géré tout ce qui s'est passé, quoi. Hein.
0: Bien sûr. Alors, est-ce que vous pouvez dire que pour vous, la procédure de surendettement est nécessaire et utile
4: par rapport à ma situation?
0: Oui.
4: Ah oui, je suis obligé, bien sûr, oui.
0: Bien sûr.
4: Moi, je pense qu'il ne faut surtout pas hésiter à un moment donné, quand on voit vraiment que ça ne m'a plus, il ne faut surtout pas hésiter de trouver de l'aide ou de chercher de l'aide. Hein.
0: Bien sûr. Et si cette procédure n'avait pas existé, comment vous auriez vécu les choses?
4: J'aurais coulé. Hein.
0: Oui.
4: Ah ouais, là, je ne serais pas là en train de vous téléphoner, hein, ou de vous faire une interview ou autre chose. Hein, parce que bon, il y avait déjà des étapes qui étaient très fortes. Hein, ils étaient déjà... On a déjà essayé de me dire au travail que voilà, faut trouver une solution, parce que sinon ils iraient chercher les sous comme ils peuvent, quoi. Hein.
0: Bien sûr, oui, tout à fait.
4: Donc là, on n'avait plus de solution. Et puis vous savez, à un moment donné, quand vraiment on est au plus bas, vous n'avez plus d'amis, vous n'avez plus de famille, vous n'avez plus rien. Vous devez prendre un avocat, vous n'avez pas les moyens de le payer. Donc il y a plein de choses qui s'engrangent, qui fait que voilà, c'est le stress total, vous ne voyez plus rien. Autour de vous, c'est complètement noir. Hein.
0: Oui. Et là, vous avez une porte de sortie aujourd'hui.
4: J'espère bien, oui. Bon, ouais. Après, on a essayé de m'aider. C'est vrai que je veux vraiment dire, au niveau de la Banque de France, c'est vraiment au début, ça fait peur, parce qu'on se dit Banque de France, on est fiché, il y a plein de choses. Et non, je peux rassurer tout le monde, parce qu'on essaie vraiment de nous aider comme on peut. Hein.
0: Oui, oui, oui, ça c'est important de le rappeler. Hein,
4: oui, parce alors que moi je peux que, oui. je peux que encourager les gens à faire cette démarche parce que ben, on ne vous laisse pas tomber en fait. Hein.
0: Bien sûr, oui, ça c'est important de le dire. Hein. Alain, oui, oui, vous vouliez encore ajouter quelque chose ou un conseil pour nos auditeurs avant de mettre un terme à votre interview?
4: Ben, comme dit, le conseil, moi, c'est vraiment de passer par Crésus. C'est exceptionnel parce que c'est une première démarche à faire. Et comme je répétais un instant, au niveau de la bande de France, vraiment, on vous laisse pas tomber. Vraiment, on essaie vraiment de trouver toutes les combines, tout ce qui est possible. Et puis, voilà, ben, j'encourage les gens à le faire, quoi.
0: Merci Alain, merci infiniment pour votre témoignage très, très clair et très poignant. Bien sûr, on reste en ligne et puis on enchaîne sur notre émission. À très bientôt Alain, merci.
2: Merci
4: Alain. Ça marche, merci beaucoup.
0: Au revoir.
4: Au revoir.
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0: Encore un grand merci à Alain qui, par son témoignage finalement, nous a démontré que, à la fois, bien sûr, la procédure, c'est l'action de la Banque de France et de la Commission de surendettement, mais c'est aussi l'action de l'économie sociale et solidaire à travers Crésus qui l'a accompagné. Hein. Alors, nous revenons à M. Guise pour... enchaîner sur la deuxième période historique de cette procédure de surendettement, la période 2003-2010. Alors, Monsieur Guise, pouvez-vous nous rappeler peut-être quel est l'esprit de cette période en termes de loi ou de réforme ? Et puis on abordera ensuite le profil des personnes en situation de surendettement.
1: Alors, au tournant des années 2000, la physionomie du surendettement des particuliers change. Alors qu'avant, ça concernait principalement des ménages endettés en raison d'un excès de dépenses et de crédit à la consommation, le surendettement apparaît de plus en plus souvent comme subi, survenant à la suite de dégradations de la situation familiale ou professionnelle qui frappant des personnes ayant perdu leur emploi et des ménages aux ressources insuffisantes pour faire face à l'ensemble de leurs charges courantes. Donc cette évolution rend le dispositif de traitement du surendettement mis en place en 98 de plus en plus inadapté aux évolutions les plus difficiles. C'est pour ça qu'en 2003, un nouveau mécanisme a été introduit, un mécanisme d'effacement des dettes du débiteur.
0: D'accord. Donc ça c'est 2003, on va parler donc de la loi Borloo.
1: Oui, effectivement, la loi de Borloo du 1er août 2003, qui s'inspire des dispositions en Alsace-Moselle relatives à la faillite civile et qui a été surnommée...
3: 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Il est 11h.

0: dans toute entreprise, on recherche un taux de performance. Tout le monde va chercher la meilleure rentabilité, etc.
1: Pierre Marx, directeur indépendant d'un magasin Intermarché.
0: Donc après, il faut qu'on arrive à concilier à la fois, on est des entreprises citoyennes, parce que en aucun cas on pourra se délocaliser, aller en Pologne, aller dans les pays émergents, etc. Donc moi, mon entreprise qui me fait vivre, qui fait vivre mes salariés, elle est à Reichshoffen. Donc il faut que je concilie à la fois les entreprises alsaciennes, qui emploient du personnel à proximité de mon entreprise. Il faut à la fois que je concilie le territoire national et j'ai pas le droit d'occulter la mondialisation avec des produits qui sont bataillés parce que on n'est pas dans un monde sans concurrence. Malheureusement et très heureusement, il y a de la concurrence.
2: Cette contrainte, elle pèse.
1: Paul Capler, ancien cadre dans la grande distribution.
2: Surtout les employés d'un magasin qui soit au niveau le plus bas de l'échelle jusqu'au directeur. C'est-à-dire ils ont tous un objectif, c'est le chiffre. C'est un leitmotiv, c'est tous les jours où en est le chiffre, pourquoi on n'a pas fait plus de chiffres, où en est la marge, etc. Donc il y a une pression extrêmement forte concernant le chiffre. Et n'importe quel employé d'un hypermarché peut témoigner sur ce plan-là, c'est-à-dire il y a une pression du chiffre.
3: Quoi. Je suis très fier de ce centre Leclerc. C'est vraiment un magasin magnifique.
1: Michel-Édouard Leclerc, président des centres Leclerc.
3: Puis vous me permettrez de dire un petit merci aussi à quelqu'un que vous ne connaissez pas bien ici, qui est le secrétaire général de notre association, Stéphane de Prunelet, qui n'écoute jamais mes discours, parce que comme on inaugure 20 ou 30 magasins par an, il commence à en avoir ras-le-bol. Mais pendant ce temps-là, je suis sûr qu'il est en train de relever le prix dans les rayons, et il regarde les produits. Et je voudrais lui dédier aussi cette inauguration, parce que dans ce projet, il s'est beaucoup, beaucoup impliqué avec Jean-Pierre, et quelquefois dans la discrétion, puisque c'était compliqué de sortir ce projet. Voilà. Et puis, un magasin comme celui-là, c'est évidemment une équipe d'entrepreneurs, c'est des patrons qui ont mis de l'argent, etc. Mais ça ne peut atteindre cette qualité d'accueil que si derrière et devant, d'ailleurs, ou pendant, il y a une grosse équipe, et pas que des gros, d'ailleurs, il y a une équipe enthousiaste qui peaufine tous ces merveilleux fruits et légumes, ces rayons poissons. Et donc c'est vous les tâcherons de nos métiers. C'est grâce à vous que ce magasin est aussi beau. Donc c'est vous en premier qu'il faut féliciter, parce que c'est vous qui allez attraper les coups en plus quand les clients ne seront pas contents. Ils iront certes voir la direction, mais c'est sur vous que ça va retomber. On connaît, hein, je ne sais pas si j'ai fait quelques stages aussi dans la distribution Once Upon a Time, il y a longtemps. Donc soyez félicités, soyez remerciés de ce travail. Alors je sais que là vous avez particulièrement bichonné pour nous ce soir. Bon, c'est nickel et tout, mais ça va être vachement dur de tenir la hauteur de tomate passé 3 ou 4 heures d'ouverture du magasin. Hein, donc je voudrais vous féliciter. J'ai pas pu regarder tous les rayons, j'ai pas pu aller regarder le rayon textile. J'ai surtout apprécié pour le moment les bandes de produits frais. J'ai vu le rayon poisson. J'ai vu aussi une grosse présence de produits alsaciens ici. C'est le choix que vous avez fait. Alors, mon camarade Zer, nouveau partenaire et ami des COP d'Alsace, me disait « Michel, tire pas sur les fournisseurs ici en Alsace, on a un consensus, on est bien, etc. » Ouais, mais vous êtes une région des plus chères de France, mec. Voilà. Alors, le consensus amical, ouais. La prime donnée j'ai près de moi. La prime donnée aux régionaux, oui, hein, et aux Alsaciens en l'occurrence, oui, aux Alsaciens et aux Bretons, oui, mais je suis bien d'accord avec toi, il ne s'agit pas de lancer un rapport de force avec l'agriculture et avec les PME, etc. Mais par contre, les grandes marques industrielles se sont bien servies sur le dos de la crise, on nous a fait miroiter, on a argumenté sur la hausse des matières premières, blé, céréales, transport, produits laitiers, pour justifier des augmentations tarifaires. Bon, maintenant que le marché se retourne, c'est ça que j'ai voulu dire. Ok, il y a des hausses qui étaient légitimes et sur lesquelles on peut rien parce que c'est le marché mondial, mais maintenant que le marché se retourne, il faut faire profiter le consommateur de baisse de prix, et pas simplement de promo d'ailleurs, de baisse de tarifs et de baisse de prix tangibles. Alors la nouvelle loi pour laquelle on s'est battu, la loi LME, nous permet de négocier les tarifs des industriels, elle nous permet de répercuter aux consommateurs ces conditions d'achat et tout ou partie de notre marge. Donc la responsabilité maintenant elle est dans notre camp, mais elle est aussi dans le camp des industriels. Et donc je ne cherche pas à faire des polémiques inutiles et à chercher des boucs émissaires, mais tu seras d'accord avec moi, parce que tu as cet esprit solidariste fort qui caractérise le mouvement COP, auquel nous nous rattachons. La réalité, c'est que la crise... la baisse du pouvoir d'achat, les consommateurs et les salariés se l'ont pris plein pot déjà depuis 2-3 ans. Hein, mais avec la crise internationale, on va avoir des relents encore pires. On va avoir une deuxième année de baisse de pouvoir d'achat, parce que l'immobilier, ça va se casser le nez au moins une partie. Tout ce qui est accès à la propriété, y compris automobile, ça va être dur, donc ils vont licencier. Même la banque va resserrer non seulement ses conditions de crédit, mais sa politique sociale. Donc ça va pas être facile l'année prochaine. On va pas souffler sur les braises. Mais donc nous avons une mission sociale, nous avons une mission première en tant qu'entrepreneur. D'abord, c'est dans ce monde qui est un peu gris, c'est d'être contre-attaquant et de dire que nous, au moins, on aura la volonté de repartir à l'attaque. La deuxième idée, c'est que quand même de dire à toute la chaîne, on va tous faire des efforts pour garder le capital confiance qui est celle de nos enseignes respectives et qui nous a fait que tous les deux, on est partenaires.
4: Si nous avons fait ce partenariat, c'est parce que nous devons améliorer notre performance prix, et Michel Éluard l'a dit fort justement.
1: Yves Zer, président de COP Alsace.
4: Ce qui nous attend sur le plan économique, c'est pas rose. Nous allons vers une certaine déconsommation, nous allons vers des difficultés en termes de pouvoir d'achat, et le client de plus en plus aura besoin de trouver le prix bas. Alors après, et là Michel a tout à fait raison quand il dit les fournisseurs se sont un tout petit peu gavés. Se sont un tout petit peu gavés l'année dernière déjà, et puis en début d'année aussi, là. Tous les fournisseurs se sont un peu gavés. Ceux qui avaient des grandes marques, ou qui ont des grandes marques, pouvaient le faire d'autant plus facilement. Et le prix du lait, le prix des céréales, le prix des carburants, enfin de l'énergie, avaient bon dos. Mais ce que j'ai souhaité dire ce soir, c'est que, en fin de compte, il y a deux types de fournisseurs. Aujourd'hui, un Unilever, un Procter, un Danone, un Nestlé a un produit incontournable. Et il peut faire ce qu'il veut avec ses prix, parce que le consommateur qui subit la pression publicitaire, il suit. Et là, Michel a raison. Il ne faut plus accepter de hausse de ces gens-là. Par contre, les régionaux, ce ne sont pas des leaders. Et comme ils ne sont pas leaders, pour garder leur part de marché, ils ont toujours été honnêtes. Ils ont toujours été dans le marché. Ils n'ont pas fait les fous avec leur hausse de prix. Et là, il faut que nous gardions un peu de logique. Il faut être très très dur avec les très grands. Et il faut donner un coup de main aux petits.
5: Franchement, ça s'est bien passé toujours pour l'instant.
1: Raymond Dur, producteur alsacien indépendant.
5: Et moi, je tiens à dire quand même publiquement que la grande distrie ne m'a jamais demandé des marches arrière. C'est vrai que c'est pas nécessaire pour eux. Les marches arrière, c'est la remise qu'on fait en fin d'année, en fin de trimestre. Et la grande distrie, avec les produits fermiers, ne le fait pas, ni les produits bio. Donc, on fixe un prix qui est correct et cohérent par rapport aux autres magasins. Et on n'a jamais discuté. Les paiements sont réguliers. De ce côté-là, je n'ai aucun reproche à faire. On fait de temps en temps une promo de 5%, 10% d'animation, mais point la ligne. Nous, on fixe le prix une fois par an, en fonction de la conjoncture et des autres concurrents. Et il passe et il n'y a aucune discussion à ce niveau-là. Alors que des grands groupes ont beaucoup plus de mal, parce qu'en fait, quand un produit Danone est connu et toutes les chaînes vendent par exemple à 1 euro, personne n'a envie d'être moins cher, parce que c'est des références. Alors que les produits de la ferme dure, ce n'est pas une référence au sens les gens font moins attention au prix de notre fromage.
3: Les COP d'Alsace ont une très belle image, et notamment autour de la proximité. Il faut capitaliser sur cette image, ce rapport de confiance, pour mettre toute notre énergie pour rassurer les consommateurs. Et puisque vous êtes venu vers nous chercher du dynamisme commercial, nous aussi, on n'a pas, l'inflation, il ne faut pas qu'elle passe par nous deux. Hein, voilà. Et donc, l'enseigne Leclerc, que ce soit Leclerc, les Leclerc existants, ou tout ce que nous allons développer avec les coop d'Alsace, nous devons avoir ce message garanti que nous allons être toujours fer de lance de la défense du pouvoir d'achat. On n'est pas là pour gérer le musée de nos enseignes, on est là pour évoluer, et c'est ce qui fait qu'on a bâti ce partenariat. On va s'apprendre mutuellement pour, à la fois dans la proximité et l'agressivité commerciale, répondre à cette attente, si tu le veux bien.
4: À partir du début janvier jusqu'à fin mars, les ronds-points vont passer Leclerc, mais associé à l'enseigne Leclerc, il y aura toujours une espèce de baseline, une espèce de signal qui dira que c'est un magasin qui appartient au groupe Coop Alsace. Donc il y aura une espèce d'enseigne, une espèce de signalétique conjointe. Après, un certain nombre de gros supermarchés, ne sont pas très nombreux, une dizaine, passeront également à l'enseigne Leclerc, toujours avec cette deuxième sous-enseigne Coop Alsace. Et puis les autres, toute la proximité, les 180 que j'ai évoqués tout à l'heure, ceux-là, ils resteront ce qu'ils sont, sauf qu'ils baisseront leur prix et que, quelque part, ils vendront des produits Leclerc moins chers. Voilà, c'est aussi simple que ça. Donc, il n'y a pas à s'inquiéter. C'est vrai que c'est une révolution, mais je crois qu'elle était nécessaire parce que le monde a changé. Alors, en termes de timing, les 7 hyper avant Pâques, la dizaine de gros supermarchés avant Noël 2009. Et puis pour les autres magasins, l'assortiment se mettra en place très rapidement.
3: C'est un vrai partenariat d'hommes. J'apprécie tes études, j'apprécie beaucoup ton humanité. Et il faut qu'on trouve ensemble, Leclerc, Coop d'Alsace, il faut qu'on trouve les voies de réassurance des consommateurs et des salariés et des retraités ici en Alsace, qui ne se rendent pas compte à quel point il y a un souffle négatif qui va arriver dans les prochains mois.
2: Il n'y a plus aujourd'hui d'excuses pour que les prix...
1: Paul Capler, ancien cadre dans la grande distribution.
2: Ne baissent pas, au moins pour la partie liée aux marges arrière. Qui avait été considéré à un moment, et Michel-Édouard Leclerc s'était fait le chantre justement de cette lutte contre la loi Galland, en disant si vous supprimez cette loi, je peux vendre. Alors il a cité des chiffres qui étaient parfois peut-être un peu excessifs, mais en tout cas on peut dire que on peut vendre 2-3% moins cher.
6: À Strasbourg, tous les panélistes qui relèvent les prix en France, tout le monde dit que Strasbourg est une des villes les plus chères de France. On dit que c'est la troisième en commençant par la fin. Pourtant, il y a pas mal d'enseignes, il y a pas mal de commerces à Strasbourg. Mais ce sont des enseignes qui se gavent, qui se battent pas beaucoup entre elles. Et donc, pour qu'il y ait les prix baissent, il faut qu'il y ait plus de concurrence. Et plus de concurrence, ça veut dire aussi avoir des enseignes qui sont réputées vouloir être moins chères. Et Leclerc a fait de la Bretagne la région la moins chère de France. À nous de relever le défi et de faire la même chose en Alsace.
0: Tout le monde est parfaitement au courant des prix.
1: Pierre Marx, directeur indépendant d'un magasin Intermarché.
0: Si mes prix ne sont plus en phase, du fait de l'augmentation des produits énergétiques, que ce soit les carburants, le fuel pour se chauffer, sur quoi rognent encore les consommateurs? C'est encore une fois sur les produits alimentaires. Si on n'est pas attentif aux prix, les volumes vont baisser. Donc il faut, derrière, malgré tout, il y a l'achat de consommation, et on aura toujours un achat plaisir qui se fera.
2: Le consommateur intelligent fera de bonnes affaires partout, même dans une grande surface, peut-être surtout dans une grande surface. Mais c'est là aussi qu'il a le plus de risques d'en faire de mauvaises aussi. Et peut-être d'acheter des produits dont il n'a pas forcément besoin.

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1: Vous écoutez Radio Crésus sur radiocresus.fr. Je suis en compagnie du directeur de Crésus Alsace, Jean-Louis Kiel, et de Michel Knoll, qui est juriste. Nous allons parler aujourd'hui de cas de personnes qui sont en difficulté, qui sont en surendettement. Jean-Louis, pouvez-vous nous présenter en quelques mots l'association Crésus Alsace ?
2: Crésus Alsace, c'est une association qui a été créée il y a une quinzaine d'années, qui prend de plus en plus d'ampleur dans le cœur et dans de nos concitoyens. L'objet, c'est d'aider les personnes en situation de surendettement. Et vous le savez, avec cette période de crise, l'inadaptation des règles de droit parfois, la difficulté pour certaines personnes qui créent des entreprises de tenir dans le temps, parce que tout s'acharne sur eux, ils ne sont pas toujours prêts non plus. Eh bien, nous sommes une association qui accueillons ces personnes, les conseillons, les aidons, les accompagnons jusqu'à ce qu'ils soient délivrés lorsque c'est possible. Et vous le constatez, nous recevons des appels de toute la France actuellement. Notre association a fait des petits, c'est la Fédération Crésus avec d'autres associations dans d'autres villes, mais nous ne sommes pas présents partout et c'est par le téléphone ou par l'Internet que nous aidons les personnes qui ont des questions juridiques, des questions économiques à nous poser. Et il nous est venu l'idée que tous ces conseils que nous donnons aux personnes qui nous appellent des quatre coins de France, eh bien, puissent être enregistrés, puissent être disponibles sur notre site internet. On va essayer de mettre ça petit à petit en place et peut-être un jour d'être sur les ondes et que chaque citoyen trouve une radio sur laquelle on parle de ce problème. Non pas seulement d'endettement, mais aussi du crédit en général, qu'on permette à toutes ces personnes de faire les bons choix, de conseiller. On est dans une société qui va vers le développement durable, on cherche un bon rythme qui soit compatible avec une vie sociale de qualité et un dynamisme économique. Voilà un peu l'idée de Radio Crésus. Et tous les vendredis, nous enregistrons des messages qui nous viennent de France et nous répondons aux personnes, nous allons le faire tout à l'heure, aux personnes qui ont des questions à nous poser et que ces questions puissent être, comme on dit, podcastables sur notre site internet. C'est radiocresus.fr.
1: Oui, et de toute façon, cette émission sera souvent diffusée sur le flux audio de radiocresus.fr, comme vous l'a dit Jean-Louis Kiel. Et nous allons peut-être démarrer avec une première auditrice.
3: Michel. Allô, bonjour madame. Vous m'entendez ?
4: Bonjour. Oui.
3: Ah, très bien.
4: Ben, en fait, ce qu'il y a, c'est que il y a quelque temps, je me suis retrouvée donc en chômage. J'ai été licenciée économique.
3: Mmh.
4: Et bon, j'avais une vie normale comme beaucoup de gens, quoi.
3: Oui.
4: Et donc, à partir de là, je veux dire, les choses ont commencé à dégringoler petit à petit. C'est-à-dire que j'ai retrouvé un emploi 9 mois après.
3: Mmh.
4: Je me suis retrouvée à nouveau donc en chômage, parce qu'en fait, la société pour laquelle je retravaillais a été rachetée, donc ma période d'essai n'a pas été renouvelée.
3: Oui.
4: Donc j'étais sur la région de Strasbourg, hein, mmh. Et donc en fait, comme je sentais que les choses n'allaient pas bien se passer, j'ai pris les devants, je suis partie parce que j'avais un peu plus de famille dans le sud de la France.
3: Mmh.
4: Et disons que à partir de là, si vous voulez, j'ai pu faire face à ce que j'avais à honorer comme paiement. Et donc à partir de là, il y a eu les recommandés et autres. Et disons que c'est vrai que déjà le chômage en fait nous met à l'écart des autres,
3: mmh.
4: parce qu'on n'a plus de vie normale. Et le fait, à un moment donné, de voir que on a de moins en moins d'argent et puis qu'on n'arrive plus à faire face et puis qu'on ne retrouve pas forcément un emploi, je veux dire, ça remet en décalage encore plus. Et c'est vrai qu'aujourd'hui, je parle plus aux gens normaux, je me cache un peu. Et de l'autre côté, je me retrouve complètement seule. J'ai passé quelques mois à plus du tout ouvrir les courriers parce que j'avais peur de ce qu'il y avait. Et je n'ai aucune... Je ne sais plus comment faire, je ne sais plus à qui m'adresser. Et je veux dire, c'est vrai que y a la peur qui a pris le dessus, la peur de... de tout ce qui les agios qui j'ai appelé les organismes auxquels je devais de l'argent. Je dois pas des sommes astronomiques, mais c'est-à-dire j'avais une vie autrefois, donc j'ai appelé ces organismes et on est reçu mais comme les derniers des. J'ai demandé quelques mois de délai histoire de retrouver un emploi, de payer, puisque mon but a toujours été de payer ce que je devais. Et de l'autre côté, c'est vrai que on a l'impression de plus être un être humain normal, quoi. Donc, et de l'autre côté, on vous menace de plein de choses. Et donc au plus on est menacé, et puis au moins on arrive à faire face, et au plus on a envie de plus rien voir et le reste, quoi. Donc aujourd'hui, c'est vrai que je me sens vraiment très très seule. Je sais plus du tout. Alors je sais bien qu'il y a l'organisme de la Banque de France. J'avais cherché un dossier il y a quelques mois, mais c'est vrai que j'avais tellement l'espoir de retrouver un emploi et de pouvoir refaire face à tout ça. Donc j'ai pas rempli ce dossier parce que le fait d'être fichée pendant quelques années, de plus pouvoir avoir un crédit, pour moi c'était un crédit qui pouvait me redonner à un moment donné la possibilité de repayer ce que je devais. Donc c'est vrai qu'aujourd'hui, je ne sais plus, aujourd'hui malheureusement, je vais percevoir peut-être l'ASS ou le RMI. J'aurais jamais cru me retrouver dans cette situation-là et je ne comprends plus.
3: Vous avez quel âge, madame ?
4: J'ai 49 ans.
3: 49 ans, c'est un bel âge. Et vous êtes dans quelle fonction ? Quel est votre métier, madame ?
4: Donc je travaillais dans le transport international, j'avais un poste de cadre.
3: Mmh.
4: J'ai gagné beaucoup d'argent à ma société. Ce que je veux dire par là, c'est que... Je suis assez atterrée par le fait que devant ma situation, j'ai beaucoup, beaucoup de mal et que de l'autre côté, j'ai pu faire face à des choses très, très importantes, à gérer des gens. Et de l'autre côté, moi, aujourd'hui, je suis complètement... En plus, si vous voulez, il y a plein de choses qui se rajoutent. C'est que je suis toujours encore mariée à quelqu'un dont je suis séparée depuis des années, qui gagne très, très bien sa vie. Et je veux dire, c'est vrai que quelque part, je n'arrive pas non plus à comprendre comment j'arrive à me retrouver aussi seule et aussi face à tout ça, alors qu'il y a des gens qui sont aussi quelque part responsables de ma situation et tout le monde. Enfin, disons que je suis quand même, si j'étais pas hébergée aujourd'hui par des amis, je serais dans la rue.
1: Mmh. Et c'est-à-dire que votre ancien mari ne vous aide pas du tout financièrement ?
4: Ne m'aide pas. Eh bien écoutez, c'est simple, j'ai travaillé avec mon ex-mari, je me suis retrouvée en maladie parce qu'au bout de 14 années à faire cumuler son emploi et le mien, parce qu'il ne faisait pas grand-chose, hein. C'est pour ça que je suis quelqu'un avec un profil assez important, je me suis retrouvée en maladie, j'ai été mise en licenciement économique abusif.
1: D'accord, oui, je vois, c'est une situation
4: assez complexe.
1: Et mon
4: mari, si vous voulez, il a très bien vu dans quel état je me suis retrouvée. Disons que le but a été justement que je me retrouve dans cet état pour qu'il puisse m'éjecter. Donc en fait, non seulement j'ai aucune aide, hein, mais de l'autre côté, quand j'étais au plus mal, je n'avais pas ni nombre d'un coup de fil, ni quoi que ce soit. C'est pour ça que, si vous voulez, la situation est d'autant plus... c'est qu'il y a un moment donné où j'ai simplement compris que je m'étais fait avoir, dans le sens, j'ai l'impression de n'avoir même pas le droit d'exister, parce que c'est affolant, quoi. C'est...
1: Non, mais je comprends tout à fait. Qu'est-ce que peut faire Crésus pour aider cette dame ?
3: Madame...
4: Je peux peut-être juste vous demander ce que je recherchais quelque part, c'est-à-dire qu'en fait, j'ai appelé Strasbourg parce que je n'ai pas trouvé du tout, déjà Strasbourg est ma ville natale, hein, c'est une ville où j'y ai passé les 30 dernières années, et en fait, si vous voulez, je suis aujourd'hui dans le sud, et c'est vrai que j'ai recherché un peu, j'aimerais rentrer en contact avec des gens qui sont dans la même situation que moi, parce que justement, les gens autour de moi, je peux discuter de rien, et en plus, ne trouvant pas de travail, après tous les centaines de CV que j'envoie, les gens qui m'étaient plus ou moins proches, pour eux, je ne fais pas ce qu'il faut, alors que je serais prête à prendre un emploi, évidemment,

0: ont les mêmes problèmes, parce que vous n'avez jamais le même profil. Vous avez eu beaucoup de souffrances personnelles, vous êtes une femme d'une grande capacité de travail, et vous avez sans doute aussi une pratique multiple de l'activité avec un certain sens de l'autonomie que tout le monde n'a pas, parce que vous l'avez travaillé tout au long d'un parcours enrichissant. Donc il faut retrouver vos repères en vous faisant confiance et en disant que les dettes aujourd'hui, ben, vous les oubliez, on va en faire un paquet, on va le jeter à la mer pour qu'il tombe bien bas et que vous soyez libéré sur ce plan afin que vous puissiez retrouver vos propres ailes. Parce qu'avec les compétences que vous avez, tôt ou tard, il y aura quelque chose qui va se déclencher, madame. En premier lieu, il faut vous nettoyer l'esprit de ce qui vous préoccupe, et je le comprends, c'est-à-dire ces agios qui galopent, etc. Et vous pensez le galoper après, en faisant face un jour à ce qui, aujourd'hui, est quand même quelque chose qu'il faut accepter. Donc ça passe par une phase donc, de bilan, d'acceptation, et en somme, d'exécution, c'est-à-dire de vous libérer de ce qui vous entrave aujourd'hui, psychologiquement donc. Vous n'êtes pas dans des bonnes dispositions, puisqu'il y a des superpositions de problèmes, et il faut commencer à résoudre ce qui dépend que de votre bon vouloir. Donc, quelle est l'amplitude de vos dettes au total, en gros? 30 000, 50, 100 000
1: euros?
0: Oui.
1: Non, parce que c'est pour ça justement que j'ai pas donné oui. J'ai pas rempli le.
0: Oui, mais combien? Combien, madame?
1: Si je prends tout, moi je pensais que le jour où je travaillerais, je pourrais faire. C'est dans les 9 000 euros.
0: Mais c'est rien du tout, madame.
1: Mais non, puisqu'avec un prêt, au bout de 4 années, à raison de 500 euros par mois ou 600 euros par mois, ouais. Le problème, c'est que tout est en train de s'accentuer.
0: Oui.
1: Et le problème, si vous voulez, c'est que je dois également de l'argent aux impôts. Et ça c'est quelque chose qui m'a beaucoup... parce que j'étais mensualisée. Vu que j'ai dû arrêter, en fait, à un moment donné, les impôts ont carrément, j'avais payé 10 mois d'impôts l'an dernier, et en fait, les impôts, comme j'ai pas continué les deux derniers mois, ils ont remboursé à la banque l'argent.
0: Oui.
1: Ce qui fait qu'aujourd'hui, je leur dois la totalité, je veux dire, en face à... Et la banque a gardé cet argent, enfin, c'est quelque chose qui est complètement hallucinant. Donc, en fait, je dois 2 ans d'impôts aujourd'hui, mais c'est pas... Bien sûr que ce n'est pas des sommes astronomiques, mais de l'autre côté, j'ai des mises en demeure, des recommandés que je ne prends plus parce que j'ai la sensation que je ne m'en sortirai jamais.
0: Ok, mais aujourd'hui, vous allez reprendre tous les papiers, on va faire le ménage de votre dette. 9 000, ce n'est pas grand-chose, mais c'est énorme quand on est aujourd'hui au niveau de l'ASF ou du RMI, c'est les mêmes montants. L'ASF, vous y aurez droit. Mais il faut en profiter de la circonstance actuelle de vos petits malheurs conjugués pour faire le ménage, madame. Et vous êtes tout à fait dans un profil de rétablissement personnel. Et je pense qu'il faut vraiment prendre le courage à deux mains et oublier un peu, en superposant votre passé riche, n'est-ce pas, même en finance, avec un passé, avec un présent où effectivement vous n'êtes pas dans moyen d'y faire face, si ce n'est en vous projetant dans le futur. Il faut donc être vraiment dans le présent, madame, et prendre ce problème à bras-le-corps pour que dans 6 mois on n'en parle plus. Et là, vous aurez retrouvé vos ailes pour effectivement trouver un emploi, même s'il est de conditions inférieures à ce que vous valez. Je pense qu'on va le voir comme ça et je vous rappellerai, madame. J'ai votre petit numéro de téléphone et je vous prends à cœur et nous referons du travail ensemble afin que vous puissiez redémarrer. On ne va pas dire 9 000, 10 000, 15 000. Vous savez, les dettes aujourd'hui, dès qu'on fait un bilan, eh bien, il est mouvant. Donc, vous maîtrisez plus cela. Vous maîtrisez plus. Et même si vous aviez maintenant, disons, l'ASF, eh bien, vous aurez dans les 400 euros. 400 euros, vous en avez besoin pour vivre. Donc, vous ne pouvez plus faire de miracles. Vous n'avez pas cette possibilité, sauf de vous refaire confiance et de faire le miracle sur vous-même, madame. Voilà la meilleure des aides que vous aurez avec notre appui.
2: Bah écoutez, merci à vous, merci de votre appel. Merci, vous écoutez Radio Crésus sur radiocresus.fr. Nous allons passer à d'autres sujets.
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1: Vous écoutez Radio Crésus sur radiocrésus.fr. Nous sommes en compagnie de Michel Knoll et de Jean-Louis Kiel, directeur de Crésus Alsace. Et nous avons actuellement quelqu'un qui s'appelle Dominique et qui veut nous parler de son problème. Bonjour Dominique.
2: Bonjour.
3: Oui, bonjour.
2: Jean-Louis Kiel et Michel Knoll, juriste à Crésus. Nous sommes là pour répondre à votre question.
3: Mon petit souci.
2: Très bien.
3: Donc j'ai eu ma grand-mère qui s'est retrouvée en situation de surendettement, qui a donc déposé en Banque de France un dossier.
2: Oui.
3: Donc ce dossier a été accepté par la Banque de France et un plan a été soumis. Et malheureusement, un créancier a refusé ce plan. Donc depuis un an et demi, nous étions en attente de passer devant une commission et aujourd'hui, on y arrive. Je voudrais savoir comment ça va se passer et qu'est-ce que je dois faire.
2: Je laisse la parole à Michel Knoll pour préciser votre situation.
4: Bonjour Dominique, donc il s'agit de votre grand-mère dont vous vous occupez.
3: Oui, hein.
4: Est-ce que votre grand-mère a des revenus importants, monsieur Dominique?
3: De l'ordre de 1300, 1400 euros.
4: Donc elle a une
3: veuve de guerre, en fait.
4: Elle a une capacité de remboursement, hein?
3: Oui, tout à fait, oui.
4: Oui, sa capacité est estimée à combien par la Banque de France?
3: 400 ou 500 euros, je pense.
4: Oui, environ 400 euros. Donc...
3: Enfin, c'est-à-dire que elle avait des intérêts tellement importants que...
4: Ça est clair. Tout ça, c'est clair.
3: Non, le plan qui a été proposé par la Banque de France, enfin, je veux dire, depuis un an et demi, elle paye tout à fait, sans problème, et puis, enfin, tout est revenu dans la normale, si ce n'est que bon...
4: Donc, le plan est déjà en phase d'application, hein?
3: Oui, il est en phase d'application.
4: Et la dette globale est de combien, en gros?
3: Je crois que c'est de 20 000 euros.
4: 20 000 euros. Et puis, ces créanciers, donc, qui se sont manifestés après coup... Il s'agit donc, je crois, de deux organismes ou quelques organismes de... Quel est l'organisme, n'est-ce pas, qui a donc maintenant des velléités là, de vous embêter et qui n'était pas dans le plan, sans doute, hein?
3: C'est-à-dire que si, ils étaient tous dans le plan, mais c'est pour une petite somme. Enfin, c'est pour une des plus petites sommes que ça a été refusé. Et vous voulez le nom de l'organisme? Cofidis, je crois.
4: Cofidis. Est-ce que Cofidis était dans le plan pour le montant qui était dû?
3: Oui, tout à fait.
4: Alors, qu'est-ce qu'il demande de plus? Si votre grand-mère respecte...
3: Je ne sais pas si je suis bien clair, parce que ce n'est pas un plan... Enfin, c'est un plan qui nous a été soumis par la Banque de France. Enfin, simplement,
5: la personne
3: qui s'occupait de notre dossier nous a indiqué quelle somme verser tous les mois. Donc, depuis, on verse cette somme tous les mois.
4: Donc, c'est le projet, mais il n'y a pas encore de plan définitif d'adopter.
3: Voilà, je pense que oui, c'est ça.
4: Donc, nous sommes à ce stade, et un des créanciers, donc, a émis des velléités de s'opposer à ce plan amiable. Est-ce que votre grand-mère a des biens personnels? Elle a une maison, un appartement?
3: Oui, elle a sa maison, oui, tout à fait.
4: Donc, voilà, je comprends pourquoi il s'y oppose. Il préfère effectivement qu'on vende et qu'à ce moment-là, il retrouve le plus rapidement. Donc, j'ai tout à fait compris. Votre grand-mère a quel âge?
3: 75
4: ans. Donc,
3: et pour un peu revenir dessus, elle a commencé à contrer des crédits un peu comme les gens, et puis elle a commencé à prendre d'autres crédits pour rembourser les crédits qu'elle avait.
4: Oui, tout à fait classique. C'est une gentille grand-mère qui voulait aider les petits-enfants, comme ça arrive souvent aussi. Donc, dans votre cas, monsieur, il ne faut pas vous en faire, parce que le juge de l'exécution, et vous aurez une convocation donc ultérieure, hein, la grand-mère aura une convocation ultérieure, le juge de l'exécution va... Écoutez les doléances, et compte tenu des dettes qui sont relativement dans une petite moyenne, et compte tenu de la capacité de remboursement de votre grand-mère, qui peut rembourser donc autour de 5 à 6 000 euros par an, il faut le ramener à l'année, si on multiplie par 4, au bout de 4 ans, il n'y aura plus de dettes et votre grand-mère aura 79 ans. Et ça évitera la vente effectivement du bien, et donc si elle reste en vie, les choses se passeront normalement. D'accord. Donc, il ne faut surtout pas avoir peur ou effectivement déjà vous imaginer que les choses ne sont pas entendues. Le juge, dans votre cas, vous entendra parce que c'est un dossier qui n'est pas poreux. C'est un dossier tout à fait clair avec des dettes qui peuvent être absorbées effectivement dans le temps sans que votre grand-mère soit démunie de son toit. Donc soyez tranquille et nous garderons le contact. Dominique, s'il y a quoi que ce soit, vous nous rappelez. Et nous avons donc tout ce qu'il faut pour vous rassurer dès à présent pour la suite de cette procédure.
2: Je voudrais rajouter quelques éléments donc pour préciser votre situation, la situation de votre grand-mère. Là, actuellement, vous exécutez le plan avant qu'il ne soit arrêté. C'est excellent parce que ça permettra de démontrer quand votre grand-mère sera convoquée devant le juge de l'exécution et pourra venir avec les avis de paiement et montrer qu'elle est de bonne foi, qu'elle fait déjà un effort et que ce plan ne va pas capoter. Ça va encourager le juge à rejeter la contestation de Cofidis et de dire il faut passer le plan, il faut imposer le plan et la Banque de France aura par la suite la validation du juge et pourra mettre en place un plan définitif que vous exécutez déjà. Donc c'est absolument formidable de la manière dont vous suivez votre grand-mère puisque elle met déjà en place l'exécution d'un plan parce qu'on a beaucoup de débiteurs qui laissent tomber, qui attendent que la Banque de France impose le plan. Vous avez compris ?
3: Oui, tout à fait.
2: Quand vous irez devant le juge, parce qu'il va y avoir maintenant une phase judiciaire, c'est le juge de l'exécution, préparez bien le dossier. N'hésitez pas à nous appeler pour qu'on donne des conseils. Hein.
3: D'accord. Ben, en fait, j'en suis déjà à cette phase puisque j'ai reçu un courrier m'indiquant que la commission allait se réunir. Et je ne sais pas si j'ai justement des démarches à faire ou...
2: Vous attendez. Vous attendez que la commission... vous avez été convoqué devant le juge ou le juge a déjà statué ?
3: Non, j'ai pas été convoqué devant le juge, oui. Mais j'ai reçu un papier m'indiquant que la commission allait se mettre en marche.
2: Ah bah alors.
3: Et que je devais présenter mes observations dans un délai de 15 jours. Mais je ne sais pas si c'est mes observations à moi ou si c'est un papier qui est envoyé génériquement.
2: Non, il faut... c'est envoyé, c'est une clause de style. Mais ce que je vous conseille, c'est de bien préparer, parce que c'est une procédure orale de toute façon devant le juge d'instance. Hein, il ne faut jamais oublier. Hein. Ce que vous direz a beaucoup de valeur. Vous pouvez transmettre au greffe du tribunal d'instance de Montpellier. Hein. Vous
3: oui,
2: transmettez, c'est le TGI même. Hein. TGI, pourquoi le TGI ? En principe, c'est le juge d'instance. Mais je pense qu'il y a au sein du tribunal de grande instance une section. Et ce que je vous conseille de préparer, de montrer que vous exécutez le plan, d'amener des preuves. Hein.
3: Très très bien.
2: Parce que la décision d'irrecevabilité, en fait, le créancier, comme le disait mon collègue, il cherche à mettre la main sur la maison. Il se dit, il y a un patrimoine qui vaut peut-être, je ne sais pas combien vaut la maison.
3: De l'ordre de 300 000 euros. Donc,
2: on ne va pas vendre une maison pour une dette de 20 000 euros. Il faudrait également, à l'occasion, si vous avez la possibilité, vous nous appeler à Crésus parce qu'on a des accords pour les restructurations. Compte tenu de la valeur de la maison, il y a peut-être possibilité de mettre en place une restructuration de ces 20 000 euros avec une hypothèque, malgré l'inscription au FICP. Alors, vous nous appelez au 03 90 22 11 34 et vous demandez Marie Capucine, c'est notre juriste, elle a des documents qu'elle peut vous soumettre et peut-être vous orienter vers un des partenaires de Crésus et vous venir en aide dans cette situation, ce qui permettrait d'apurer peut-être le passif.
3: D'accord.
2: Donc vous pouvez faire ça à partir de la semaine prochaine. Et n'hésitez pas à nous rappeler.
1: Merci à vous, Dominique. Merci pour votre témoignage. On vous souhaite bon courage et vous inquiétez pas, votre grand-mère va s'en sortir.
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2: Radiocrésus.fr, vous écoutez Radiocrésus.fr, je suis en compagnie de Michel Knoll et Jean-Luc Hill, directeur de Crésus Alsace. Michel Knoll, juriste, va prendre un témoignage, celui de Bernard. Bonjour Bernard.
3: Bonjour.
2: Bonjour, alors racontez-nous un petit peu ce qui se passe.
3: Bah, ce qui s'est passé, il y a quelques années, j'étais propriétaire d'une maison en Seine-et-Marne. Et donc après un an de vie dans cette maison, malheureusement, je suis tombé au chômage. Bon, ça arrive fréquemment. Mmh. Et donc j'ai été obligé de monter un dossier de surendettement pour pouvoir m'en sortir parce que ma femme avait un tout petit salaire. Et puis j'avais des mensualités quand même assez importantes. Donc j'étais en surendettement pendant 5 ans. Bon, ça m'a coûté quand même assez cher parce que à l'époque, j'avais plus de carte bleue ni de carnet de chèque. Donc il fallait que je fasse tous les mois des mandats aux organismes parce que la Banque de France avait bien renégocié tous mes crédits. Donc ça me faisait des petites échéances. Alors ce qui s'est passé, c'est que celui qui m'a prêté effectivement au niveau de ma maison avait mis en place au départ, bien sûr, un taux de crédit assez important. Et donc la Banque de France me l'avait renégocié à la moitié. Hein. Donc j'étais à 11,50 et j'étais passé à peine à 6. Donc pendant cette durée de surendettement, la BNP n'a pas tenu compte de ce taux de 11,50 et me comptait effectivement des intérêts de retard déjà pendant les 5 ans du dossier, qui a été clôturé jusqu'au bout parce que j'ai payé au moindre centime. Et après ce dossier, donc comme le taux avait été renégocié par la Banque de France, il était resté à 6,60. La BNP, enfin bon, sans les nommer, a continué à imposer ce taux à 11,40. Donc je leur ai envoyé des lettres recommandées en leur disant que c'était pas possible, que la Banque de France avait renégocié le taux. Mais tous les mois, ils me comptaient sur 11,40 au lieu de 6,50. Donc effectivement, il y avait des différences importantes au niveau des échéances. Donc j'étais toujours en retard. Et le capital ne diminuait jamais. Alors, ce qui s'est passé, c'est que j'ai été obligé, il y a 2 ans, de vendre ma maison pour diverses raisons, entre autres pour...
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4: Bienvenue sur Radio Crésus, nouveau Flash Info Conso avec Marilyn Vechter de la Chambre de Consommation d'Alsace. Bonjour.
5: Bonjour.
4: Et Régis Alter à l'antenne. Aujourd'hui, la vente en viager.
5: La vente en viager consiste à vendre un logement à une personne qu'on appelle le débit rentier en échange du versement périodique d'une rente pendant toute la durée de vie du vendeur qu'on appelle le crédit rentier. C'est une méthode de vente qui a été utilisée notamment par Jeanne Calment, qui a vendu à l'âge de 90 ans sa maison en viager. L'acheteur, son notaire et sa femme auront déboursé au total plus de 2 fois le prix de la maison jusqu'à sa mort à 122 ans. Donc, concrètement, en quoi consiste une vente en viager ?
4: Alors, une vente en viager permet à une personne d'acheter un logement sans verser la totalité du prix de vente le jour de l'achat. Il ne pourra occuper le bien qu'au décès du vendeur, sauf si le vendeur libère le bien de suite. Le vendeur perçoit une rente mensuelle de l'acheteur jusqu'à son décès, éventuellement précédée d'un paiement au comptant le jour de l'achat.
5: Et comment le prix de vente est-il fixé ?
4: Alors, les parties peuvent fixer librement le prix sans dépasser la différence entre la valeur vénale, qui est la valeur actuelle estimée du bien, et la valeur du logement, établie entre autres par l'espérance de vie du vendeur.
5: Comment fixe-t-on le prix de la rente ?
4: Alors, nous l'avons vu, une partie du prix peut être versée au comptant au jour de l'achat du bien. C'est le bouquet. Si le bouquet versé est élevé, la rente sera faible et, au contraire, si le bouquet est faible, la rente sera plus élevée. Une clause d'indexation peut être prévue dans le contrat permettant de réviser automatiquement le montant de la rente.
5: Comment s'assurer du paiement de la rente ?
4: Alors, le vendeur peut prévoir dans l'acte de vente certaines clauses permettant d'intervenir en cas de non-paiement des rentes par l'acheteur. Ça peut être par exemple une clause résolutoire. Si plusieurs rentes n'ont pas été payées, alors le vendeur pourra reprendre son bien. Ça peut être également une clause de conservation du bouquet. La clause permet de conserver le bouquet, ce qui a été payé au comptant, notamment en cas de résiliation du contrat de vente.
5: Et quelles sont les obligations des parties une fois la vente conclue ?
4: Alors, les réparations d'entretien courant du logement, le paiement de la taxe d'habitation ainsi que les factures d'énergie restent à la charge du vendeur, le vendeur qui est le crédit rentier, sauf si celui-ci a libéré totalement le bien vendu. L'acheteur, le débit rentier, aura en principe à sa charge la taxe foncière, sauf si les parties en décident autrement. L'acheteur occupera le logement au jour du décès du vendeur, crédit rentier, sauf bien sûr s'il le libère de suite.
5: Comment est imposée une vente en viager ?
4: Alors, les rentes viagères à titre onéreux sont soumises à l'impôt sur le revenu pour une fraction de leur montant. Cette fraction a été fixée forfaitairement d'après l'âge du crédit rentier lors du premier versement de la rente. Par exemple, à la date du premier versement, la fraction imposable est fixée comme suit. 70% si vous étiez âgé de moins de 50 ans, 50% si vous étiez âgé de 50 à 59 ans, 40% si vous étiez âgé de 60 à 69 ans et 30% si vous étiez âgé de plus de 69 ans.
5: Dans quel cas la nullité de la vente peut-elle être prononcée ?
4: Alors la vente en viager repose sur le principe de l'aléa, qui est la date du décès du vendeur. Si l'acheteur avait connaissance d'une maladie avant ou au plus tard au moment de la signature du contrat de vente, la vente pourra devenir nulle. De même, si le décès du vendeur intervient 20 jours après la signature de l'acte de vente, la date de décès sera considérée comme prévisible et la vente nulle.
5: Eh bien, merci pour toutes ces précisions et bien à bientôt pour un nouveau Flash Info Conso.
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1: Bienvenue sur Radio Crésus, la radio qui vous écoute. Aujourd'hui, une nouvelle émission du Point d'Expert et nous avons le plaisir de recevoir des invités de marque. Monsieur Wan, directeur du développement du Crédit Social des Fonctionnaires. Bonjour Monsieur Wan.
2: Bonjour à tous.
1: Madame Soufflet, qui est responsable du développement de l'offre crédit au sein du Crédit Social des Fonctionnaires. Bonjour.
3: Bonjour.
1: Et Mathieu Arias, donc chargé de mission de l'accompagnement budgétaire de Crésus.
4: Bonjour à tous.
1: Voilà, donc Mathieu va poser quelques questions à nos invités pour mieux comprendre ce que fait le Crédit Social des Fonctionnaires.
4: Exactement. Donc dans un premier temps, est-ce que vous pouvez nous parler un peu de la spécificité du Crédit Social des Fonctionnaires sur le marché du crédit à la consommation à l'heure actuelle, hein?
2: Alors le Crédit Social des Fonctionnaires est avant tout... quelques particularités, mais une association à l'origine. Une association qui a été créée en 1955. Et comme vous le savez, évidemment, on ne peut pas distribuer de crédit à travers une association. Donc elle s'est dotée tout simplement d'un outil qui permet pour nos adhérents fonctionnaires, puisque c'est une association, de bénéficier d'une offre la plus large possible que nous partageons avec des partenaires que nous sélectionnons pour accompagner leurs projets. Nous ne faisons pas de publicité. D'accord. La seule publicité que nous avons, elle se fait tout simplement à travers un réseau de correspondants qui est présent au sein des administrations et qui va aider ces fonctionnaires tout simplement, ou tout du moins les guider vers un choix d'offre à travers un affichage, à travers une présence du CSF sur leur site intranet, enfin en tout cas différents médias. Et en l'occurrence, donc, la seule publicité que nous avons, elle se fait par de la recommandation et du bouche à oreille. Donc voilà la particularité du CSF, qui est une alternative en fait associative au monde bancaire, sur de l'offre crédit.
4: D'accord.
1: Alors, j'ai une question sur les fonctionnaires. Est-ce que ce sont les fonctionnaires de la fonction publique territoriale, fonction publique d'État?
2: Alors toutes les fonctions, pour le coup, sont associées, en tout cas sont concernées et peuvent tout à fait nous interpeller, à la fois actifs et inactifs, je dirais en tout cas professionnellement, ascendants et descendants. Nous sommes également, et nous acceptons tout à fait évidemment et accueillons bien volontiers toutes les personnes qui sont sur des établissements publics ou parapublics pour les accompagner sur leurs projets.
4: Les EPIC notamment?
2: Tout à fait.
4: D'accord. Alors, pour enchaîner, quelles sont les tendances, les évolutions actuelles concernant effectivement la distribution de crédit ou la demande d'accès au crédit sur les publics fonctionnaires justement? Est-ce qu'il y a une évolution, une tendance à...
1: Madame Soufflet.
4: Voilà.
3: Alors aujourd'hui, ce qu'on observe, c'est qu'effectivement, on a toujours de plus en plus de demandes avec des établissements qui ont tendance à resserrer leurs normes. Donc la vocation du CSF, c'est de trouver la bonne réponse pour nos adhérents, c'est-à-dire de sélectionner le partenaire qui va le mieux répondre à la demande de l'adhérent.
1: Alors, ces sélections, elles se font comment?
3: Alors, on a donc un réseau d'agences. Nous avons 32 agences, mais aussi 150 points rencontres qui accueillent des adhérents donc sur toute la France. Et le rôle du conseiller CSF est de pouvoir comprendre au mieux la problématique de l'adhérent et de l'orienter vers le bon partenaire.
1: D'accord. Et au niveau des crédits actuellement, est-ce qu'il y a une évolution? Que vous constatez positif ou négatif dans l'octroi des crédits aux fonctionnaires?
3: Alors aujourd'hui, clairement, les fonctionnaires sont une population, enfin traditionnellement, qui a été sollicitée, surexposée du fait de la stabilité d'emploi. Aujourd'hui, il reste dans les périodes de crise une cible qu'on souhaite
1: privilégier.
3: Qu'on souhaite privilégier, tout à fait. Et les établissements nous sollicitent. Nous avons vraiment un rôle de sélectionneur d'établissements, de recherche de partenariats, et nous cherchons à trouver la meilleure solution pour l'adhérent.
1: D'accord. Alors il est clair que, bon, étant fonctionnaire, je dirais que le regard qu'on peut avoir sur un fonctionnaire, c'est un client qui a quand même peu de risques au niveau des impayés. Est-ce que c'est toujours vrai aujourd'hui? Est-ce que cette vérité...
4: Est-ce que cette distinction est encore opérable? C'est-à-dire, est-ce qu'un fonctionnaire est toujours considéré comme quelqu'un de peu risqué dans, effectivement, l'octroi ou d'un crédit auprès d'un établissement? Ou plutôt, comment les établissements perçoivent ce public de fonctionnaires aussi auprès du CSF, en disant, oui, est-ce qu'on prend un risque supplémentaire? Ou, au contraire, on est plutôt dans une tendance où tout...
1: Rassurante, on va dire.
4: Rassurante, voilà, exactement.
2: Alors, pour répondre à cette question, effectivement, ouais. Je crois que tout à l'heure, on a apporté à la fois la réponse dans le sens où si nos partenaires bancaires continuent de choyer ce public, c'est qu'ils représentent encore une certaine sécurité, assurément. Maintenant, je crois qu'on a aussi besoin d'accompagner ce public plus particulièrement, parce que je ne crois pas que la situation de mal endetté ou de surendetté soit du fait d'un statut professionnel, mais plus généralement dû parfois, en tout cas dans ce qu'on observe nous, à deux phénomènes spécifiques, c'est les accidents de la vie. Et ils n'en sont pas exempts, hein, tout simplement. Ils peuvent avoir, ils ont aussi des métiers à risque parfois. Mmh. Hein, si on prend un pompier, si on prend évidemment un policier, si on prend un militaire par exemple, peuvent se retrouver dans des situations complètement compliquées. Et donc, pour le coup, évidemment, ces accidents de la vie les pénalisent. Par ailleurs, on a surtout aussi du comportemental. Et je crois que on est rentré dans une ère où aujourd'hui, à travers le contexte Lagarde, la notion de devoir de conseil, d'accompagnement. Le fait que nous-mêmes, en tant qu'association, sur nos fonds propres, nous ayons créé une ligne de prêt personnel pour prêter, donc évidemment, à ces fonctionnaires, et que nous cautionnons, parce que nous sommes organismes de caution depuis 1955, c'est fort probablement pour nous une approche, et auprès de nos conseillers, quelque chose de très important, c'est de pouvoir accompagner, jauger un risque, mais surtout rendre pérenne le projet. Parce que c'est très compliqué aujourd'hui de s'aventurer sur, entre guillemets, ou de regarder et de prendre une seule photo, finalement, de la vie de consommation ou de la vie de chacun, hein, dans son parcours bancaire. Mmh. Et je crois qu'on a véritablement plutôt à tirer un film en se disant, voilà, c'est peut-être un premier prêt, voire peut-être un deuxième que vous êtes en train de prendre, mais vous n'êtes pas encore propriétaire. Et donc c'est plutôt avec lui de construire son parcours financier en considérant donc cet accompagnement, ce devoir de conseil, et encore une fois parce que nous sommes cautionneurs depuis 1955. L'association s'est créée parce qu'en 1955, l'accès au crédit pour les fonctionnaires est très très très difficile.
4: C'était les...
1: Oui, c'est paradoxal.
2: C'est paradoxal, mais c'est très difficile. Et donc il fallait... absolument qu'on crée ce fonds mutuel de garantie. Aujourd'hui, évidemment, les personnes qui utilisent cette caution, en tout cas ont accès à cette caution, versent une contribution, hein, tout simplement. Ça alimente un fonds mutuel de garantie et ça permet de couvrir donc nos adhérents dans le cadre de l'association, sur lesquels nous agissons dès le premier impayé, en l'occurrence en ce qui nous concerne.
4: Pour conclure, on a déjà effectivement abordé le sujet, hein, au travers des différents échanges et des questions. Votre regard de professionnel sur la sur la progression sensible du nombre de fonctionnaires qui se portent en situation de surendettement?
3: Je crois que les fonctionnaires, mais comme le reste de la population, est exposé au malendettement ou au surendettement. Ils ne sont pas plus exposés ou moins exposés. Souvent, ce sont des accidents de la vie. Nous, ce qui nous tient à cœur, en tout cas, c'est de développer aussi des prêts à 0% et des prêts bonifiés avec les administrations. Donc, comme vous le disiez, Benoît Wann, on travaille avec les administrations dans ce dépôt et les centres sociaux de ces administrations pour développer des prêts aidés bonifiés par les administrations. Et ça, c'est une manière de permettre l'accès au crédit aux fonctionnaires à moindre coût.
4: Très bien.
1: Alors sur l'accompagnement, effectivement, vous avez parlé, c'est une valeur aussi que nous partageons beaucoup à Crésus.
4: Hein,
1: et je crois que c'est sur ce point, on peut dire qu'on se rejoint. Et vous avez raison. Alors c'est vrai que les fonctionnaires, vous disiez... sont aussi touchés effectivement par le surendettement. À Crésus, on constate effectivement une progression du nombre de fonctionnaires, ne serait-ce que par exemple, pour avoir reçu récemment un ancien gendarme en entretien, on se rend compte qu'effectivement, une non-préparation à la retraite amène effectivement à des situations de mal-endettement, voire de surendettement. Hein. Sachant que les gendarmes n'ont pas à payer effectivement pendant leur fonction, je dirais, le loyer et d'autres charges, etc., qu'ils ont également des primes. Et c'est vrai que du jour au lendemain, on va dire pratiquement à la retraite, hein, et bien ils se retrouvent effectivement avec des charges conséquentes qu'ils n'avaient pas nécessairement estimées à leur plus juste valeur. Et c'est vrai que l'accompagnement dans ce cas-là est vraiment primordial, je dirais, avant le passage à la retraite, par exemple, mais aussi tout au long de la vie de fonctionnaire.
4: Hein. Je me permets même d'ajouter indispensable.
1: Voilà. Donc, effectivement, nous sommes dans une démarche, je dirais, commune d'accompagnement, et ce sont des valeurs que nous partageons sans conteste. Hein.
4: Tout à fait.
2: Tout à fait. Enfin, en même temps, voilà, même si j'ai encore juste une petite minute, mais donc, parmi, par exemple, notre réseau de correspondants, donc des personnes qui, encore une fois, sont des bénévoles. Hein, nos 20 000 correspondants des administrations sont des bénévoles. Ne sont pas là pour vendre des produits. Ils sont juste là pour se dire il y a probablement une alternative, en tout cas, à votre sujet, à votre approche, notamment parce que parfois, et on sait très bien qu'il est intéressant d'avoir quelqu'un qui soit, en tout cas, et du métier et qui peut avoir le même discours en étant implanté dans l'administration, mais on a, par exemple, un profil d'assistante sociale qui sont très souvent nos correspondants au sein même de, tout simplement, ces administrations pour accompagner, encore une fois, les projets de nos adhérents. Et c'est vrai que dans nos valeurs, on a à la fois cette notion de transparence et de solidarité parmi nos quatre valeurs. Je pense que là aussi, on se rejoint au-delà de l'accompagnement.
1: Tout à fait. Mais voilà, ce seront les mots de la fin, transparence et solidarité. Merci beaucoup, Monsieur Wan. Merci, Madame Soufflet.
3: Merci à vous.
1: Merci, merci. Mathieu Arias. À très bientôt pour un prochain Point d'Expert. Merci.
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1: Bienvenue sur Radio Crésus pour ce nouveau Flash Info Conso. Pour vous informer, Marilyn Wächter, responsable juridique de la Chambre de consommation d'Alsace. Bonjour.
2: Bonjour.
1: Et Régis Alter de Crésus Alsace. La thématique d'aujourd'hui, l'assurance emprunteur, à quoi faut-il être attentif ?
2: Alors c'est vrai que lors de l'achat à crédit d'un électroménager, d'une voiture ou d'un bien immobilier, la banque va souvent proposer de souscrire une assurance pour la durée du prêt. Avant d'envisager la souscription d'une telle assurance, il vaut mieux s'informer et connaître les principaux points de réglementation en la matière.
1: Alors Marilyn, à quoi sert cette assurance emprunteur ?
2: Alors ce type d'assurance est destiné à garantir l'assuré en cas de survenance de certains risques pendant la durée du prêt. Alors, ce serait très souvent en cas de décès, d'invalidité ou d'incapacité de travail de l'assuré, l'assureur prendra en charge en principe les remboursements restant dus à l'organisme de crédit au moment où le sinistre intervient.
1: Et cette assurance emprunteur est-elle obligatoire lors de la souscription d'un prêt ?
2: En théorie, l'assurance emprunteur n'est jamais obligatoire puisque aucune loi ne l'impose. Mais en pratique, toutes les banques et les organismes prêteurs vont exiger la souscription de cette assurance pour sécuriser l'emprunt. Elle est donc en pratique incontournable parce qu'aucun professionnel n'acceptera de vous prêter de l'argent si vous n'êtes pas assuré, au moins au titre du risque d'essai.
1: Et est-il possible de choisir son assureur ou faut-il obligatoirement opter pour celui que propose la banque ?
2: Alors, la loi laisse en principe la possibilité à chaque emprunteur de demander la souscription d'un contrat d'assurance auprès de n'importe quel assureur sans que la banque puisse lui imposer un assureur en particulier. Chaque contrat de crédit doit par ailleurs rappeler que l'emprunteur peut souscrire une assurance équivalente à celle que propose la banque auprès de l'assureur de son choix. La banque ne pourra pas refuser un autre assureur, d'autant plus que si on peut présenter un contrat d'assurance qui a un niveau de protection équivalent à celui que proposait la banque. Alors en pratique, il est bien sûr conseillé de demander un devis auprès de plusieurs assureurs une fois que l'on sait quel type de prêt on souhaite souscrire, pour quel montant et pour quelle durée. Cela permet ensuite de pouvoir comparer plus sereinement avec la proposition que fera la banque.
1: Et quels sont les risques généralement couverts par une assurance emprunteur ?
2: Alors l'assurance emprunteur va garantir le décès du ou des assurés, la perte totale et irréversible d'autonomie, l'incapacité de travail et l'invalidité, ainsi que la perte d'emploi.
1: Existe-t-il des limitations à ces garanties ? L'assureur peut-il refuser d'intervenir face à certains événements ?
2: Alors malheureusement, oui, tous les contrats d'assurance vont comporter ce qu'on appelle des clauses d'exclusion, c'est-à-dire une série d'événements qui ne seront jamais pris en charge par l'assureur. Alors ces clauses sont parfaitement légales et il est indispensable d'en prendre connaissance avant même la signature du contrat d'assurance. Donc pour cela, il suffit de se référer aux conditions générales d'assurance, même si c'est vrai qu'il s'agit souvent d'une lecture longue et fastidieuse, elle est indispensable pour savoir véritablement à quoi s'est engagé l'assureur.
1: Et quelles sont les exclusions les plus courantes ?
2: Alors, on trouve la précision dans les conditions générales du contrat d'assurance. Il y en a souvent deux types. Des exclusions générales qui vont s'appliquer à la totalité des garanties dans le contrat. Ce sera par exemple le cas pour un événement que l'assuré aura causé intentionnellement. Mais il y aura également des clauses d'exclusion pour chaque type de garantie. Alors, si on doit citer un exemple, on peut par exemple dire qu'en matière de garantie d'essai, tout ce qui est lié à l'alcoolisme et à ses conséquences sera exclu, de même que le décès suite à la pratique d'un sport à risque. Ou alors pour la garantie perte d'emploi, on peut citer l'exemple du licenciement pour faute ou de la démission qui ne seront généralement pas garantis.
1: Et en dehors de ces cas d'exclusion, peut-on être certain que le remboursement des mensualités de prêt sera pris en charge par l'assureur à 100% en cas de sinistre ?
2: Alors la prise en charge que va effectuer l'assureur va dépendre à la fois des quotités assurées et de la définition des garanties. Alors en ce qui concerne les quotités assurées, l'intervention de l'assureur dépendra de la répartition que l'emprunteur et donc l'assuré choisit au départ, au moment où il souscrit son contrat d'assurance. Par exemple, si vous êtes assuré à 100% pour vous-même ou pour chaque co-emprunteur, à ce moment-là, il y aura une prise en charge totale de la part de l'assurance. Par contre, si la répartition se fait par exemple à 50% pour chaque co-emprunteur, à ce moment-là, il n'y aura qu'une prise en charge partielle de la part de l'assurance. En ce qui concerne la définition des garanties, l'intervention de l'assureur ne se fera que si la situation de l'assuré correspond trait pour trait à la définition de la garantie que va donner l'assureur. Par exemple, pour la perte totale et irréversible de l'autonomie, l'assurance va exiger que la personne qui souhaite se faire indemniser soit dans l'impossibilité d'exercer une activité professionnelle quelconque et ce pour le reste de sa vie, et de plus, son état doit nécessiter l'intervention au quotidien d'une tierce personne pour tous les actes de la vie quotidienne. Si un seul des éléments de la définition venait à manquer, à ce moment-là, il n'y aura pas d'indemnisation de la part de l'assureur.
1: Et l'assureur peut-il ou l'assurance peut-elle refuser d'assurer une personne dans le cadre de la souscription d'un prêt ?
2: Alors rappelons-le, l'assurance emprunteur n'est pas une assurance obligatoire, ce qui a notamment pour conséquence le fait que l'assureur pourra refuser d'accorder l'assurance à un assuré, notamment s'il estime que le dossier de la personne présente un risque trop gros, par exemple à cause de soucis de santé aggravés. Donc face à un refus d'assurance en matière de crédit immobilier, la banque va avoir l'obligation d'annuler le prêt sans frais et sans pénalité, à condition que la demande d'annulation intervienne dans un délai d'un mois à partir du moment où l'assureur notifie son refus. Par contre, en matière de crédit à la consommation, il n'y a pas cette même obligation de remboursement sans frais et pénalité qui soit prévue par la loi. Donc ça se fera plutôt sous forme de négociation avec l'assureur.
1: Eh bien, merci Marilyn Wächter pour toutes ces informations. À bientôt sur Radio Crésus pour un prochain Flash Info Conso.
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1: Vous êtes sur Radio Crésus pour ce nouveau Flash Info Conso. Aujourd'hui, la thématique, la procédure de surendettement des particuliers. Alors, nous entendons beaucoup parler du surendettement des ménages. Chaque année, c'est plus de 220 000 dossiers qui déposent un dossier, soit près d'un dossier déposé toutes les deux minutes en France. Et alors, il ne faut pas confondre les situations de surendettement et le nombre de dossiers de surendettement déposés auprès de la Banque de France. Bon nombre de personnes sont surendettées, mais ne déposeront jamais de dossier de surendettement.
2: Pouvez-vous nous dire ce qu'est la procédure de surendettement ?
1: La procédure de surendettement est réglée par le Code de la consommation. Cette procédure est née en 1990, elle est toujours en vigueur, et elle permet aux personnes surendettées de bénéficier d'une certaine protection vis-à-vis de leurs créanciers, soit de bénéficier d'un gel de dette, soit d'un plan d'apurement, voire d'un effacement de leur dette.
2: Qui doit en faire la demande ?
1: Alors c'est aux personnes en grande difficulté financière de compléter le dossier de surendettement, soit seules, soit en couple. Elles doivent ensuite déposer ce dossier auprès du secrétariat de la commission qui se trouve à la Banque de France attachée à leur domicile. Bien sûr, elles peuvent être soutenues par un travailleur social ou un spécialiste dans cette démarche, tel Crésus.
2: Et toutes les personnes surendettées peuvent-elles en bénéficier ?
1: Alors non, il existe des critères d'exclusion. Sont exclues par exemple les personnes qui peuvent bénéficier d'une autre procédure spéciale de traitement de leurs difficultés financières. Sont concernés les auto-entrepreneurs, les professions libérales, les agriculteurs, mais aussi les personnes morales comme les associations. Par ailleurs, il ne faut pas être reconnu de mauvaise foi. La bonne foi peut être effectivement remise en cause en cas de comportement frauduleux ou mensonger, en cas de fausse déclaration ou lorsqu'on organise son insolvabilité.
2: Alors finalement, quelles sont les personnes qui peuvent en bénéficier ?
1: Alors cette procédure de surendettement des particuliers concerne les salariés, les fonctionnaires, les retraités, les personnes à la recherche d'un emploi ou sans activité, les personnes en situation de handicap ou d'invalidité. Et bien sûr, à condition que la présomption de bonne foi ne soit pas remise en cause.
2: Et quelles sont les grandes étapes de la procédure ?
1: On peut dire que la procédure se découpe en quatre grandes étapes. Première étape, dépôt du dossier. Seconde étape, recevabilité de la demande. Troisième étape, adoption du plan de redressement. Et quatrième étape, mise en place des mesures du plan par le surendetté. Bien sûr, il faut aussi savoir que le dépôt du dossier entraîne automatiquement un fichage du surendetté au fichier des incidents de paiement et des crédits des particuliers qu'on appelle FICP.
2: Je sais que la décision de recevabilité comporte des effets particuliers. Pouvez-vous en parler ?
1: Alors cette décision de recevabilité emporte deux effets majeurs. Le premier est qu'elle suspend et interdit les saisies par les créanciers. Le deuxième effet, c'est que le surendetté ne doit plus payer ses dettes qui sont nés avant la date de recevabilité, et cela jusqu'à la mise en place du plan de redressement.
2: Et si le dossier est déclaré irrecevable, que se passe-t-il ?
1: Alors si le dossier est déclaré irrecevable, le surendetté peut se défendre et contester cette décision devant le juge. Si le juge confirme l'irrecevabilité, le surendetté perd le bénéfice de la procédure et devra se battre seul face à ses créanciers. Il peut engager encore un pourvoi en cassation, mais cela n'a que rarement un intérêt.
2: Combien de temps s'écoule entre le dépôt du dossier et l'orientation du dossier vers telle ou telle solution ?
1: Le délai légal de traitement des commissions est de 3 mois maximum. Après l'orientation, la procédure peut durer bien plus longtemps selon la complexité du dossier et les actions du créancier ou du surendetté en cours de procédure. Mais toutes ces questions méritent un autre Flash Info Conso.
2: Bien, merci pour toutes ces informations et à bientôt pour un prochain Flash Info Conso.
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1: Vous êtes sur Radio Crésus pour un flash info conso. Et il s'agit aujourd'hui des achats sur foires et salons. Alors les achats sur les foires et les salons sont souvent l'occasion de se faire plaisir et de céder un peu un coup de cœur. Malheureusement, la bonne affaire espérée n'est pas toujours au rendez-vous et la relation avec le vendeur peut parfois s'envenimer. Alors qu'en est-il aujourd'hui avec la loi sur la consommation du 17 mars 2014 ? Amélie Imbert, juriste à Crésus, et Marine Vechter vont nous répondre.
2: Alors en matière d'achat sur foires et salons, le vendeur a-t-il le droit de réclamer immédiatement le versement d'un acompte ?
3: Alors oui, il faut savoir que la vente sur foires et salons ne s'apparente pas au contrat conclu hors établissement, ce qui signifie que le vendeur va pouvoir demander le versement de l'acompte dès la commande. Et le montant, quant à lui, est libre. Hein. Il va être soit négocié entre l'acheteur et le vendeur, soit ça va être un pourcentage défini dans les conditions générales de vente.
2: Alors, si l'achat en foire se fait hors des lieux de vente habituels, peut-on bénéficier d'un délai de rétractation de 14 jours ?
3: Mais malheureusement, non. Même si l'achat se fait dans un cadre qui sort de l'ordinaire, sur une foire ou un salon, on ne peut jamais bénéficier d'un délai de rétractation. Donc, on ne peut pas renoncer à un achat, en tout cas sans frais, et le commerçant n'a pas l'obligation d'accepter l'annulation de la vente, hein, quel que soit le délai écoulé depuis l'achat.
2: Et le vendeur doit-il m'informer de l'absence d'un délai de rétractation de 14 jours ?
3: Ah oui, ça c'est une nouveauté de la loi sur la consommation du 17 mars 2014 qui prévoit que les professionnels doivent obligatoirement mentionner l'absence d'un délai de rétractation dans le contrat de vente. Et cette mention doit être faite en termes clairs et lisibles évidemment et doit y avoir un encadré apparent spécial pour cette mention. De plus, ce qu'il faut savoir, c'est que le professionnel a l'obligation de mentionner que seule la souscription d'un crédit affecté spécialement à l'achat permettra éventuellement au consommateur de se rétracter.
2: Est-ce que le contrat de vente peut être annulé si le vendeur ne m'informe pas de l'absence d'un délai de rétractation de 14 jours ?
3: Alors non, l'annulation du contrat n'est pas prévue pour cette absence d'information. Hein. Il y a simplement une sanction administrative qui est prévue dans ce cas-là. Donc c'est 3 000 € lorsque le vendeur est une personne physique et ça sera une sanction de 15 000 € si le vendeur est une personne morale.
2: Et l'absence de bénéfice du délai de rétractation existe-t-il dans tous les cas sur les foires et les salons ?
3: Alors bien que l'existence de ce délai de rétractation pour un achat sur foire ou salon soit le principe, on l'a dit tout à l'heure, hein, il existe cependant deux cas et uniquement deux cas dans lesquels on va quand même pouvoir renoncer à son acquisition en utilisant un délai de rétractation de 14 jours.
2: Et quels sont ces deux cas ?
3: Alors le client va pouvoir renoncer sans frais à son achat dans le délai de 14 jours s'il s'est rendu sur la foire ou en salon par le biais d'une invitation qui doit être nominative, qui lui a été donnée par le commerçant auprès duquel il fait son achat sur la foire. Et évidemment, il est recommandé de conserver cette invitation à titre de preuve pour pouvoir justifier la rétractation. Le deuxième cas où on va pouvoir bénéficier du délai, c'est lorsqu'on souscrit un crédit à la consommation pour régler cet achat. Et il doit évidemment s'agir d'un crédit spécialement affecté à cet achat, souscrit spécifiquement pour l'achat et dont l'existence est mentionnée sur le bon de commande. Il faut savoir que si un crédit est souscrit après l'achat auprès d'un organisme bancaire ou sa banque habituelle, on ne va pas le considérer comme un crédit affecté et à ce moment-là, on ne pourra pas se rétracter.
2: Et y a-t-il des règles de vente spécifiques sur les foires et les salons ?
3: Alors oui, les professionnels qui proposent leurs produits et leurs services en foire et salon vont être soumis à tout un bloc de réglementation qui concerne la vente à emporter, en fait. Hein. C'est un type de vente dans lequel on doit retirer immédiatement tout ce qu'on achète. Donc normalement, ça concerne des petits objets, des petits achats. La plupart du temps, on doit s'occuper de reprendre la marchandise par ses propres moyens, sauf si on paye évidemment le professionnel pour la livraison. Ce type de vente est soumis évidemment à une réglementation particulière sur les achats sur foires et salons.
2: Et comment s'organise la vente à emporter sur foire et salon ?
3: Alors, en principe, cette vente ne peut porter que sur des articles de faible valeur et réalisés dans des zones spécialement prévues à cet effet, donc ce qu'on appelle les stands, en fait. Hein. Alors, il faut savoir que si la vente porte sur des objets ou marchandises qui ont un coût plus élevé, comme par exemple un salon ou une cuisine, hein, en principe, le professionnel ne peut que enregistrer des commandes, mais pas finaliser la vente immédiatement.
2: Que prévoit la réglementation en matière d'affichage des prix ?
3: Alors là, il va falloir prendre en compte essentiellement deux points pour la vente à emporter. Donc, le premier point, c'est que le prix des produits ou des services disponibles à la vente doivent être visibles et lisibles, exprimés évidemment en euros et toutes taxes comprises. Et le consommateur doit pouvoir connaître le prix sans être obligé de le demander au vendeur. Le deuxième point, c'est que les frais de livraison ou d'envoi du produit qui a été acheté devra être clairement indiqué et inclus dans le prix de vente. Si ça n'est pas le cas, à ce moment-là, le montant doit être indiqué en supplément, mais toujours de manière visible.
2: Et qu'en est-il des produits préemballés comme la nourriture, tels que le chocolat ou la confiture ?
3: Alors pour ces produits-là, il y a des dispositions supplémentaires. Il doit y avoir en plus du prix de vente, le prix à l'unité de mesure, kilo, gramme, etc. Et l'unité de mesure doit apparaître clairement. Alors simplement, pour certains produits pré-emballés, pour des raisons techniques, il y aura une dispense de ces informations supplémentaires, comme par exemple pour des sachets de plantes aromatiques inférieurs à un poids de 30 grammes, pour certains sucres, pour certains fromages à la découpe.
2: Que faire lorsqu'il y a une différence entre le prix indiqué et celui que le commerçant réclame en paiement ?
3: Alors là, il n'y a pas de réglementation sur la question. On se base uniquement sur un usage, en fait, selon lequel, en présence d'un produit indiqué à deux prix différents, le consommateur ne doit en principe payer que le prix qui lui est le plus avantageux. Sauf, bien sûr, ce qu'on appelle l'erreur manifeste. Si vous avez, par exemple, un téléviseur affiché à 10 euros, alors que vous pouvez imaginer que son prix réel est de 1000 euros, là, on appliquera le prix réel.
2: Quels sont les conseils que l'on peut suivre lorsque l'on envisage un achat sur foire ou salon ?
3: Alors, il y a quelques petits points à retenir. Dans la mesure du possible, il faut essayer d'éviter de se décider le jour même. Toujours essayer de comparer un maximum, notamment les prix, qui sont parfois plus chers sur les foires et les salons. D'autant plus que la plupart du temps, les professionnels, les vendeurs ont toujours un magasin en dehors de la foire, dans le cadre duquel il sera toujours temps de finaliser le contrat. Autre point auquel on peut faire attention, c'est que si ce que vous achetez ne peut pas vous être fourni directement, immédiatement, il faut vérifier s'il y a bien une date de livraison sur le bon de commande. C'est un point important parce que la date permettra, si elle est dépassée, de pouvoir annuler facilement la commande et sans frais. Et puis, dernier point, essayez de ne pas s'éterniser sur le stand, ne pas laisser le vendeur développer son argumentation pendant des heures. Ce sont des techniques de vente qui sont destinées à endormir la vigilance du client. Il faut savoir simplement qu'un entretien pour renseignement, c'est maximum 10 minutes normalement.
1: Merci pour ces informations. Et bien sûr, aujourd'hui, vous avez eu tous les éléments pour bien réaliser vos achats sur foire et salon sur Radio Crésus. À bientôt.
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1: Vous venez de quitter votre appartement et le propriétaire refuse de vous rendre tout ou partie de votre caution. Quels sont vos droits? Réponse de Marilyn Wächter, responsable juridique à la Chambre de consommation d'Alsace.
2: Lorsque vous venez de quitter un logement qui était en location, il faut savoir que d'un point de vue légal, votre ancien propriétaire a normalement un maximum de 2 mois pour vous restituer ce qu'on appelle le dépôt de garantie, appelé familièrement caution. Alors, c'est le principe général. Il se peut que votre propriétaire, effectivement, vous dise qu'il ne veut pas vous restituer le dépôt de garantie ou qu'il ne vous restituera qu'une partie. Alors, cela peut être contestable dans certains cas. Il faut savoir qu'il y a 2 types de raisons pour lesquelles votre propriétaire pourra garder tout ou partie du dépôt de garantie. Le premier type de raison est si vous avez des arriérés de charges ou de loyers. C'est-à-dire que vous n'avez peut-être pas payé tous les loyers, ou alors que votre propriétaire n'a pas encore eu le décompte de charges définitif. À ce moment-là, il pourra garder sur le dépôt de garantie la somme qui correspond à la différence. Autre raison pour laquelle votre propriétaire peut retenir tout ou partie de votre dépôt de garantie, c'est si votre état des lieux de sortie fait apparaître des dégradations qui soient imputables au locataire. À ce moment-là, le propriétaire, moyennant la production d'un devis ou d'une facture, pourra prélever sur le dépôt de garantie les sommes qui correspondent aux dégradations constatées, encore une fois, sur l'état des lieux de sortie. En dehors de ces 2 raisons, votre propriétaire a l'obligation de restituer le dépôt de garantie. Si malgré tout, votre propriétaire s'avère vraiment récalcitrant et que vous ne parvenez pas par vous-même à récupérer votre dépôt de garantie, à ce moment-là, vous pouvez tenter d'abord une démarche amiable, soit auprès d'une association de consommateurs, soit auprès d'un conciliateur de justice. Si vraiment la démarche amiable n'aboutit pas, à ce moment-là, en justice, ça se passera devant le tribunal d'instance.
1: Pour plus de renseignements, vous pouvez appeler la Chambre de consommation d'Alsace au 03 88 15 42 42.
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1: Chaque année, des centaines de milliers de courriers annonçant le gain d'un lot sont envoyés aux particuliers. Attention, il s'agit d'un leurre. Explication, Marilyn Wächter, responsable juridique à la Chambre de consommation d'Alsace.
2: Il s'agit souvent de courriers dits de loterie publicitaire, qui sont bien souvent de simples jeux soumis à tirage au sort, pour lesquels il n'y a aucune réalité de gain, voire même très très peu d'espoir de gain. Donc c'est vrai que ça peut paraître relativement pénible de voir sa boîte aux lettres inondée de ce genre d'envoi. Il faut savoir que la seule façon d'éviter ce genre d'envoi, c'est de demander à être rayé du fichier client de la société qui émet ces publicités, en lui faisant parvenir un courrier pour lui demander de vous rayer de ces fichiers. À ce titre, on peut rappeler que la Commission nationale de l'informatique et des libertés a édité un guide intitulé « La pub si je veux », qui vous rappelle toutes les démarches à effectuer pour éviter les publicités nominatives et qui comporte également des courriers d'exemple pour pouvoir rapidement demander aux différentes sociétés émettrices de publicité de vous rayer de leurs fichiers. Si malgré votre démarche personnelle, la société émettrice ne vous raye pas de son fichier client, il faut à ce moment-là avertir directement la Commission nationale de l'informatique et des libertés pour qu'elle intervienne directement auprès de la société émettrice des publicités.
1: Pour télécharger le guide de la CNIL, de la pub si je veux, vous devez taper sur votre ordinateur www.cnil.fr. Pour avoir de plus amples renseignements, contactez la Chambre de consommation d'Alsace au 03 88 15 42 42.
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1: Les maisons de la justice et du droit sont des établissements judiciaires de proximité donnant accès à des permanences juridiques gratuites. À l'ODEF dans l'Hérault, les justiciables ont même accès aux greffes du tribunal de Montpellier par visioconférence. Les explications de Jean, chargé de l'accueil.
2: Ce point contact Vision Justice fonctionne avec le tribunal de grande instance ou avec le tribunal d'instance. Le justiciable peut prendre rendez-vous avec différents services des différents tribunaux compétents et avoir directement conseil et accès à son dossier par la visioconférence avec un professionnel du droit qui sera en face et le justiciable qui pourra voir son dossier et éventuellement le peaufiner, amener de nouveaux documents dans son dossier.
1: Une telle maison de la justice et du droit fonctionne en partenariat dans le cadre d'une convention. Elle bénéficie du concours de nombreux partenaires. Françoise est greffière à l'ODEV. Elle nous dit avec qui travaille la maison de la justice et du droit.
3: Alors vous avez des avocats, vous avez le conseiller juridique, le conciliateur, les permanences de tutelle, la protection judiciaire de la jeunesse, vous avez l'association pour le logement, vous avez l'association des tutelles, et dans tout ce qui est judiciaire, c'est le tribunal de grande instance de Montpellier, chapeauté bien évidemment par la cour d'appel de Montpellier, qui sont les chefs de cour, le premier président et le procureur général.
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2: Attention, émettre un chèque sans provision n'est pas sans conséquences. Explication, Marilyn Wächter, responsable juridique à la Chambre de consommation d'Alsace.
3: Lorsque vous faites un chèque sans provision, plusieurs étapes vont se succéder. Tout d'abord, votre banque doit vous envoyer un courrier recommandé avec accusé de réception qui vous prévient que vous avez effectivement fait un chèque sans provision, à quelle date, et qui récapitule les possibilités de régularisation du chèque. Il faut savoir aussi qu'à partir du moment où vous recevez ce courrier, vous êtes inscrit à la Banque de France sur le fichier d'interdiction des paiements. Alors à partir de là, deux solutions. Soit vous régularisez le chèque dans un délai maximal de 2 mois à partir du moment où vous l'avez émis. Pour ça, soit vous allez payer le destinataire du chèque en espèces, simplement. Demandez-lui quand même de vous rendre le chèque à ce moment-là parce que vous devrez l'apporter à votre banque pour prouver le paiement. Soit vous demandez au bénéficiaire du chèque de représenter le chèque à sa banque, sachant qu'à ce moment-là, évidemment, il devra y avoir les fonds sur votre compte bancaire. Vous pouvez également, troisième solution, demander à votre banque de bloquer la somme qui correspond au montant du chèque le temps qu'il soit représenté au paiement. Alors, si vous avez régularisé ce chèque, votre interdiction bancaire inscrite à la Banque de France doit automatiquement être effacée. Par contre, si vous n'avez pas régularisé votre chèque dans un délai de 2 mois à compter de son émission, ou si vous aviez déjà émis des chèques sans provision dans les 12 mois qui précédaient, vous allez devoir vous acquitter, en plus du montant du chèque, de pénalités libératoires. Alors, si votre chèque est d'un montant inférieur à 50 euros, la pénalité libératoire sera de 5 euros. Si par contre, il est d'un montant supérieur à 50 euros, vous aurez une pénalité libératoire de 22 euros par tranche de 150 euros.
2: Pour plus de renseignements, vous pouvez appeler la Chambre de consommation d'Alsace au 03 88 15 42 42.
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1: Bonjour, Flash Info Conso, Crésus, le cautionnement, un acte important. Marilyn Wechter, pouvez-vous nous parler du cautionnement? Jean-Emmanuel Medina, bonjour. Vous nous apporterez des précisions dans ce Flash Info Conso. À vous, Marilyn.
2: Le cautionnement est un contrat qui permet à une personne, qu'on appelle la caution, de se porter garantie du paiement de la dette d'une autre personne qui est considérée comme le débiteur principal. C'est un engagement accessoire à un contrat qui relie le débiteur principal à son créancier. Il ne faut pas confondre le cautionnement, qui est un acte, et la caution, qui est une personne. Alors, quel est le principe du cautionnement ?
3: Quand un emprunteur ne rembourse plus son prêt, le prêteur réclame à la caution le remboursement des sommes restant dues à la place de l'emprunteur. L'engagement dépend du type de cautionnement choisi. Concernant la caution simple, le créancier engage d'abord des poursuites contre l'emprunteur avant de s'adresser à la personne qui se porte caution. Concernant cette fois-ci la caution solidaire, la personne qui se porte caution est engagée à payer la dette du débiteur dès le premier incident de paiement. Il faut savoir que ce second type de caution est généralement privilégié par les établissements bancaires.
2: Est-ce que tout le monde peut être caution ?
3: En effet, les personnes privées ayant la capacité juridique, ainsi que les personnes morales, sociétés spécialisées, mutuelles de santé, peuvent se porter caution. Les mineurs, en revanche, donc les mineurs ou les majeurs protégés ne le peuvent pas.
2: Le cautionnement demande-t-il un formalisme particulier ?
3: Le cautionnement doit être effectué par écrit. Il doit toujours mentionner le type de cautionnement, comme on vient de le voir, simple ou solidaire. L'offre de crédit doit être adressée par courrier à la caution. Elle doit comporter l'ensemble des mentions obligatoires et ne peut être signée avant l'expiration d'un délai de 10 jours. Lorsqu'une personne se porte caution par un acte sous sein privé, c'est-à-dire sans l'intervention d'un notaire, elle doit rédiger de sa propre main, dans l'acte, un texte relatif à son engagement de rembourser le créancier en cas de défaillance de l'emprunteur dans la limite d'une somme définie précisément et pour une durée déterminée.
2: Et de son côté, le prêteur, lui aussi, a-t-il des obligations ?
3: Bien entendu, le prêteur a des obligations importantes. Et il doit d'abord vérifier les capacités de recouvrement de la personne qui se porte caution. Car en cas de défaillance de l'emprunteur, si aucune vérification n'a été faite et que la caution n'a pas de patrimoine suffisant au moment où surviennent les difficultés financières de l'emprunteur, le prêteur ne pourra pas demander à la caution de se substituer aux obligations du débiteur. Il existe aussi une obligation d'information périodique. En effet, tous les ans, avant le 31 mars de chaque année, le prêteur professionnel doit informer la caution du montant, du capital, des intérêts, des frais et des commissions restant à courir au 31 décembre de l'année précédente, ainsi que le terme de sa garantie. À défaut de le faire, et en cas de défaillance de l'emprunteur, la caution ne paiera que le capital sans les intérêts ou les pénalités de retard dus.
2: Que se passe-t-il pour la caution en cas de surendettement de l'emprunteur ?
3: En cas de surendettement de l'emprunteur, la caution est informée, d'une part, de tout incident de paiement caractérisé, par exemple une mensualité impayée, et d'autre part, du dépôt d'un dossier à la commission surendettement. Dans ce cas, la caution doit, dans un délai de 30 jours, justifier des sommes qu'elle a déjà payées à la place de l'emprunteur et fournir à la commission de surendettement toutes les informations complémentaires utiles. Alors, il faut le savoir que dans le cadre des procédures de surendettement, la caution est protégée lors de l'établissement d'un plan conventionnel de redressement établi par la Banque de France. En revanche, ni les mesures arrêtées par le juge, ni les mesures recommandées par la commission de surendettement, ni même la procédure de rétablissement personnel ne met la caution à l'abri des poursuites des créanciers.
2: Alors, les remises de dette de l'emprunteur modifient-elles l'engagement de la caution ?
3: Alors, il faut savoir que les remises de dette accordées à l'emprunteur ne modifient pas l'engagement de caution. Toutefois, si l'appel en paiement plonge la caution financièrement dans une situation relativement difficile, elle pourra, et il faudra prouver à son tour, qu'elle est dans une situation de surendettement du fait de l'appel en paiement.
2: Que se passe-t-il lorsque la caution paye à la place du débiteur ? Alors, est-ce qu'il existe des recours contre le débiteur défaillant ?
3: Oui, il existe des recours. La caution qui paye à la place du débiteur récupère tous les droits, privilèges et actions qu'avait le créancier contre le débiteur ou les tiers. Cependant, il existe deux cas possibles pour lesquels la caution perd ses recours à l'encontre du débiteur. C'est-à-dire lorsque la caution paye le créancier sans avertir le débiteur qui a lui-même également payé. Et deuxième cas, c'est lorsque la caution paye alors qu'elle n'était pas poursuivie et sans en avertir le débiteur, alors que ce dernier pouvait faire valoir une cause éteignant sa dette.
2: Dans quel cas le cautionnement prend-il fin ?
3: Plusieurs événements peuvent mettre fin au cautionnement, et notamment le paiement de la dette par le débiteur, la remise de la dette, c'est-à-dire que le créancier renonce à la sûreté et libère la caution, la prescription, et enfin la novation, c'est-à-dire la substitution d'une autre caution acceptée par le créancier.
1: Merci beaucoup Jean-Emmanuel Medina, Marilyn Blechter pour ces précisions. À bientôt sur Radio Crésus.
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1: Vous avez réservé un voyage. Attention, si vous devez l'annuler à cause d'un imprévu, vous risquez de devoir payer des pénalités. Explication, Marilyn Wächter, responsable juridique à la Chambre de consommation d'Alsace.
2: Effectivement, les pénalités sont toujours un risque. Il faut savoir qu'en cas d'annulation de voyage par le client, cette annulation ne pourra être faite sans frais que pour certains motifs. Alors, sans frais, ce sera forcément, par exemple, s'il y a une situation dangereuse dans le pays de destination. Alors attention, parce que la situation doit avoir été déclarée dangereuse par le ministère des Affaires étrangères pour que ça soit pris en compte comme motif d'annulation du voyage. Ou alors, il faut avoir souscrit une assurance annulation auprès du voyagiste pour éviter d'avoir à payer des pénalités. Mais là aussi, il faut y prêter une attention particulière parce que tous les motifs ne sont pas pris en compte même par l'assurance annulation. Il y a quand même un certain nombre d'exclusions, donc il faut bien lire la police d'assurance avant de la souscrire. Par contre, si vous devez annuler parce que simplement vous avez changé d'avis, vous avez trouvé un meilleur tarif ailleurs, là, il y aura forcément des pénalités à payer qui sont dégressives en fonction du nombre de jours où vous déclarez vouloir annuler avant le départ. Il faut vérifier ce nombre de jours dans votre contrat de vente au niveau du voyagiste. Un point important également, c'est le concept de force majeure. Alors si vous êtes malade ou si vous malheureusement vous êtes au chômage depuis que vous avez acheté votre voyage, il faut considérer que ça n'est pas un cas de force majeure d'un point de vue légal. Parce que la force majeure doit réunir trois éléments. Il faut que ça soit un phénomène extérieur à la personne qui l'invoque, imprévisible et irrésistible. Donc il faut la conjonction de ces trois facteurs pour constituer une force majeure. Donc les cas qui réunissent ces trois facteurs sont relativement limités et d'un point de vue général, la maladie n'est pas considérée comme une force majeure. Tout simplement parce que ça n'est pas extérieur et dans certains cas pas imprévisible non plus, surtout si vous avez des antériorités par rapport à une maladie particulière. Donc il faut faire extrêmement attention à tous ces points-là lorsque vous souhaitez partir en voyage et privilégier quand même une réservation à court terme pour être sûr de pouvoir l'honorer.
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1: Bienvenue à tous sur Radio Crésus. Bienvenue pour ce podcast dédié à l'association Strasbourg Initiation Nature et Environnement. En d'autres termes, SIN, qui agit en faveur de la découverte et de la protection de l'environnement. Alors c'est vrai que la protection de l'environnement est un sujet que nous abordons rarement sur Radio Crésus. Notre ligne éditoriale est plutôt orientée vers le vécu et le traitement des difficultés budgétaires des familles. Pour autant, et vous le savez, Radio Crésus promet aussi toutes les actions engagées de l'économie sociale et solidaire en lien avec ses valeurs. C'est la raison pour laquelle aujourd'hui, dans le cadre de l'événement de ce 22 mai 2022, Faut qu'on se bouge, qui se tiendra au Centre d'initiation à la nature et à l'environnement à Strasbourg, Radio Crésus a invité Floriane Dupré, salariée de l'association SIN. Bonjour Floriane.
2: Bonjour Régis.
1: Alors Floriane, est-ce que vous pouvez vous présenter en deux mots?
2: Oui, donc je travaille à SIN, donc Strasbourg Initiation Nature Environnement, qui est une association située vers le château de Pourtalès, donc dans le parc de Pourtalès, à côté de la réserve naturelle de la Roberto. Et mon poste a pour mission, en fait, de coordonner le réseau de l'éducation à la nature. Donc je coordonne les associations qui font de l'éducation à l'environnement sur l'Eurométropole de Strasbourg. Et il y en a beaucoup.
1: D'accord, donc vous êtes salarié de l'association?
2: Tout à fait, je suis salarié de l'association, donc c'est une maison de la nature. Hein. Mm-hmm. Il y en a 10 en Alsace, chacune a son terrain de jeu, on va dire.
1: D'accord, alors expliquez-nous ce que c'est qu'une maison de la nature.
2: Oui, alors une maison de la nature, c'est une association qui... Enfin, ce sont des associations qui sont fédérées donc, par l'ARIENA. L'ARIENA, c'est une association qui est la tête de réseau sur l'éducation à la nature et à l'environnement. Qui apporte des formations BPGEPS pour les animateurs, qui a aussi beaucoup d'outils pédagogiques qui sont de très bonne qualité. Et donc les SIN, donc les maisons de la nature, ce sont un peu des petits ARIENA décentralisés sur le territoire de l'Alsace pour que chaque personne puisse avoir accès justement à ces outils pédagogiques et à ces animateurs diplômés. Donc les maisons de la nature, chacune a sa spécificité en fait selon le territoire dans lequel elle agit. Mmh. Nous par exemple on est sur la forêt rhénane, donc on agit avec auprès des scolaires par exemple, mais aussi auprès du grand public. On le fait notamment avec l'événement de ce dimanche.
1: D'accord. Alors c'est vrai qu'on aura l'occasion un peu de développer effectivement à la fois les missions, les grandes missions et les actions de votre association, hein, SIN. Alors quand même une précision à apporter, SIN et SIN. Alors il y a deux SIN, il y a un SIN avec S-I-N-E, un autre SIN avec C-I-N-E. C'est quoi la différence?
2: Oui, merci Régis de poser la question parce que c'est vrai que beaucoup de personnes confondent et ça se comprend, c'est pas évident. Donc le SIN avec un C, c'est le Centre d'initiation à la nature, à l'environnement, c'est le bâtiment en fait dans lequel on a déménagé depuis 2010. Mm-hmm. Et c'est donc l'association SIN, S-I-N-E, donc Strasbourg Initiation Nature Environnement, qui gère ce bâtiment, qui gère ce lieu. Donc il y a un jardin pédagogique qui est assez magnifique, qui est foisonnant de biodiversité. La différence entre les deux, c'est juste effectivement le lieu et l'association. Il y a aussi le label donné par l'ARIENA, qui certifie de la qualité pédagogique des interventions et des animations. Et ce label-là, c'est le SIN, donc C-I-N-E aussi.
1: On va s'y retrouver. Hein, okay. Rien à voir avec le ciné, hein, ou le
2: non,
1: cinéma.
2: Non, rien à voir, effectivement.
1: Y a
2: on
1: pas
2: a tendance à confondre, mais non, il n'y a pas de cinéma au SIN de Bussière.
1: D'accord. Alors l'association SIN, elle existe depuis combien de temps?
2: Donc depuis 1999, elle a été créée en fait par les associations telles que la LPO, telles qu'Alsace Nature, les CMEA aussi sur l'éducation populaire. Donc ce sont des associations qui se sont rassemblées et qui ont décidé de créer une association avec comme fil rouge l'éducation à la nature pour sensibiliser vraiment le public à l'environnement, à la nature, pour émouvoir aussi, pour tout simplement mettre en immersion le public dans la nature.
1: D'accord. Alors juste pour préciser sur les acronymes, la LPO c'est la Ligue pour la protection des oiseaux et CMEA c'est le Centre d'entraînement aux méthodes d'éducation active.
2: Tout à fait, c'est tout à fait ça, oui.
1: Voilà. Donc ça c'est pour la naissance, je dirais, il y a 23 ans maintenant, hein, de l'association SIN.
2: Ouais, ça file.
1: Et ça file vite. Hein. Alors... Les missions, les grandes missions, les deux grandes missions, c'est quoi? C'est sensibiliser d'abord?
2: Alors oui, tout à fait, c'est sensibiliser à travers plusieurs prismes, je dirais, parce que on a donc par exemple des expositions, 3 à 4 expositions par an, au Cygne de Bussière, qui sont en relation avec la nature, toujours. Donc des peintures, des photographies, d'artistes locaux, hein, vraiment, on se concentre sur des artistes alsaciens. On a aussi le prisme aussi de l'observation des étoiles, de la nuit des étoiles, le 5 août par exemple, donc qui permet effectivement de s'intéresser à la nature et à l'environnement tout en observant les étoiles, avec un partenariat inédit qui se fait donc entre le planétarium de Strasbourg et la Maison de la Nature. Donc ça permet vraiment d'avoir des astronomes amateurs qui viennent et qui expliquent aux gens, qui sensibilisent sur la nature, sur l'observation des étoiles, pardon, et nous on est là justement pour sensibiliser sur la nature. Et on a bien sûr des animations scolaires, donc entre 2 et 4 classes par jour. Donc quotidiennement, on a l'équipe d'animateurs qui est là pour sensibiliser ces classes-là, donc qui viennent de toute l'Eurométropole de Strasbourg. Et on se déplace aussi dans les écoles. On a aussi des CSC, donc des centres socioculturels, qui viennent chez nous, ou bien nous, on les accompagne. Justement, on accompagne les animateurs pour leur donner des outils pédagogiques pour éduquer à l'environnement.
1: D'accord. Alors ça, c'est sensibiliser. Responsabiliser, c'est aussi une autre mission.
2: Oui, tout à fait. Ben, l'objectif, c'est aussi de changer un peu les comportements, mais sans avoir l'aspect moralisateur. On aime à dire qu'on a envie d'émerveiller plus les personnes pour qu'elles puissent effectivement comprendre que la nature, c'est important. Tout ce qui nous entoure est très important à préserver. Lorsqu'on vit en fait quelque chose d'émotionnellement fort, on a tendance à s'attacher plus à cet aspect-là et à prendre, à faire attention en fait à la protéger et à la préserver. Et c'est comme ça qu'on a envie justement de sensibiliser à la nature. C'est pas le côté moralisateur, il faut. On pense que ça fonctionne pas, ce genre de choses.
1: Bien sûr. Donc pour résumer, l'émission, c'est sensibiliser et responsabiliser, hein, pour limiter finalement son impact sur la biodiversité, aussi sur les ressources, hein, voire même sur le climat de façon plus générale, hein, et des grandes actions, hein, donc animation scolaire, accueil du loisir.
2: Accueil de loisirs, tout à fait, donc pendant les vacances scolaires. Et on a aussi des animations à la semaine qui s'appellent les classes climat. Et là, on travaille notamment avec la LPO, donc Ligue protectrice des oiseaux. On a aussi des animateurs qui viennent d'Alsace Nature, et on a aussi des animateurs qui viennent d'Alter Alsace Énergie. Donc on a vraiment une synergie entre nous qui permet de proposer pendant une semaine à des classes vraiment une complémentarité d'animation sous différents prismes, encore une fois avec l'énergie, avec Alter Alsace Énergie, la LPO, donc les oiseaux, et puis les petites bêtes du sol par exemple avec Alsace Nature, ou la faune et la flore avec nous, et l'alimentation durable aussi avec des ateliers cuisine, puisqu'on propose aussi souvent des ateliers cuisine au grand public et aux enfants.
1: Alors Florian Dupré, ça fait combien de personnes qui sont sensibilisées par an?
2: Donc ça fait 20 000 personnes sensibilisées par an, dont 9 000 adultes. Donc vous voyez qu'on a un public scolaire majoritaire, mais on a quand même pour vocation à sensibiliser aussi les familles et le grand public en général. On a quand même 150 animations à l'année qui sont d'ordre, on va dire, de grand public, sur le grand public. Donc n'hésitez pas surtout à aller voir sur le site de Cygne. Cynestrasbourg.org. Vous verrez notre programme en ligne, sinon il existe aussi en format papier.
1: D'accord. Alors vous dites 20 000 personnes sensibilisées, c'est sur le territoire de l'Eurométropole de Strasbourg.
2: Tout à fait, oui. D'accord. Puisque nous, on agit sur l'Eurométropole de Strasbourg. Et puis, comme je vous le disais tout à l'heure, donc les autres maisons de la nature agissent sur d'autres territoires.
1: Voilà. Pour donner juste un rapport, hein, l'Eurométropole de Strasbourg, c'est 33 communes et plus de 500 000 habitants. Hein. Donc 20 000 personnes sensibilisées, c'est beaucoup.
2: C'est beaucoup, mais bon, comme vous voyez, on a encore une marge de progression.
1: Mais c'est pas assez.
2: Tout à fait. C'est pour ça aussi qu'on s'appuie sur le réseau. Donc depuis que je suis là, sur le poste de chargée de mission de coordination de réseau, mon objectif aussi, c'est qu'on puisse atteindre ces 500 000 habitants. Et donc, on n'y arrivera pas tout seul. On a fait vraiment le constat que, pour l'instant, on agit du mieux que l'on peut, mais on est plus fort à plusieurs. Et c'est aussi l'objectif de cet événement qu'on organise donc ce 22 mai. C'est aussi dans le but de montrer à quel point faire réseau, c'est important pour sensibiliser un maximum de personnes. Oui. Et pas toujours le même public, puisqu'il est très diversifié.
1: Alors on aura l'occasion, Floriane, de un peu approfondir hein, cet événement-là qui va arriver très très bientôt, très vite, hein, puisque c'est le 22 mai. Juste pour revenir sur les quatre événements, je dirais, phares de l'année que porte votre association. Hein, donc c'est Journée Nature et Patrimoine, c'est ça ?
2: Oui, alors les Journées Nature et Patrimoine se déroulent en septembre, le deuxième week-end de septembre, donc le 10 et 11 septembre cette année. En fait, on invite beaucoup d'associations comme le GEPMA, donc sur la sensibilisation des mammifères, sur la, donc pareil pour la LPO, Ligue Protectrice des Oiseaux. Et l'objectif, c'est vraiment, encore une fois, de sensibiliser les gens à la découverte de la nature à travers des ateliers, des animations. Et ce sont nos portes ouvertes sur tout le week-end. Donc, n'hésitez pas à venir. C'est vraiment un week-end très, très intéressant et très convivial.
1: Et le lieu, j'ai pas...
2: C'est... Donc, c'est au Cygne de Bussière, pareil.
1: D'accord, pareil. Ensuite, on a parlé déjà de la Nuit des Étoiles.
2: De la Nuit des Étoiles,
1: ça,
2: oui.
1: Un grand événement aussi, au mois
2: d'août. Le 5 août,
1: hein. Voilà. Oui. Salon de la Nature et du Livre.
2: Alors, le Salon de la Nature et du Livre permet d'inviter, cette fois-ci, des auteurs alsaciens. Sur la nature, encore une fois, ça peut être à destination du public enfant, ça peut être aussi à destination du public adulte. En tout cas, ce sont des romans, des BD, des livres, tout simplement, qui sont publiés en Alsace par des auteurs alsaciens. Et on accueille donc une quarantaine d'auteurs. Et cet événement a lieu une fois tous les deux ans.
1: Vers quelle période on sait ?
2: Donc c'est octobre.
1: Octobre, ouais. Pardon. Ouais, c'est ça. Et puis enfin, faut qu'on se bouge.
2: Oui, l'événement phare de ce week-end, effectivement.
1: Voilà, donc avec sur le flyer, hein, on voit Aurélien Barraud et Thierry Kuhn, hein, mais il y a tout un programme qui est bien, bien chargé, hein, finalement, hein, continue de 10h à 18h.
2: Tout à fait, donc on a une trentaine d'associations qui sont là pour, encore une fois, sensibiliser à travers des petits jeux, des animations, vraiment des outils pédagogiques qui permettent au public, tout simplement, d'apprendre de nouveaux gestes, des éco-gestes, mais aussi de savoir comment s'engager, avec quelle association s'engager sur le territoire, parce que l'objectif, c'est aussi de pouvoir faire au quotidien un engagement citoyen, de réaliser cet engagement pour pouvoir s'investir au quotidien auprès des associations qui sont déjà là et mobilisées sur le terrain, en continu. Donc sans ces associations-là, on ne pourrait pas forcément savoir comment agir. Donc c'est vraiment l'importance de ces associations de terrain qui permet d'apporter des choses concrètes. Donc on a par exemple Alsace Nature qui va, oui, permettre de savoir identifier comment identifier en fait les différents arbres par leurs feuilles. On a aussi Alter Alsace Énergie qui va nous sensibiliser aux éco-gestes du quotidien dans notre appartement, comment baisser la température, comment régler le chauffage pour justement économiser aussi de l'argent. On a aussi comprendre le Schmilblick climatique, donc ça c'est plus sur le changement climatique avec les fresqueurs d'Alsace. On aura des ateliers culinaires, donc avec

0: s'engager auprès des associations.
1: D'accord.
0: Par exemple, on pourra avoir des bouteilles de jus de pomme bio, on pourra gagner aussi des ateliers culinaires, on pourra aussi gagner des sorties nature, donc tout un panel d'expériences. C'est vraiment orienté vers l'expérience pour pouvoir, encore une fois, découvrir ces associations qui existent sur le territoire.
1: D'accord, c'est une manière ludique finalement de découvrir tout le milieu associatif qui œuvre dans ce domaine et puis aussi tous les produits, etc. Alors, quelques temps forts et on terminera sur ce point-là, donc de cette journée du 22 mai. Hein, j'ai vu qu'il y a trois temps forts sur la journée. Yolanda.
0: Oui, donc Yolanda sera là pour présenter les associations de manière ludique auprès du grand public.
1: D'accord.
0: Donc elle déambulera un peu auprès de chacun et des stands.
1: Mm-hmm.
0: Et on a aussi à 15h30 la batucada brésilienne Tout de Bom. Je vous invite vraiment à venir parce qu'ils vont nous faire bouger.
1: D'accord, parfait.
0: Et à 16h enfin, on a Aurélien Barraud, donc le lanceur d'alerte. Et l'astrophysicien également, donc lanceur d'alerte sur l'effondrement de la biodiversité, qui fera un débat animé donc avec Thierry Kuhn que l'on ne présente plus. Mais bon, je vais vous donner quand même quelques petits mots sur Thierry. Donc Thierry est donc le directeur d'Emmaüs Mundo, ancien président d'Emmaüs France, et il est très engagé sur la cause sociale solidaire. Notamment parce que Emmaüs Mundo est là pour justement employer des personnes en insertion, des personnes éloignées de l'emploi. Mais on sait très bien aussi que Thierry Kuhn, à travers ses actions, est très engagé sur l'aspect écologique. Et on rappellera que donc on ne peut pas faire une transition écologique sans justice sociale et sans réduire les inégalités. Et Thierry se fera le fervent défenseur justement de cette transition écologique, sociale et solidaire.
1: Voilà, donc un débat qui est à suivre, forcément. Donc venez nombreux à Faut qu'on se bouge, c'est dimanche 22 mai au CIN de Buissière. Donc
0: 155 rue Kempf.
1: À Strasbourg.
0: À Strasbourg, vous pouvez venir à vélo. Il y a des pistes cyclables très jolies le long du canal à Esplanade. Sinon, vous pouvez aussi prendre le tram E avec le terminus ou sinon le bus 76.
1: Merci beaucoup Floriane Dupré de l'association CIN Strasbourg Initiation Nature et Environnement et bravo pour votre association pour son engagement citoyen et solidaire pour l'environnement.
0: Merci beaucoup.
1: Merci, c'était un podcast dédié à l'association Strasbourg Initiative Nature et Environnement qui agit en faveur de la découverte et de la protection de l'environnement. À très bientôt sur Radio Crésus.
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1: Bonjour et bienvenue pour ce nouveau Flash Info Conso. Aujourd'hui, la thématique déménager avec Régis Alter, directeur adjoint de Crésus Alsace, et Marilyn Wechter, responsable du service juridique de la Chambre de consommation d'Alsace. Alors, c'est vrai qu'on fait souvent appel à une société de déménagement pour faciliter ses démarches et changer de logement, l'esprit plus tranquille. Bon, malheureusement, certains désagréments peuvent survenir et ainsi donner naissance à un litige avec la société de déménagement. Alors, on peut donner quelques petites précisions pour éviter d'avoir trop de problèmes.
2: Alors justement, Marilyn, qu'entend-on par déménagement? Est-ce que ce terme est-il applicable à tout déplacement de meubles et d'objets?
1: Alors en fait, on va parler de déménagement quand on envisage un ensemble de prestations, c'est-à-dire au minimum 3 prestations en même temps, le chargement du mobilier depuis l'ancien domicile, le transport du mobilier et le déchargement au nouveau domicile. Ça veut dire qu'on ne parlera pas de déménagement quand les opérations se limitent uniquement au transport ou à un déplacement de mobilier dans le logement. Et il faut insister sur la distinction parce qu'on ne va pas évidemment avoir les mêmes droits et les obligations selon qu'on est dans le cadre d'un déménagement ou non.
2: D'accord. Alors est-ce que le contrat de déménagement doit-il revêtir une forme particulière ?
1: Alors il n'existe pas de contrat de déménagement unique. Généralement, il va se présenter sous l'addition de 3 documents bien particuliers. Alors le premier, c'est un devis qui est obligatoire et qui doit être remis au client avant tout engagement. Il doit également être gratuit et il va mentionner toutes les conditions particulières du déménagement, comme par exemple les références de la société, son nom, son adresse, la prestation en elle-même ou sa date d'exécution. Autre document, il faut annexer obligatoirement au devis les conditions générales de la société, dans lesquelles on va trouver tout un tas d'informations sur le déroulement concret du déménagement. Et enfin, on aura une déclaration de valeur.
2: Alors justement, cette déclaration de valeur, qu'est-ce que c'est ?
1: Alors, c'est un formulaire qui va être remis au client et qui va devoir être complété par ce client. Alors, ça va mentionner, en fait, la valeur de chaque meuble et objet qui doit être pris en charge lors du déménagement et dont le client va estimer que la valeur est supérieure à celle qui est prévue par les plafonds d'indemnisation dans les conditions générales de la société. On va insister sur cette déclaration de valeur parce que c'est un document qui est important s'il y a une perte ou une détérioration d'un meuble ou d'un objet transporté.
2: Et que se passe-t-il si le mobilier est pris en charge par la société de déménagement est livré avec du retard ?
1: Alors à ce moment-là, le client va pouvoir envisager de demander un dédommagement à la société de déménagement. Et c'est une indemnisation qui a pour but, bien sûr, d'essayer de compenser le préjudice que le client peut subir du fait de ce retard. Par exemple, le fait de se faire rembourser les frais d'hôtel ou de repas ou des jours de congés supplémentaires, par exemple.
2: Et comment signaler une perte ou une détérioration des objets qui sont pris en charge par le déménageur ?
1: Alors la façon dont on va signaler ces faits va différer selon le moment où on va constater la détérioration ou la perte. Alors si on la constate au moment de la livraison, il va falloir faire figurer cette détérioration ou cette perte sur le bon de livraison directement, c'est ce qu'on appelle familièrement des réserves. Par contre, si on constate une perte ou une détérioration après la livraison, une fois que la société de déménagement n'est plus sur place, il va falloir signaler les réserves en envoyant un courrier recommandé avec accusé de réception au déménageur. Et il faut le faire dans un délai maximum de 10 jours après la livraison. Si on laisse passer ce délai, malheureusement, on ne pourra plus avoir de recours auprès du déménageur.
2: D'accord. Et si la société de déménagement a effectivement commis des pertes ou des avaries, celle-ci est-elle obligée d'indemniser son client ?
1: Alors, elle va être obligée d'indemniser le client uniquement dans les cas où sa responsabilité va pouvoir être clairement engagée. En effet, alors le déménageur est en général présumé responsable des pertes ou des détériorations qui vont avoir lieu lors du déménagement. Le client n'a donc pas à prouver cette responsabilité. Mais il faut savoir que le déménageur a la possibilité d'écarter sa responsabilité dans trois cas bien précis, quand les pertes ou les détériorations ont pour origine alors soit un cas de force majeure, par exemple ça va être un événement climatique exceptionnel, bien particulier, ça peut être également un vice de la chose qui est transportée, bon, par exemple un meuble vermoulu, ça ne se voyait pas au départ et c'est ce qui occasionne la casse, ou alors ça peut être une faute du client. Par exemple, si le contrat de déménagement précise que c'est au client d'emballer son mobilier ou ses objets et que c'est mal fait, s'il y a une perte ou une casse, la société ne sera pas mise en cause.
2: Et lorsque l'indemnité doit être versée, comment est-ce qu'on la calcule ?
1: Alors, c'est une indemnité qui est assez difficile à calculer parce qu'elle va se définir en fonction de trois principes bien précis. Le premier, c'est que c'est une indemnité qui doit permettre au client de remplacer le meuble ou l'objet détérioré. Pour ce remplacement, il va falloir pouvoir calculer ce qu'on appelle la valeur de remplacement du bien, c'est-à-dire la somme que le client va devoir engager pour remplacer ce bien, mais déduction faite d'un coefficient qui tient compte de la vétusté. Donc la valeur de remplacement n'est pas la valeur d'achat du bien au départ. Il ne suffit pas de se reporter à la facture. Deuxième critère pour calculer l'indemnité, c'est que c'est une indemnité qui va être plafonnée par rapport à un montant qui est défini dans les conditions générales de vente du déménageur, d'où l'intérêt de la déclaration de valeur qu'on a évoquée tout à l'heure. Et il faut savoir également, et c'est le troisième principe, que ce plafonnement ne peut être contesté que si le déménageur a commis une faute lourde. C'est-à-dire qu'on va pouvoir remettre en cause le déménagement si on arrive à mettre en évidence que le déménageur a commis une faute impardonnable. Bon, par exemple, les tribunaux ont déjà reconnu que si on laisse un camion de déménagement la nuit sans surveillance sur la voie publique et qu'il y a un vol, c'est une faute lourde de la part d'une société de déménagement.
2: Très bien. Et que faire si justement le déménagement occasionne des détériorations dans les parties communes d'un immeuble ?
1: À ce moment-là, au niveau de l'immeuble, que ça soit une copropriété ou que ça soit vis-à-vis d'un bailleur social, c'est toujours l'occupant du logement qu'on déménage qui va être responsable vis-à-vis de l'immeuble, donc qui devra dédommager la copropriété ou le bailleur social. Ensuite, l'occupant du logement va pouvoir se retourner contre la société de déménagement dans les hypothèses, bien sûr, où celle-ci peut avoir sa responsabilité mise en cause.
2: Voilà, merci beaucoup pour toutes ces informations utiles, Marilyn Wächter. À très bientôt pour un prochain Flash Info Conso sur Radio Crésus.
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1: Bonjour à toutes et à tous. Nous nous retrouvons pour une nouvelle édition de notre émission mensuelle On vous aide sur Radio Crésus. Nous sommes en présence de Maître Cathy Neubauer. Bonjour Maître.
2: Bonjour.
1: Michel Knoll est également présent. Bonjour.
3: Bonjour.
1: Et nous avons également en plateau Régis Alter, juriste et directeur adjoint de Crésus Alsace. Bonjour.
4: Bonjour.
1: Sans plus attendre, nous allons passer au premier appel. Donc, je vous rappelle vite le principe. Nos auditeurs qui se trouvent en situation de surendettement nous appellent pour exposer leur situation. Et nos juristes, Maître Cathy Neubauer, Michel Knoll et Régis Alter, sont là pour répondre à leurs interrogations. Nous avons Adrien en ligne. Bonjour Adrien.
5: Oui, allô, bonjour. Bonjour messieurs, dames.
4: Bonjour.
3: Bonjour Adrien.
5: Bonjour monsieur.
1: Adrien, je vous invite à exposer votre cas et à poser des questions. N'hésitez pas à parler clairement.
5: Alors mon cas est que je suis depuis 2007, je développe une activité dans la vente directe et qui concerne à vendre des biens via le consommateur, le particulier. Une activité lucrative par rapport à son chiffre d'affaires, d'où j'étais commissionné par un grossiste. À l'époque, je me suis fait assister d'un comptable, d'un expert comptable, pour me guider correctement dans tout ce qui était statut et comment gérer mon entreprise, moyennant un coût tous les mois de l'ordre de 250 euros de frais comptables. Il s'est avéré qu'au bout d'une année, à la discussion du bilan, suite à un statut de salarié indépendant, donc société indépendante, où il m'avait suggéré de cotiser à la RSI, avec un bilan qui s'occuperait de me faire un bilan. Il s'est avéré qu'en fin d'année, au bilan, je dégageais un bénéfice de 26 000 euros. Alors moi qui faisais confiance à mon comptable, n'étant personnellement pas comptable, me disais, tu gagnes de l'argent, les cotisations sont calculées sur ton bénéfice, et il s'avérait que ces cotisations étaient de l'ordre de 3000 euros par trimestre, sachant que je rentrais des commissions entre 3 et 4000 euros par mois. Donc en finalité, j'avais personnellement un bureau chez moi où je travaillais, une voiture où il n'a pas pris les frais kilométriques pour diminuer mon bénéfice, ainsi de suite. Au jour d'aujourd'hui, j'ai pris le taureau par les cornes pour voir où était le problème. Ben, mes 3000 euros que je rentrais étaient juste bons pour payer mes frais, payer les différentes caisses. Et à un moment donné, pour vivre, j'ai pas pu payer les caisses et ni plus rien. Alors, il s'avère qu'aujourd'hui, j'ai 80 000 euros de dette. J'ai dû tout arrêter. Je me suis retrouvé ouvrier et voilà, aujourd'hui, je suis dans une impasse. Les huissiers frappent à la porte, essentiellement l'huissier de la RSI qui vient avec des sommes astronomiques parce qu'il y a des montants d'office puisqu'il se réfère sur mes résultats de 2007-2008. Voilà, le comptable, lui, voulant plus rien faire parce que je ne le paye pas, donc je me retrouve dans une impasse incroyable, quoi.
3: Bonjour, voilà. Bonjour Adrien.
5: Bonjour monsieur.
3: Michel Knoll.
5: Monsieur Knoll, bonjour.
3: Voilà, donc votre cas est très intéressant et symptomatique d'une société où tout fonctionne très bien. Sauf qu'il ne faut pas être à son compte, qu'il vaut mieux être fonctionnaire, salarié ou profession RSA. Je sais que vous êtes un lutteur, hein, vous êtes un type qui a déjà très bien agi dans la vie pour monter et des affaires et gagner son argent. Vous avez tout reperdu, mais je crois que vous n'êtes pas encore tellement âgé, vous avez début cinquantaine. Donc vous allez rebondir. Évidemment, quand on choisit ces intervenants extérieurs, aussi bien experts comptables qu'avocats, il faut faire drôlement attention parce qu'on peut tomber dans des pièges. Et ça, on l'apprend aussi que par la pratique. Donc, vous avez déjà payé votre pratique. Donc, vous êtes un homme aujourd'hui très riche parce que vous savez beaucoup de choses que vous avez concentrées dans ce que vous payez. Bon, la solution à votre endettement, n'est-ce pas, c'est pas le plus grave. Nous le réglerons ensemble. Vous en sortirez. Et donc, le plus grave, c'est de se remettre en toute confiance sur les rails. Et je pense que vous y arriverez. Donc, il faut, au cours de cette année, nettoyer, n'est-ce pas, les écuries, afin que vous puissiez remonter à cheval en pleine confiance. Et vous reprendrez effectivement la voie du succès et la réussite que vous méritez. À l'avenir, il faudra faire attention sur le choix de vos partenaires, parce qu'il est vrai que quand on dégage un résultat dans une profession libérale, eh bien, RSI, c'est quasiment du 35%. Ce qu'on ne sait pas quand on n'est pas à son compte, et tous les gens qui défilent le savent pas non plus. Et c'est toujours ce qui m'énerve moi le plus, parce que je connais la peine de tous ceux qui s'assument par eux-mêmes. Et dans notre société, on n'a pas appris à s'assumer par soi-même, mais on a surtout appris à réclamer tout le temps et ne jamais rentrer effectivement dans le voie de respect de ceux qui osent. Car aujourd'hui, il faut surtout des chevaux de trait qui veulent tirer encore la charrue pour donner l'emploi à d'autres. Donc, Monsieur Acker, votre problème, il est quasiment résolu. Il faut juste maintenant que vous ayez le moral pour surmonter cela. Et même l'avocate Cathy, elle pourrait pas vous en rajouter plus. Elle voit ses problèmes au quotidien, je présume. Donc, voilà. OK. Ben, Adrien, je vous remercie. Vous avez encore une question?
5: Non, ma question est... Je vais faire tout pour me battre, pour m'en sortir. Je reviens juste à ce que vous vouliez dire au niveau des 35%. À l'époque, je parlais à mon comptable, je disais, écoute, c'est pas possible. Je rentre 3000, je dois payer 1500. Oui, mais moins vous gagnerez en chiffre d'affaires, plus la cotisation sera importante. Alors,
3: votre expert comptable était un con, il y en a partout, hein, vous l'avez appris. Et le mieux, voilà. c'est pas de le tutoyer, vous étiez sans doute trop proche. Donc, il disait, il n'a qu'à payer, hein, et puis terminé.
5: Voilà, mais c'était un peu ça, il m'a dit, bon, le résultat fait que tu gagnes de l'argent, donc il faut payer. Mais voilà. Pour vivre, je n'en avais pas.
3: Bon, vous étiez pas aussi bon sur ces plans-là, et à l'avenir, ça change, monsieur. Ok, au plaisir,
5: monsieur
3: Adrien.
5: Je vous remercie.
3: Je vous en prie, c'est avec grand plaisir. Et à bientôt, hein. Au revoir, Adrien.
5: Au revoir, monsieur.
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1: Vous êtes toujours à l'écoute de Radio Crésus. Nous avons un nouvel appel. Françoise est au bout du fil.
2: Bonjour.
1: Bonjour.
3: Bonjour, Françoise.
2: Bonjour, monsieur.
3: Alors, vous allez bien?
2: Oui, écoutez, ça va. Ça va.
3: Voilà.
2: Je vous téléphone en fait parce que j'ai une question.
3: Oui.
2: Mon mari était en entreprise individuelle.
3: Oui.
2: Et en fait, il a dû fermer l'entreprise et il a bénéficié d'une liquidation judiciaire.
3: Très bien.
2: Par contre, j'ai un petit souci, c'est que j'ai été cautionnaire de tous ces crédits et je voulais savoir ce qui allait se passer pour moi maintenant.
3: Ben c'est bien, en femme fidèle, vous êtes caution, c'est parfait. C'est très... Oui. C'est très fusionnel, la caution.
2: Oui, exactement.
3: Et donc, c'est une preuve d'amour, madame. Mm. Donc, votre mari est un petit artisan parmi tant d'autres qui a eu le courage de se jeter à l'eau. Mais hélas, je crois bien qu'il a eu un petit accident qui s'est mis en travers, n'est-ce pas, de la réussite de sa petite entreprise. Mm. Donc, c'est de suite le pépin, parce qu'un artisan n'est pas protégé au même titre qu'un salarié. Il n'a pas de maintien de salaire, il n'a pas droit à grand-chose. Au fond, l'artisan, c'est un saltimbanque, vous voyez. Donc, oui. Votre mari est un homme qui est très bien, aussi 30 ans. Il est fort, il est puissant, il est intelligent. Mais il s'est heurté à ce mur de toutes ces choses qu'il a dû découvrir et qu'on lui a jamais appris.
2: Oui, exactement.
3: Et en plus, la maladie est un élément qui peut nous frapper tous. Chez nous, il y a aussi une avocate, Cathy. Il y a notre directeur adjoint donc et juriste. Entre le directeur adjoint et la Cathy, ben le directeur adjoint est mieux placé que la Cathy. Même une avocate aujourd'hui, elle peut être en faillite demain. Bon, il faut donc qu'elle arrive à faire des honoraires, sinon effectivement l'affaire s'arrête. Hein. Mm-hmm. Et elle est dans la même situation que le petit artisan. voyez, bah, toute cette différence qu'on nous enseigne pas dans l'école, on nous apprend plutôt beaucoup d'autres conneries, surtout à beaucoup respecter, mais plus à respecter. Mais donc, votre cas, madame, il faudra qu'on s'en occupe à la loupe, parce que serait dommage qu'on vous laisse dans les marécages, n'est-ce pas?
2: Oui.
3: Vous voudriez pas nager comme un petit canard là-dedans, hein?
2: Non.
3: Même si votre mari est puissant, de toute façon, lui, maintenant, il est hors course, et donc vous avez envie de le rejoindre.
2: Oui, bien sûr.
3: Eh bien, c'est ce que nous allons faire ensemble. Donc, attendez maintenant que l'orchestration se mette en place, et dès lors, vous venez nous voir, et puis on réglera ça.
2: D'accord,
3: pour que vous soyez libéré. Et pour l'instant, je crois que vous avez des enfants aussi.
2: Oui, j'ai trois enfants, dont un nourrisson.
3: Eh ben, dites donc, vous pouvez encore faire un troisième en attendant.
2: Un quatrième, non, ça suffit.
3: Quatrième, vous avez un autre en cours.
2: Non, j'ai dit on en a trois et maintenant ça suffit.
3: Ah, vous avez trois?
2: Oui, on a trois enfants, oui.
3: Pour 30 ans, c'est pas mal, hein?
2: Oui.
3: Mais c'est bien, c'est une bonne démographie française. Merci, madame.
2: Ben, je vous en prie.
3: À bientôt. Au revoir, Françoise.
2: Merci, au revoir.
3: Au revoir.
2: Au revoir.
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1: Vous êtes toujours à l'écoute de Radio Crésus. François Loss, ancien ministre et député et rapporteur de la loi portant réforme du crédit à la consommation, nous a rejoint. Nous avons un nouvel appel. Julie est en ligne. Bonjour Julie.
6: Oui, bonjour.
1: Pouvez-vous nous expliquer votre situation?
6: Oui, donc actuellement je suis en situation, donc ça fait un an que j'ai tout perdu. Quand je dis tout perdu, c'est-à-dire ma maison, mon commerce, que j'ai dû vendre rapidement. Donc, ce qui fait que je suis actuellement totalement sans revenu, donc sans revenu, je m'expliquerai. Donc, tout cela est parti donc en 2008, après séparation et divorce. Donc, avec mon expert comptable, on a trouvé la solution, qu'il fallait que je fasse un prêt relais, évidemment. Donc, j'avais décidé de vendre la maison, voilà. Donc, j'ai fait un prêt relais à ma banque, que j'ai depuis des années. Et donc, ça s'est passé en septembre 2008. Et disons, la crise financière, comme tout le monde sait, est apparue. Donc, je pense que c'est ça qui a motivé surtout, donc ce harcèlement donc au niveau financier par rapport à la banque. Hein. Donc, tout a commencé d'abord par une vingtaine de rejets. Donc, fin 2008, début 2009, une vingtaine de chèques. Et que j'ai immédiatement pu régulariser, évidemment. Mais ce qui m'a mis en interdit bancaire... Donc, on m'a bien conseillé de rester comme ça, ça valait mieux pour moi. Donc, moi, je pense que j'étais assez naïve de continuer comme ça. Je me suis débrouillée, pour malgré que c'était dur, quoi. Entre-temps, j'ai essayé toujours de vendre ma maison. Et donc, de ce côté-là aussi, ça a traîné un petit peu, vu la crise financière. Mais c'était une maison qui était quand même d'une valeur de 230 000 euros à peu près. Donc, le prêt initial que j'avais fait à la banque, prêt relais sur 2 ans, était de 120 000 euros. Donc, aucun risque, puisqu'ils avaient pris l'hypothèque, quoi. Et la maison était payée, hein, autrement. Hein. Et donc, ça s'est enchaîné. Donc, j'ai travaillé pendant des mois en interdit bancaire. Je me suis débrouillée. Donc, j'avais un petit commerce, un petit restaurant de 26 places depuis 12 ans. Et le pire est arrivé donc en octobre 2009. Mes comptes ont été supprimés. Donc, quand je dis mes comptes, à cette même banque, j'avais le compte professionnel. Je n'avais pas droit au débit. Et mon compte personnel, qui était un petit peu débiteur. Mais voilà, donc... Donc, compte fermé, on ne sait pas pourquoi. Donc, premier choc, qu'est-ce que je fais? J'ai un commerce, compte fermé, des cartes bancaires, qu'est-ce qui va se passer? 8 jours après, j'ai reçu un courrier du tribunal comme quoi on allait donc faire une vente forcée de mon immeuble, donc de ma maison, sous 8 jours, à compte, sauf si je remboursais donc les 120 000 euros plus les frais de cette banque. Et donc, il restait à peu près encore à peu près 2 petits crédits en personnel qui valaient à peu près 7 000 euros. Voilà, donc 8 jours pour régler tout ça. Donc, vous pensez bien que c'était l'hécatombe. Qu'est-ce que je vais faire? Donc, immédiatement, avocat pour arrêter la procédure. Donc, ça s'est passé en 2009, octobre. Le premier, donc impossible de dialoguer avec la banque. J'ai essayé plusieurs fois. On ne m'a pas répondu, et quand on m'a répondu, allez ouvrir un compte ailleurs. C'est tout ce que j'ai pu tirer de ce souci, quoi.
7: Alors, Julie, Régis Alter...
6: Voilà, donc, donc entre-temps, ce qui s'est passé, donc il y a une instance donc au tribunal de Strasbourg depuis plus d'1 an, donc par rapport à la responsabilité de la banque et de la mienne, évidemment. Donc c'est reporté à chaque fois.
7: Oui, et Julie.
6: Il demande le report.
7: Vous m'entendez, Julie?
6: Oui.
7: Oui, Régis Alter.
6: Oui.
7: Directeur adjoint de Crésus Alsace. Donc,
6: oui, j'aurais dû peut-être le couper.
7: Non, c'est très bien, vous avez très bien expliqué votre situation. Alors, oui. Quel était votre commerce? C'était dans la restauration, si j'ai bien compris?
6: Oui, c'était la restauration. Et donc, j'avais une petite restauration depuis 12 ans avec une vingtaine de places. Hein.
7: D'accord. Et donc, il y a eu effectivement à un moment donné peut-être des difficultés financières, comme
6: oui,
7: vous disiez, au niveau de la crise.
6: Oui, bien sûr, difficultés financières. Donc, voilà. C'est vrai que c'est parti par rapport à la séparation au divorce. Donc, j'étais un peu affaiblie. Mais on a trouvé quand même une bonne solution avec mon expert comptable, qui était donc, comme je décidais de garder le commerce, par contre, j'ai décidé de vendre ma maison, parce que c'était trop grand, c'était ma maison. Donc il n'y avait aucun souci quoi par rapport à tout ça, parce que la maison valait beaucoup plus que le prêt relais que j'ai fait pour 2 ans.
7: Et votre activité,
6: donc, j'avais 2 ans pour vendre cette maison, mais ça m'est, je veux dire, on m'a pas laissé le temps, quoi. Au bout d'un an, on a décidé de la vendre aux enchères.
7: Oui, donc vous aviez pris des mesures, effectivement. Alors, ce qui est assez surprenant, c'est qu'effectivement, la banque, qui est un acteur économique, qui a vocation à aider, je dirais, les entreprises, hein, les entrepreneurs à se développer par l'investissement, etc. Dans votre cas, eh bien, il semble qu'elle a joué tout à fait l'inverse.
6: Hein, plus que j'étais client depuis 12 ans, quoi.
7: Voilà.
6: Ils me connaissaient bien, quoi.
7: Donc vous aviez effectivement une activité qui avait une certaine stabilité, hein, puisque 12 ans, c'est...
6: J'ai tenu 12 ans, donc avec des hauts et des bas, comme
7: bien
6: tout
7: sûr.
6: Le monde. Hein,
7: oui.
6: La crise financière n'a pas rangé les choses, mais je me suis battue, quoi.
7: Oui. Et donc, à un moment donné, est-ce que cette banque vous a proposé des solutions? Parce que quand on a des difficultés de trésorerie, il y a peut-être des aménagements, des services qui sont rendus. Est-ce que ça a été le cas à un moment donné?
6: Non, aucune solution. Donc, la simple consigne que j'ai eue, j'ai pas droit à un débit. Je parle bien du compte professionnel, même pas un euro. Mmh. Donc, aller travailler sans débit aujourd'hui. Donc c'était un peu dur, mais je me suis débrouillée pour pas être dans le débit. Et je n'étais pas dans le débit quand ils m'ont fermé les comptes.
7: Oui. Donc si
6: les preuves sont là, je veux dire, tout est sur document, hein, évidemment.
7: Donc si je comprends bien, en fait, la banque vous a pris de court un peu, puisque vous étiez dans une démarche de rétablissement, puisque vous vouliez vendre votre maison.
6: Mmh.
7: Vous laissiez un temps avec le prêt-relais dont vous parliez, je pense. Il était sur combien de temps, ce prêt-relais?
6: Sur 2 ans.
7: Sur 2 ans, donc vous laissiez effectivement une période de 2 ans pour redresser la situation et vendre le bien. Et là, la banque vous a en fait sabré et vous a empêché de vous rétablir.
6: Complètement, alors qu'ils n'avaient aucun risque, parce que j'avais quand même une maison qui était estimée à 230 000 euros à peu près. Hein. Donc 120 000 euros, 230 000. J'avais décidé entre-temps, donc j'ai arrêté mon commerce pour ne pas faire des dégâts, parce que vous pensez bien que tout le monde s'y est mis après. Hein. Pièce faible, donc tout le monde a récupéré. Que j'ai réussi à vendre la maison tout de suite un mois après.
7: D'accord.
6: J'avais des acheteurs le 1er novembre 2009.
7: Mmh.
6: Mais c'était plus possible, donc ça a freiné, l'arrêt de la procédure concernant la vente forcée. Donc il fallait se battre pour ça aussi. Et donc après, c'est vrai que enchaînement sur enchaînement, donc tout le monde s'est nourri du fruit de cette maison.
7: Mmh.
6: Donc ce qui fait qu'il ne me restait plus rien.
7: D'accord.
6: Donc harcèlement des huissiers. Enfin,
7: Votre situation actuelle, quelle est-elle?
6: Donc ma situation actuelle, au bout d'un an, donc je me suis décidée à demander le RSA le mois d'octobre l'année dernière, après quelques mois sans revenus.
7: Mmh.
6: Et donc je suis au RSA, donc je suis hébergée actuellement, donc heureusement qu'il y a la solidarité familiale pour certaines personnes. J'ai eu la chance, sinon je serais dans la rue. Et voilà, donc maintenant, ma grande question, donc je me suis retournée vers effectivement le Crédit Alsace, pour demander conseil, qu'est-ce que je vais faire, parce qu'il faut bien que je continue ma vie, puisqu'il y a toujours cette instance qui n'est pas décidée, je ne sais pas combien de temps ça va mettre.
7: Mm-hmm.
6: Est-ce que j'ai fait un dossier d'insolvabilité notoire au niveau du tribunal?
7: D'accord.
6: Donc pour pouvoir... retourner dans une activité, quoi.
7: Oui. Alors, juste avant de répondre à votre question, juste une précision. Donc, vous étiez en entreprise individuelle.
6: Oui, c'est ça.
7: Et donc, dans ce cas-là, effectivement, le patrimoine de l'entreprise et celui de l'entrepreneur sont confondus sur le plan juridique. Hein. Donc, vous êtes tenu, effectivement, à toutes les dettes de votre entreprise. Et du fait de la déchéance qui a dû être prononcée certainement par les banques, vous avez dû payer, effectivement, l'intégralité des sommes réclamées.
6: Voilà. Donc, au niveau de l'entreprise, il n'y avait pas de dette, il n'y avait plus de créances.
7: D'accord.
6: Payé, donc c'était uniquement ce prêt relais qui
7: payait tout. D'accord.
6: Et donc simplement pour vous dire que comme j'avais un compte privé, il y a une confusion au niveau de mon compte privé et personnel.
7: D'accord.
6: Professionnel, excusez-moi.
7: Oui. D'accord. Voilà. Alors, au niveau de la faillite civile, peut-être Katina Ebauer peut nous apporter une réponse.
8: Oui, dans la faillite civile, là, de toute façon.
6: J'ai pas bien compris votre question.
7: Oui, je disais que j'allais passer la parole à Maître Neubauer pour vous répondre sur la faillite civile.
8: Bon, pour la faillite civile, c'est relativement simple à faire, mais bon, d'après ce que j'ai compris, vous avez une instance en cours devant le TGI de Strasbourg pour la responsabilité de la banque.
6: Oui, c'est ça.
8: Donc, qu'est-ce que vous avez actuellement, en gros, encore en solde de dette ?
6: Donc, ce qu'il y a, c'est surtout quand la maison a été vendue, oui. Donc il y a eu la purge,
8: des hypothèques et compagnie,
6: beaucoup de frais. Et donc il y a eu les impôts qui sont restés en 2009 que j'ai pas pu régler. Évidemment, tout ce qui est état est parti, donc est plus une soule que j'avais convenue avec mon ex-mari.
8: D'accord.
6: C'est lui qui a tout eu.
8: Oui, créance alimentaire, oui, donc il l'a eu aussi.
6: Donc je n'ai rien touché, enfin je veux dire, personne n'a rien pu faire. J'ai même pas mis 1000 euros de quelque chose que j'ai construit depuis l'âge de 17 ans.
8: D'accord. Et je veux dire, il vous reste des dettes, donc à peu près quel montant ?
6: Donc il reste donc une soule. En fait, ce que je vais vous expliquer, le tribunal de grande instance de Strasbourg, on l'a saisi, parce que ça se passait d'abord dans une autre juridiction plus petite. Et comme mon cas est tellement compliqué parce qu'il y a en procédure, donc effectivement, par rapport à mon ex-mari qui était lié, mais qui s'est complètement désisté, mais qui était quand même lié quand même à 12 ans de vie commune, quoi. Donc il y a ça, il y a plein de choses par rapport à la vente de mon commerce. Donc comme j'étais forcée...
8: Donc en fait, vous avez mis la responsabilité de la banque en cause. Vous avez mis
6: donc,
8: la responsabilité...
6: Donc ça s'est regroupé actuellement depuis octobre au niveau de Strasbourg, au tribunal de grande instance, mais on n'a toujours pas de date d'audience.
8: Vous n'avez pas de date d'audience, c'est-à-dire ?
6: Je ne vous entends pas trop bien.
8: Quand vous dites que vous n'avez pas de date d'audience, c'est...
6: Non, toujours pas.
8: Parce que
6: ce que je voulais vous expliquer, donc c'est vrai que quand j'ai décidé de prendre cet avocat rapidement pour arrêter la procédure pour la vente forcée, j'avais encore des revenus.
8: Oui.
6: Donc c'était au mois d'octobre l'année dernière. Et étant donné que j'ai plus de revenus, donc l'avocat, j'ai pu le payer une petite partie, donc ça coince aussi de ce côté-là.
8: D'accord.
6: Parce que c'est normal que cet avocat touche aussi ses honoraires. Donc là aussi, de ce côté-là, je suis assez... qu'est-ce que je vais faire? Est-ce qu'il veut bien continuer? Donc le dialogue est assez difficile, même s'il était très conciliant. Changer d'avocat, c'est assez compliqué quand même.
8: Changer d'avocat, ça va être délicat, puisque comme vous n'avez pas réglé l'ancien, il faudra avoir l'autorisation du bâtonnier pour le suivant pour continuer. Donc je ne sais pas si c'est la meilleure des solutions.
6: Par contre, je vous entends très très mal.
8: Oui, donc vous m'entendez mieux là ?
6: Oui, là ça va un peu mieux, oui.
8: Donc je disais changer d'avocat, ce n'est pas non plus totalement la solution, puisque de toute façon, l'ancien n'ayant pas été intégralement réglé, il vous faudra faire des démarches auprès du bâtonnier pour que le suivant ait l'autorisation de continuer.
6: Oui,
8: donc je ne sais pas si c'est vraiment la meilleure solution. Moi, la question que je me pose, c'est que tout à l'heure, vous disiez, vous aviez une instance à Strasbourg qui est reportée, constamment reportée. Qu'est-ce que vous entendez par ça?
6: Disons, je ne vais pas dire le nom. Ça, c'est
8: non, surtout pas, non.
6: Et donc, mon avocat avait demandé que tout se passe, parce qu'il y a là-dedans, il y a des...
8: Donc, en fait, il a demandé que ce soit rapatrié sur Strasbourg en invoquant des connexités et des jonctions. Et des connexités, pardon. D'accord.
6: Et là, on a gagné. Donc,
8: oui, c'est logique. Oui.
6: Depuis le 5 octobre, ça a été décidé comme quoi ça se passe à Strasbourg.
8: D'accord. Ce qui explique que vous n'ayez pas encore de. Donc, c'est normal.
6: Et depuis, rien. Voilà.
7: Voilà. Alors. Julie, alors concernant votre question sur la faillite civile, je pense qu'il serait important que Crésus Alsace, dans le soutien qu'on peut vous apporter, prenne contact avec l'avocat et fasse le point sur la situation, parce qu'il faut voir quelle stratégie est la plus adaptée à votre situation.
6: Bien sûr.
7: Parce qu'effectivement, il y a la question de la mise en responsabilité de votre banque, qui est déjà bien engagée. Est-ce qu'il ne faut pas attendre effectivement le résultat de cette procédure pour
6: bien
7: ensuite
6: sûr, je l'attends plus, mais c'est quand même compliqué.
7: Voilà. Bon, il n'empêche que nos portes sont ouvertes, donc on vous accueillera.
6: D'accord.
7: Il y a monsieur le ministre, monsieur Loos qui veut apporter une précision.
9: Oui, d'accord. Julie, j'ai pas de réponse immédiate à votre question, mais ce qui est intéressant quand même de noter, c'est que aujourd'hui, avec la nouvelle loi, celle dont j'ai été le rapporteur, on peut garder sa résidence principale, même lorsqu'on est dans une procédure de surendettement. Et on a intérêt à aller le plus rapidement possible en procédure de surendettement, c'est-à-dire ce qui vous est arrivé et vos mésententes avec la banque, pourrait peut-être être évité aujourd'hui. Donc je fais un peu la promotion de mon texte. Et autre sujet, on a aussi voté un texte qui sépare les biens professionnels des biens privés pour les personnes qui sont comme vous en entrepreneur. Et ce texte-là n'est pas encore complètement sorti du passage entre l'Assemblée et le Sénat, mais va entrer en vigueur également bientôt, j'espère. Ouais, donc ce sont deux choses que nous avons faites qui, dans votre histoire, auraient un petit peu simplifié. Maintenant, c'est un petit peu simplifié. L'histoire aurait été différente, en tout cas.
6: Voilà.
9: Mais comme j'entends que vous êtes très entreprenante et très active, ben, je vous souhaite de réussir vos prochaines entreprises.
6: Oui, bon, la décision, c'est vraiment, il faut que, disons, ça fait un an que je suis vraiment il fallait se reconstruire à tout point de vue, pensez bien, parce que bon, j'ai quand même plus de 50 ans, c'est pas évident, mais
10: vous êtes une personne,
6: de nouveau à l'extérieur.
10: Mais vous êtes une personne dynamique, Julie, et je pense que c'est déterminant, effectivement, pour bien rebondir. Donc, je vous remercie beaucoup pour votre témoignage.
6: Merci à vous.
10: Et puis, donc, à très bientôt à Crésus.
6: D'accord. Au revoir. Merci.
10: Au revoir.
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1: Vous êtes toujours à l'écoute de Radio Crésus, nous avons un nouvel appel. Bonjour Christine.
11: Bonjour.
1: Pouvez-vous nous expliquer votre situation ?
11: Eh bien voilà, donc en 2008, mon beau-père est tombé malade et est hémiplégique de tout le côté droit. Donc nous avons dû nous occuper de lui, donc pour cela mon mari a pris sa retraite. Nous avons dû quitter un logement de fonction et trouver une maison adaptée donc à l'handicap de mon beau-père, ce qui nous a fait donc un loyer de 650 €, donc une perte déjà sur le salaire de mon époux dû à sa retraite, plus le loyer.
10: Oui, Christine.
11: Oui.
10: Oui, bonjour, Régis Alter de Crésus Alsace. Votre mari avait quelle activité ?
11: Il était gendarme.
10: Il était gendarme. Mm-hmm. Et donc il y a eu une perte de ressources liée à sa retraite conséquente ?
11: Oui.
10: Oui. De quel ordre
11: Environ 300 €.
10: 300 €, ce qui représentait à peu près en pourcentage, c'est difficile à dire. Mais c'était conséquent en tout cas.
11: Oui, c'est conséquent.
10: Tout à fait.
11: 300 € plus les 650 € de loyer, oui, c'est conséquent.
10: D'accord, parce que vous n'aviez pas le loyer à payer auparavant, c'est ça ?
11: Non.
10: D'accord, oui, effectivement, là on comprend bien votre situation. Et donc le fait de pouvoir accueillir votre beau-père, ça a été effectivement une charge importante également, hein ?
11: Oui, tout à fait.
10: D'accord. Et donc la situation s'est dégradée peu à peu, c'est ça ?
11: Tout à fait.
10: Oui. Expliquez-nous alors un peu mieux le cheminement.
11: La situation s'est dégradée parce que, bon, en plus, on a prêté de l'argent à notre fils cadet.
10: Oui.
11: Qui était en grande difficulté lui aussi. Bon, il avait promis de nous rembourser petit à petit, ce qui est une chose qu'il n'a jamais fait. Donc nous, ben, on a fait des crédits pour le renflou et lui.
10: Oui.
11: Et puis maintenant, ben, c'est nous qui n'avons plus rien.
10: D'accord. Alors quand vous dites que vous n'avez plus rien, c'est-à-dire que vous avez des revenus
11: Mon mari a sa retraite. Oui. Moi, j'ai une pension d'invalidité et une rente d'invalidité.
10: D'accord.
11: Mais tout ça passe dans le découvert qu'on a à la banque.
10: Oui.
11: Et donc, à la fin du mois, ben, nous n'avons même plus de quoi acheter, enfin, nous n'avons pas de quoi nous acheter à manger, ni remplir notre cuve de fioul.
10: D'accord. Alors, est-ce que vous avez d'autres créances que votre découvert bancaire ?
11: Oui, j'ai des crédits, bien sûr. Oui, les crédits que j'ai été obligée de faire pour mon fils.
10: D'accord. Et vous avez à peu près estimé le montant global de ces crédits ?
11: Oui, ça s'estime à 47 000, quoi.
10: 47 000 euros, d'accord. Oui. Et là, actuellement, votre capacité de remboursement, vous l'avez à peu près estimée. En fin de mois, vous arrivez... Est-ce qu'il y a des impayés au niveau des crédits ?
11: Au niveau des crédits, oui, il y a des impayés, oui.
10: D'accord. Et donc, les créanciers se sont manifestés auprès de vous ?
11: Oui, hier, j'ai un créancier qui s'est manifesté et qui m'a menacé de m'envoyer un huissier pour estimer les biens de la maison.
10: D'accord. Vous êtes locataire, propriétaire, locataire ?
11: On est locataire.
10: Locataire, hein, d'accord. Oui. Oui. Et donc, comment vous vivez cette...
11: Cette situation, nous, on la vit très mal. Enfin, moi, je suis en dépression nerveuse sévère. Et mon mari, ben, c'est pas mieux. Disons qu'il le montre moins, mais bon, c'est pas mieux.
10: Quels sont les moyens que vous avez essayé de mettre en œuvre pour enrayer, je dirais, cette situation de surendettement ? Parce que c'est du surendettement.
11: Tout à fait. Ben, écoutez, on s'est adressé à l'association Crésus.
10: Oui. Et je dirais, au niveau de...
7: au niveau des, je dirais, de votre budget, etc. Vous avez pu essayer de réguler des choses. Il y avait des. Est-ce que les choses sont tellement tendues qu'il y a rien à faire?
11: Non.
7: Oui.
11: Non.
7: D'accord. Donc dans votre situation, effectivement, la solution, c'est ça serait effectivement un dossier de surendettement, hein.
11: Tout à fait.
7: Oui. Donc peut-être que Maître Neubauer ou.
8: Oui, moi c'est sur la menace de l'huissier tout à l'heure que j'ai réagi. Votre créancier, quand vous dites qu'il s'est manifesté, c'est-à-dire c'est une boîte de recouvrement?
11: Oui.
8: Oui, bon. Alors laissez-les causer. Je vais vous dire pourquoi, parce qu'on ne peut pas comme ça vous envoyer un huissier venir estimer vos biens dans votre maison. Un huissier ne rentre chez vous que s'il a une autorisation du tribunal le faisant. Hein. Donc on ne va pas demain venir dire toc toc, bonjour, je suis l'huissier, je viens estimer vos biens. Si vous le laissez rentrer, alors là c'est autre chose. Mais tant qu'il n'y a pas de décision de justice, donc ne vous inquiétez pas, ça ce sont des, je dirais, ce sont des paroles en l'air. Par contre, à partir du moment où vous avez des recommandés, des actes d'huissier qui vous sont envoyés...
11: Non, j'ai des coups de téléphone.
8: Oui, bah... Oui, ça doit. Enfin bon, je dirais rien sur les boîtes de recouvrement parce que là, ça va pas être très joli ce que je vais dire. Donc, on va se taire là-dessus. Par contre, dès que vous avez des recommandés, des choses comme ça, c'est ça qui doit vous alerter. C'est ça qui doit vous faire constituer votre dossier. Et effectivement, c'est ça qu'il faut communiquer à Crésus. Hein. Mais rassurez-vous, on va pas demain venir toquer à votre porte en disant bonjour, je suis ici, je vais estimer vos biens. Ne vous inquiétez pas pour ça.
11: D'accord. Je vous remercie.
7: Alors, peut-être que Monsieur le ministre voulait apporter des précisions.
9: Oui, bonjour madame. Bonjour. En fait, quand je vous écoute, je me demande si, dans votre cas, la faillite civile ne serait pas justifiée. C'est-à-dire que vous avez des dettes qui sont très très difficiles à rembourser, et donc il faut un jour faire le constat, mais enfin, c'est un peu la question qu'on vous posait tout à l'heure. Est-ce que vous avez une capacité de remboursement? S'il y a une même petite, c'est cette capacité de remboursement qui permettra de renégocier, de rééchelonner. C'est ce que devrait faire la commission de surendettement, donc de la Banque de France, qui doit vous aider à vous mettre à l'abri des créanciers qui vous courent après et vous faire un plan de rééchelonnement de la dette. Oui. Mais il faut que vous ayez une petite capacité de remboursement. Oui. Si vous n'en avez vraiment aucune, dans ce cas-là, il y a une autre procédure, mais peut-être vous avez quand même une capacité de rebondir... Même légère. Enfin, ça, c'est à examiner avec Crésus. Ils vont vous aider à faire ce calcul.
11: D'accord.
7: Voilà. Christine, est-ce que nous avons bien répondu à vos questions? Tout est clair?
11: Oui, tout est clair, oui.
7: Voilà. Eh bien, merci beaucoup pour votre témoignage.
11: Mais je vous en prie.
7: Au revoir.
11: Je vous remercie et bonne journée à tous.
7: Merci à vous.
11: Au revoir.
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1: Nous avons un nouvel appel sur Radio Crésus. Edwige, bonjour.
13: Bonjour.
1: Est-ce que vous pouvez nous expliquer votre situation?
13: Ben voilà, en fait, je suis maman de 3 enfants et séparée. Et j'avais contacté un crédit avec mon ex-concubin. Et voilà, après tous ces problèmes, il a décidé de ne plus payer le crédit. Donc actuellement, je suis un peu... harcelé par les huissiers par rapport à cette situation, quoi. Et déjà, je ne travaille pas. J'étais en congé parental. J'ai été licenciée durant ce congé parental. Donc, voilà un petit peu.
7: Oui, bonjour Edwige, Régis Salter, de Crésus Alsace. Donc, vous êtes effectivement femme seule vivant avec 3 enfants.
13: Oui, c'est ça.
7: Et donc, ce crédit que vous avez souscrit avec la personne... séparé, donc oui. Il était de quel montant ce crédit?
13: Il était à peu près de 15 000 euros.
7: 15 000 euros, et, là, et aujourd'hui le capital restant dû
13: Là, actuellement, j'ai reçu le courrier des huissiers hier, il est à 12 500 euros maintenant.
7: 12 500 euros.
8: Avec les frais, madame?
13: Oui, c'est ça.
7: D'accord.
8: Avec les frais, donc on n'a pas le capital reste. Et sur cette feuille, si jamais vous l'avez sous la main, il y a marqué quelque part principal. C'est quoi le chiffre qu'il y a derrière principal?
13: Un instant, il faut que... Voilà, je pense que le courrier n'est pas bien loin. Je vais vous lire ça.
7: Alors c'est vrai que quand on s'engage comme ça dans le cadre d'un crédit, voilà,
13: principal, c'est 10 381 euros.
8: Oui, c'est encore énorme, 10 300.
7: D'accord. Et là, votre capacité, effectivement, vous permet pas de faire face à cette.
13: Tout à fait. Vu que je suis, on va dire au chômage actuellement, parce que j'ai déposé le dossier pour. En tant que demandeur d'emploi.
7: D'accord.
13: Donc actuellement, je ne perçois que les prestations familiales.
7: D'accord. Et vos enfants, donc vous nous avez dit que vous en aviez trois, ils ont quel âge ?
13: L'aîné aura 8 ans ce mois-ci, dans quelques jours. La deuxième a 5 ans et le dernier a 3 ans.
7: D'accord. Donc 3 ans. Donc vous étiez en congé parental auparavant ?
13: C'est ça.
7: D'accord.
13: C'est ça, oui.
7: OK. Et donc, c'est la seule dette que vous ayez, cette dette-ci ?
13: C'est pas la seule dette, parce que bon, j'ai déjà un dossier de surendettement que j'avais déposé il y a pas mal de temps. Oui. J'avais eu droit à un moratoire et normalement, je pense que d'ici le mois d'avril ou mai, je devrais refaire un autre dossier par rapport à ma situation, quoi. Parce que les 2 ans bientôt sont écoulés, en fait, les 24 mois sont écoulés.
7: D'accord, donc pour le mois de mai 2011, normalement, il faudrait effectivement que vous ayez, bien avant même, hein, déposer un nouveau dossier pour la Banque de France pour faire état de votre situation et demander effectivement peut-être à inclure cette créance-là.
13: Oui.
7: Alors comment ça se fait que vous ne l'ayez pas incluse dans votre moratoire?
13: C'est une dette qui m'était complètement sortie de la tête vu que mon ex-concubin payait normalement le dit crédit. Donc voilà, je n'y ai pas pensé et c'est une erreur de ma part. Voilà, j'aurais dû. Bon, il remboursait le crédit, donc j'ai pas pensé à ça, quoi. Et puis voilà, c'est un argent qu'on a été contracté, un crédit qu'on a été contracté. Bon, c'est lui qui s'en est occupé, en fait. Donc,

0: présenter hein, lors du premier dossier. Et ça peut effectivement, ça pourrait vous empêcher de bénéficier de la procédure. Hein. Donc il faudra être bien, bien vigilant sur la manière de motiver votre, votre dossier. Et je pense que les choses iront bien ensuite. Hein. Maître Neubauer, vous voulez apporter une précision ?
1: Non, non, j'ai pas de précision à apporter puisque vous l'avez apporté en disant qu'il fallait absolument bien motiver le fait que cette dette n'ait pas été dans le premier plan. Quoi. Donc bah, vous viendrez à Crésus si vous vous aideront à faire ça.
0: Monsieur le ministre, monsieur Hulot, c'est avec nous.
2: Oui, moi j'ai été le rapporteur de la loi sur le crédit à la consommation et nous avons eu des gros débats sur des situations où dans un couple, quelqu'un fait un prêt et c'est l'autre qui finit par le rembourser. Comment expliquez-vous que votre concubin ne rembourse pas?
3: Oui, en fait, lui et moi, actuellement, on est dans des problèmes, on est séparés, quoi, on est dans des problèmes, et lui, il est parti dans cette optique que, voilà, il me nuit, en fait. C'est pour me nuire, parce que, voilà, il est en mesure de rembourser le crédit, mais il n'a pas envie de le faire, en fait, parce que il a été vu par mes amis, ses amis, qui ont essayé de le raisonner par rapport à la situation, en lui expliquant, voilà, tu as 3 enfants avec cette femme, il faudrait que tu rembourses. Il a dit que, voilà, il ne remboursait pas, que, voilà, en fait, c'était pour me faire savoir que la vie était dure, pour me punir, en fait, en somme, quoi. Voilà, c'est pour ça qu'il ne veut pas le rembourser.
2: Mais qu'est-ce qu'il a fait de l'argent?
3: Et de l'argent, il a acheté le terrain en Afrique. Il a acheté le terrain en Afrique, il a commencé les constructions. Et là même, durant cette période où on était dans les problèmes, c'est là où j'ai appris qu'en fait, le terrain qu'il avait acheté, il avait mis au nom de sa maman. Donc moi, de mon côté, je ne peux rien faire par rapport à cette situation, quoi.
2: Mais dans ce cas-là, vous n'êtes pas l'auteur du prêt?
3: Non, pas du tout. Je ne suis que le co-emprunteur, en fait.
2: Oui, mais la banque doit se retourner contre lui.
3: Normalement.
2: Et il a réussi à convaincre la banque qu'il fallait qu'elle se mette contre vous.
3: En fait, le problème, c'est qu'au départ, on n'arrivait pas à avoir son adresse. Il s'était arrangé à pas donner son adresse. Finalement, on l'a eu son adresse parce que je suis allée au tribunal. J'ai été aidée par le Crésus. Pour essayer de demander un délai par rapport à cette dette. Et bon, la réponse, elle est négative, elle est arrivée qu'elle est négative. Donc voilà, les huissiers ont son adresse à lui maintenant. Mais sauf que bon, j'ai pas mal de pression parce que l'étude de l'huissier se trouve à Strasbourg. Donc c'est moi qu'on accule vraiment beaucoup plus.
0: Bon, alors, Edwige, oui. Vous aviez signé le crédit ou pas?
3: Le crédit, si, je l'ai signé.
0: D'accord, donc vous étiez effectivement co-débitrice, et c'est à ce titre que la banque se retourne justement, je dirais, hein, c'est légalement et justement, contre vous aussi. Hein. Donc c'est,
3: oui,
0: voilà.
3: Donc
0: il y a une base légale qui est tout à fait valide. Hein. Alors, juste une précision, donc vous êtes une mère seule, vous avez effectivement 3 enfants en bas âge, vos ressources sont très sont minimes en fait. Hein.
3: C'est ça, oui.
0: Donc les risques pour vous, je dirais, au niveau des saisies par exemple, sont très limités.
3: Hein? Oui, ils sont limités parce que bon, j'ai plus ou moins qu'on a dans une maison, quoi. Je veux dire, une
0: télévision. Oui, mais même la loi prévoit effectivement de vivre dans des conditions dignes.
3: Oui.
0: Et à ce titre, au niveau des quotités saisissables, au niveau des salaires par exemple, ou des indemnités Pôle emploi, il y a un minimum que vous devez conserver.
3: Oui.
0: Et donc pour ça, vous êtes protégé, je dirais. Et au regard de votre situation, et je ne pense pas que vos revenus soient si importants qu'on puisse vous en prendre beaucoup. Hein. Donc il faudrait qu'on fasse le point, effectivement, pour calculer cette quotité saisissable et vous rassurer sur l'avenir aussi de votre situation. Hein.
3: Oui,
0: d'accord,
3: d'accord.
0: Voilà, merci Edwige pour votre témoignage.
3: Je vous en prie.
0: Au revoir.
3: Au revoir et bonne journée à vous.
0: Merci.
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1: Bonjour à tous pour ce nouveau Flash Info Conso de Radio Crésus. Avec nous, Marilyn Wechter de la Chambre de consommation d'Alsace et Régis Alter de Crésus Alsace. Alors, la thématique d'aujourd'hui, revendre son or pour faire face à des difficultés financières présentes ou naissantes. Il est vrai que la situation de crise économique, la baisse des ressources des ménages et l'augmentation des charges obligent à trouver de l'argent frais pour maintenir son niveau de vie. Et nous voyons aujourd'hui de multiples publicités qui invitent les particuliers à vendre leur or. Qui peut acheter moins d'or ? Quelles sont les règles qui s'appliquent à la vente de cet or, de ce métal précieux ? Autant de questions auxquelles nous allons répondre aujourd'hui.
2: À qui puis-je m'adresser pour vendre mon or ?
1: Alors, si vous souhaitez vendre votre or, que ce soit des lingots ou plus simplement des bijoux ou tout autre objet en or, il ne faut pas croire que vos choix sont limités. En effet, vous avez la possibilité d'aller voir une banque qui propose ce type de transaction ou bien une agence qui est spécialisée dans l'achat d'or.
2: Et quelle est la différence entre une banque et une agence spécialisée dans l'achat d'or ?
1: Alors, il faut savoir que les banques achètent de l'or qui sera ensuite revendu en bourse. Et il s'agit bien souvent de pièces d'or qui sont rachetées par la banque, mais toutes les pièces ne sont pas admises sur les marchés boursiers et peuvent être refusées. Dans ce cas, vous en serez pour vos frais, qui sont généralement des frais d'expédition. Si vous vous rendez dans une agence spécialisée, vous pouvez faire estimer la valeur de votre bijou avant même de vous engager dans la vente de votre métal. Et l'estimation peut être payante ou gratuite, et il faudra bien se renseigner à ce sujet avant de faire estimer votre bien.
2: Si je comprends bien, il faut privilégier les agences.
1: Alors, ce n'est pas nécessairement vrai. Je dirais qu'il faut être vigilant dans la démarche de la vente. Certaines personnes pensent tirer un meilleur prix de leur or et n'hésitent pas, par exemple, à expédier par voie postale des bijoux ou pièces à une société en ligne en espérant avoir le juste prix de la vente. Malheureusement, on se rend compte que le prix proposé est bien inférieur à celui attendu et il devient vraiment difficile de récupérer son bijou alors que le modique prix de vente a été payé par virement ou chèque. Si vous êtes vraiment décidé à vendre votre or, il est certainement plus prudent de s'orienter vers une agence de proximité très proche de votre domicile, par exemple.
2: Et si je viens d'hériter du dentier en or de mon grand-père, puis-je le mettre en vente ?
1: Tout à fait, et peu importe l'objet à vendre, à condition qu'il soit en or. Donc nous connaissons bien sûr tous les lingots et les pièces, comme les Napoléons par exemple, mais vous pouvez tout aussi bien mettre en vente des bijoux, les dents ou encore tout autre objet qui comporte de l'or.
2: Et comment puis-je savoir si je vends mon or au juste prix ?
1: Là aussi, il faut savoir que le prix de l'or dépend de son cours qui varie quotidiennement. Il n'est pas toujours possible, c'est vrai, de connaître ce cours et il est utile de vérifier si le professionnel qui va acheter mon or indique ce cours. Donc ça sera un bon critère d'évaluation. Et dans le doute, il ne faut pas hésiter à faire jouer la concurrence et aller voir un autre professionnel.
2: Au niveau fiscal, serais-je taxé si je vends mon or ?
1: Alors, il existe, concernant la vente de l'or, un régime fiscal spécifique qui s'applique par ailleurs aux métaux précieux. Et il existe deux régimes de taxation présents pour ces métaux.
2: Vous pouvez nous en dire plus ?
1: Alors, sur ces deux régimes, il y a d'abord le premier, c'est la taxe forfaitaire de 8% qui s'applique au montant brut de la vente. Et il y a par ailleurs un régime général sur les plus-values avec un impôt dégressif de 28% sur le montant de la plus-value issue de la revente d'or, avec une possibilité de décote de 10% sur la troisième année, voire une exonération totale après 12 ans de détention de son or qu'on revend. Donc c'était vraiment au vendeur de choisir quel régime fiscal est le plus favorable pour lui et quel est le régime fiscal finalement le moins coûteux.
2: Et si je veux vendre mon or à l'étranger, est-ce que c'est possible ?
1: Oui, c'est tout à fait possible, mais il faut s'assurer de déclarer cette exportation au service des douanes et vérifier si les frais liés au transport et à l'assurance de cet or ne vont pas réduire finalement le bénéfice de la vente.
2: Merci pour toutes ces précisions et informations utiles. À bientôt pour un nouveau Flash Info Conso.
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1: Bienvenue sur Radio Crésus. Nous sommes heureux de vous retrouver pour ce nouvel épisode de notre programmation consacrée aux addictions, aux jeux d'argent et de hasard. Notre épisode d'aujourd'hui met à l'honneur les témoignages de personnes qui ont vécu ou qui vivent encore la problématique de l'addiction aux jeux d'argent et de hasard, soit parce qu'elles en sont directement victimes, soit parce qu'elles ont un proche qui est concerné. Avant d'écouter notre premier témoin, je vous propose de rappeler la définition des jeux d'argent et de hasard telle que nous pouvons la trouver sur le site internet joueurinfoservice.fr. Les jeux sont d'argent et de hasard lorsqu'ils reposent sur l'argent d'une part. Le joueur mise dans l'espoir d'un gain de l'argent qu'il ne peut reprendre. Et puis, les jeux d'argent et de hasard reposent aussi sur le hasard. L'issue du jeu repose uniquement ou principalement sur le hasard. La loi, quant à elle, donne la définition suivante. Est un jeu de hasard, un jeu payant où le hasard prédomine sur l'habileté et les combinaisons de l'intelligence pour obtenir le gain. De cette définition légale, nous pouvons définir deux catégories de jeux. Les jeux qui reposent sur le pur hasard, c'est le cas des jeux à base de loterie, roulette, jeux de tirage, jeux de grattage, machine à sous, jeux de dés, etc. Et puis, d'un autre côté, nous avons les jeux mêlant hasard et habileté, tels que le poker et paris sportifs et hippique. L'habileté, l'expérience ou les connaissances d'un joueur entrent en ligne de compte, mais c'est le hasard qui déterminera pour l'essentiel le résultat du jeu, à la différence des jeux reposant principalement sur l'habileté, comme le billard ou les fléchettes. Cela étant rappelé, je vous propose de recevoir notre premier témoin, Marc. Bonjour Marc.
2: Bonjour.
1: Alors Marc, vous n'êtes pas addict aux jeux d'argent et de hasard, et pourtant, vous avez beaucoup de choses à dire aujourd'hui à ce sujet, en tant que père.
2: Exact.
1: Exact. Hein. Alors c'est vrai que Marc, vous avez un fils qui est victime d'une pratique excessive des jeux d'argent et de hasard.
2: Exact aussi.
1: Voilà, et donc il est important aujourd'hui aussi pour nos auditeurs d'avoir accès à la parole des proches, des parents tels que vous l'êtes, Marc, à propos de cette addiction dont on n'ose pas ou peu parler. Alors Marc, vous avez décidé de témoigner sur Radio Crésus de la situation de votre fils, qui est victime donc de cette addiction aux jeux d'argent et de hasard. Je vous en remercie, parce que c'est pas facile hein, de s'ouvrir à ce sujet.
2: Oui.
1: Alors Marc, est-ce que vous pouvez d'abord nous décrire la situation actuelle de votre fils ?
2: Ben, mon fils est actuellement, il va vers ses 50 ans. Est actuellement sous curatelle et en endettement auprès de la Banque de France, en commission d'endettement, avec un planning de 5 ans de curatelle et un planning de 4 ans de remboursement de ses dettes.
1: D'accord.
2: Voilà la situation actuelle. Et c'est un travailleur qui a toujours bossé, qui gagne correctement sa vie, de l'ordre de 2 500 € net, impôts déduits. Et qui, depuis, je dirais facilement, quinzaine d'années, a des soucis, mais qui se sont amplifiés il y a 5-6 ans, avec des dettes immenses, parce qu'il est addict au jeu. Il est un peu addict aussi à la drogue, parce qu'il a un vécu qui a commencé avec l'ecstasy à, je sais pas, 16 ans à peu près, dans son apprentissage, et puis qui s'est transformé après en herbe,
1: en cannabis.
2: Oui. Donc ça s'est un peu calmé, je dirais, au point de vue familial, parce que c'était une autre musique aussi. Et on a suivi tout ça, et puis il a trouvé une femme qui avait déjà des enfants, il a pris ses responsabilités, c'était relativement tard, il avait quand même la trentaine. Et cette femme l'a aidé à, disons, sortir de la drogue, ce qui était pour nous... Une espérance, enfin une inespérance, parce que quelque part, c'est une satisfaction inimaginable quand on a vu qu'il était nouveau sevré correctement et tout. Voilà, mais bon, après, on a eu un moment de vie parfaite, bien, puisque ça se passait bien. Et puis, ça a redémarré avec un divorce en 2014-2015. Pour des histoires d'argent, parce que mon fils ne ramenait plus de revenus, puisqu'il utilisait tout pour du jeu.
1: D'accord.
2: Partiellement pour de la drogue, peut-être. On suivait de loin le dossier. Ça fait qu'on s'est retrouvé en 2019 avec 32 000 euros de dette et des huissiers qui commençaient à suivre.
1: Bien sûr.
2: Il était séparé de son épouse, donc là, il était tout seul. Et puis, d'où notre intervention, à un moment donné, et nous avons bêtement payé cette dette. Parce qu'on pensait que c'était suite à son divorce, suite à plein de choses. Et puis, bref, on a tellement bien payé les choses qu'on a oublié de regarder un peu plus profondément l'origine exacte de cette dette qui était une espèce de prêt dans des sociétés de crédit, prêt qui reste ouvert. Et en payant, bien sûr, nous lui avons rouvert tout son crédit. Voilà, et c'est reparti dans le mois même.
1: D'accord.
2: Puisque j'ai eu un courrier que j'aurais pas dû avoir, qui lui était adressé, mais qui est arrivé chez moi, et comme c'était une banque, j'ai ouvert sans regarder, et puis je suis tombé sur les fesses parce que je me suis retrouvé avec une situation, enfin on s'est retrouvé avec une situation de début d'entêtement nouveau dans la même société. Voilà.
1: D'accord. Marc, alors merci déjà pour cette...
2: je vous ai fait une synthèse un peu.
1: Cette synthèse, j'allais dire, oui. Qui est assez... On voit que c'est très dense. Alors, ma première question, c'est en tant que parent, d'abord, comment... avez-vous vécu cette situation de votre fils qui est finalement victime, alors bien sûr de l'addiction au jeu d'argent et du hasard, mais pas seulement. Comment est-ce qu'on vit ça ?
2: Très mal. Très très mal parce que je me berçais pas d'illusions parce qu'il a toujours été un élève qui n'était peut-être pas très assidu au travail, mais très travailleur autrement, toujours disponible. Aimé par les gens d'ailleurs parce qu'il a... C'est un garçon, des fois, quand on en parle à quelqu'un, parce que de temps en temps, il faut se libérer. On se retrouve dans des situations où les gens sont là, se posant des questions, se dire, est-ce que c'est les parents qui sont pas normaux, ou est-ce qu'effectivement, ils ont un problème avec leur fils. Enfin, toujours est-il qu'on s'est retrouvé dans une situation assez dramatique. Et dans le couple, heureusement qu'on... Nous, on a 50 ans de mariage sous peu. Bon, on n'a pas été, ça n'a pas été construit sur du sable. Hein. Vous pensez bien que, quelque part, c'était dur. Mais comme on avait une entente et on a toujours discuté des problèmes en tant que couple, et ce problème en particulier, et bon, on avait pris cette décision de cette première découverte de payer, puisqu'on avait quelques éléments financiers. Bon, bref.
1: Oui, donc il y a une partie de l'épargne qui a été utilisée pour...
2: Exactement, en disant, bon, je ne peux pas vous expliquer toutes les situations, parce qu'on a pris aussi des décisions dans notre vie en général, mais disons dans notre prévision de retraite. On a pris des décisions de vendre des appartements, parce qu'à un moment donné, on voyait bien que lui ne ferait jamais la gestion de ces choses-là, puisqu'il n'en avait rien à foutre. Et donc, on a vendu de l'immobilier, et puis ça fait qu'on avait l'argent facile pour payer ce
1: truc. Sûr.
2: La déception, bien sûr, ça a été quand, pratiquement au lendemain, enfin, disons un mois ou deux mois après, on redécouvre qu'il repart dans le même sens.
1: Oui, j'allais justement vous poser la question, quels sont les sentiments, ou que ressentez-vous finalement par rapport à votre fils, par rapport à ça?
2: Beaucoup de déception. Ouais. Je lui ai dit d'ailleurs, c'est la première fois que je lui dis un truc pareil, je lui ai dit un jour, moi j'ai dit, tu t'imagines pas quelle déception que tu nous fais suite à ce remboursement. Je ne parle pas du reste, je dis que tout le monde peut tomber. Moi, je n'étais pas non plus, disons, un élément tout clean. Quand j'étais jeune, j'ai eu ma vie aussi.
1: Bien sûr.
2: Mais bon, je suis me redresser. C'est là où je ne comprends pas que... il n'est pas compris. En plus, on l'avait envoyé chez un addictologue, donc en 2019. Et dès que les dettes ont été payées, il avait fini son addictologie en disant que ça ne servait à rien du tout. Et que quelque part, il n'est peut-être pas tombé sur le bon psychiatre ou sur le bon service, je ne sais pas. On s'est contenté de ça parce qu'on n'avait pas d'autre solution.
1: Oui.
2: Et je suis aujourd'hui encore dans une situation où je ne sais pas ce qu'il est en train de faire. Parce que là, il est reparti dans l'addictologie sur les conseils de la juge de curatelle.
1: Donc pour les soins, vous voulez dire qu'il s'est...
2: Oui. Et puis j'ai insisté là-dessus aussi. Et puis quelque part, on se retrouve dans une situation où on a peu d'informations. J'avais demandé à prendre un premier rendez-vous chez ce fameux psychiatre avec lui, comme je l'ai fait dans beaucoup d'autres
1: situations,
2: entre autres Crisus.
1: Oui.
2: Et je l'ai toujours accompagné pour être au clair, parce qu'il arrive aussi à dissimuler certains éléments.
1: Bien sûr, oui.
2: autant aux psychiatres qu'à nous-mêmes. Mm-hmm. Donc, je voulais que ce soit clair chez le psychiatre, je voulais que ce soit clair partout, mais je n'ai jamais vu ce psychiatre pour une raison ou pour une autre. C'est qu'il y a des rendez-vous qui changent. Je suis un peu insatisfait de ce système et j'aimerais bien trouver quelqu'un de compétent, quitte à devoir payer s'il le faut, parce que je préfère mettre de l'argent dans ça plutôt que de me retrouver encore une fois dans la même situation dans 4 ou 5 ans. De toute façon, on a mis des barrières, on a dit que c'était fini, que quelque part on ne peut plus, on ne veut plus, et puis c'était pas lui rendre service de toute façon.
1: Oui, donc c'est aussi cette décision que vous avez prise, je dirais, en couple, hein, avec votre épouse, de dire à un moment donné, voilà, on a pu aider à un moment donné, on a pu injecter, revenir à l'équilibre.
2: Oui, comme ça n'a rien servi.
1: Voilà, oui, c'est ça.
2: On n'en a pas participé pratiquement, on reste là, parce que là, il s'est retrouvé avec une dette au mois de février, avec une pression des huissiers, parce qu'autrement il ne venait pas, mais je savais que ça allait venir, parce qu'on suit ça de loin. Et puis dans ses comportements, dans plein de choses, on voit qu'il y a des problèmes, quoi. C'est une évidence. Il ne payait plus son loyer depuis le mois de mai, juin, 21. Et quelque part, bien sûr, le propriétaire, qui est le nouveau propriétaire de notre ancienne propriété, j'ai quelques contacts avec lui, heureusement pour lui. Et on s'est mis d'accord avec ce monsieur d'arrêter les suites, les poursuites, je dirais au mois de décembre, un truc comme ça, un échange de courrier. Qu'il arrête ses poursuites d'exclusion, disons, au mois de mars ou avril, je crois qu'il aurait pu le sortir de son studio.
1: Oui.
2: Chose que, réflexion faite avec mon épouse, on s'est dit, c'est pas possible de... Parce que là, ça va être le point de non-retour. Donc, on a fait un deal avec le nouveau propriétaire pour qu'il arrête les poursuites, en nous engageant à rembourser ses loyers.
1: Ses loyers impayés.
2: Bon, ça, c'était, je pense que ce n'était pas une très mauvaise chose, puisqu'il est aujourd'hui encore dans son studio. Et comme il est sous curatelle, les remboursements se font tous les mois.
1: D'accord.
2: Dans le remboursement normal de son loyer.
1: Oui, d'accord.
2: Et puis le reste a été repris aussi par la Banque de France avec un remboursement sur les 4 ans à venir. Bon, moi j'ai avancé les sous chez le propriétaire pour que quelque part la
1: procédure d'expulsion.
2: Le clocher reste au centre de liste du village, parce que sinon on se retrouvait un peu dans une situation. Je n'aimais pas cette situation, donc quelque part on a réglé ça. Voilà, ça c'est un peu pour vous dire qu'actuellement le reste de la dette, nous n'avons pris pratiquement rien en compte, que quelques amis proches qui sont encore tombés dans le panneau, parce qu'il n'y a pas que les sociétés de crédit, il y a aussi l'entourage. Et nous on connaît beaucoup de monde, et puis il a un peu profité de nos relations pour se faciliter quelques prêts, quoi.
1: D'accord. Voilà. Alors, vous parliez tout à l'heure de déception, quand vous aviez effectivement...
2: Énorme.
1: Voilà. Alors, la déception, déception de quoi ? De ne pas avoir compris qu'il fallait s'arrêter ?
2: Disons déception. La première déception, c'est nous, qu'est-ce qu'on a mal fait, c'est parce qu'on se pose quand même des questions. Je me posais la même question à l'époque de ses études et de sa scolarité. Moi, je n'étais pas toujours là. J'avais un métier qui faisait que j'étais absent énormément. Mais je ne vais pas pousser la faute sur mon épouse, parce que quelque part, j'en suis autant responsable. Et déception, là maintenant, plusieurs déceptions de suite, disons, on n'a plus tellement de choses à mettre dans le positif. Et c'est ça qui est... Alors quand vous êtes retraité avec un certain âge, c'est des choses qui, je crois, s'amplifient, plus que quand c'est un jeune, qu'on se dit, bon, il a 19 ans, il a 20 ans, il a 25 ans, on peut redresser la barre. Mais quand on se rapproche de la retraite comme lui, parce que vers les 50 ans, dans 10-12 ans, il aura fini sa période de travail, je ne sais pas. Moi, c'est un truc, c'est quelque chose que dans ma tête, j'arrive pas à savoir comment ça va aboutir, vous voyez.
1: Ça,
2: c'est une anxiété en plus.
1: Et pourtant... Vous reconnaissez en lui l'addiction qui le ronge.
2: Je reconnais l'addiction, effectivement, parce que c'est cette addiction à la drogue, cette addiction, parce que là, maintenant, c'est aussi la coke. Mais je ne peux pas vous donner la proportion des deux choses. Je ne sais pas si l'un est lié à l'autre, je n'ai aucune idée. Il a un métier qui est très prenant, qui est très stressant, qui peut-être expliquer cette prise de coke, qui n'est pas non plus, je dirais, catastrophique, parce que dans le sens, il n'en prend pas tous les jours, je ne pense pas. Financièrement, de toute façon, je ne sais pas comment il ferait en ce moment. Et parce que là, il vit avec 80 euros par semaine.
1: D'accord.
2: Bon, on lui a tout déduit, il paye son loyer, il paye tout, mais il lui reste 80 euros.
1: Dans le cadre de la curatelle
2: 80 euros d'argent de poche par semaine.
1: D'accord.
2: Il se démerde comme il peut. J'ai toujours peur qu'il fasse encore des prêts ailleurs, parce que je le vois mal. S'il n'est pas guéri de son addiction de jeu, je vois mal comment il s'en sort. Et puis, on n'a pas de discussion à ce sujet, parce que je ne peux même plus aborder le sujet avec lui. Et vous savez, il se met en boule tout de suite, et puis il a tendance à élever la voix, à se lever. Moi, je suis, quand quelqu'un commence à s'en prendre un peu trop fouillamment avec mon épouse ou avec moi, je lève la voix aussi. Ça fait qu'on est arrivé dans un système qui fait aujourd'hui que la communication est très difficile sur ce sujet.
1: D'accord, il y a une forme de rupture de dialogue.
2: Oui, il y a une rupture de dialogue à ce sujet-là.
1: À ce sujet-là,
2: ouais.
1: D'accord. Donc c'est un sujet qui reste très très sensible au sein...
2: Pour lui, ça a toujours été un peu une fuite style l'autruche, quoi. Mm-hmm. Il a toujours mis sa tête dans le sable. C'est pas possible de s'enterrer dans un merdier pareil pendant 3 ou 4 ans et d'attendre une échéance pareille. Parce que c'est un truc qui me dépasse. Je suis toujours... Il n'y a peut-être pas non plus mon caractère. J'ai pris le taureau par les cornes quand j'avais des soucis. Je ne me suis jamais mis de côté ou un truc comme ça. Il faut régler aujourd'hui. Ouais. D'ailleurs, je vais vous raconter un petit épisode. Je ne sais pas s'il l'écoute, il se reconnaîtra. Mais à 10-11 ans, il est rentré dans la cour un samedi matin en courant. Ils avaient encore cours le samedi matin. Et il a été suivi par un jeune du quartier qui était un peu plus âgé que lui. Et quand il m'a vu, lui, il a foutu son sac par terre, et puis tout heureux, et puis le gamin, l'autre, lui a couru derrière, il rentrait dans la cour aussi. Alors, j'ai eu une réaction, je ne sais pas si elle était bonne, mais j'ai dit au gars là, qui rentrait dans la cour, t'as un problème avec mon fils? Non, monsieur, j'ai pas de problème. Non. J'ai dit, si, t'as un problème, tu lui cours après, lui il essaie de t'éviter. Et c'est à ce moment, j'ai dit, si t'as un problème avec lui, tu le règles. Et puis le gamin, il est parti avec son sac, et j'ai chopé le mien, j'ai dit, écoute, fiston, je voudrais quand même te dire une chose, c'est si tu pars le samedi avec un problème pareil dans ton dos, le lundi matin, je pense que tu vas passer un mauvais week-end, et le lundi pour aller en classe, t'as pas réglé ton problème.
1: C'est ça.
2: J'ai essayé de lui faire comprendre ce truc-là, alors je sais pas s'il l'a bien compris, parce que c'est difficile. Hein.
1: Ouais, mais ce que j'entends aussi, c'est que vous avez bien sûr conscience que votre manière d'être n'est pas la sienne.
2: Ouais.
1: Mais c'est compliqué parce que généralement, on voit les choses en fonction de son cadre de référence.
2: Exactement.
1: Et c'est très difficile d'appréhender aussi, à un moment donné, le cadre de référence même de son fils.
2: Oui.
1: Quand on voit la situation dans laquelle il se met.
2: Oui, pour moi, elle est incompréhensible aujourd'hui. Parce que, mais j'ai d'autres choses qui, pour moi, sont incompréhensibles. Parce que, effectivement, j'ai un caractère un peu forgé sur certaines choses. Et j'ai une ouverture d'esprit qui est très large. Mais il y a des choses qui, chez moi, sont plus des banalités. Il y a des choses qui ne sont pas normales, quoi.
1: Bien sûr, oui. Après, la question de la normalité ou de la normalité, c'est toujours compliqué de savoir où ça commence, où ça s'arrête. Hein.
2: Exactement.
1: Mais on comprend bien que cette situation qu'a vécue et que vit encore votre fils, elle a eu des impacts à la fois sur la vie de couple, vie de couple.
2: Ouais. La sienne. Sûr. On a une gamine quand même, aussi, il ne faut pas l'oublier. Hein. Il est père d'une petite fille. Et puis...
1: Sur sa vie familiale, bien sûr, ensuite,
2: bien sûr.
1: À la fois pour, je dirais, c'est son enfant aussi, hein, puisque vous l'avez
2: exactement.
1: Vu. Voilà. Dans la vie familiale élargie, donc avec ses propres parents.
2: Exact.
1: Hein, et ça va même jusqu'à toucher, effectivement, vos amis.
2: Bien sûr, on a été obligé d'en parler à un moment donné, parce qu'il devait pas mal de fric à pas mal de monde.
1: Ouais.
2: Et que quelque part, il faut se justifier après, il faut... Bon, on a atténué un peu le problème, mais notre famille autour de nous, elle est au courant, parce que c'est aussi pour éviter qu'il les relance pour des prêts ou ce genre de choses. Des amis, on a un cercle d'amis très proche qui lui est proche aussi, puisque tout gosse, on l'a toujours emmené partout, ils le connaissent comme si c'était leur enfant à eux, quoi.
1: Bien sûr.
2: Et quelque part, vous savez, c'est compliqué, hein. C'est très très compliqué.
1: C'est compliqué.
2: C'est très dur et très compliqué.
1: Alors, à quel moment, dans ce parcours de vie de votre fils, vous avez repéré, vous avez décelé finalement cette addiction?
2: L'addiction au jeu, je l'ai décelé, je dirais en 2017-2018, quand ma belle-fille est venue me dire qu'il dépensait beaucoup d'argent pour ce genre de choses. Mmh. Avant, je n'y avais pas vraiment... je n'avais pas fait attention à ça. Vous savez, je ne suis pas un père pesant. Hein, c'est mmh. Ma femme non plus, on n'est pas des parents qui sont omniprésents et toujours en train d'être sur son dos. C'est peut-être mmh. là notre problème, d'ailleurs. Puisqu'on lui a laissé beaucoup, beaucoup de liberté. J'ai eu des moments où j'ai recasé certaines choses, mais on lui a laissé énormément de liberté. Hein. Et aujourd'hui, on se pose la question si c'est peut-être pas ce côté-là aussi qui fait qu'il est parti dans le mauvais sens. Et mmh. puis,
1: Après, qu'est-ce que vous entendez par liberté? Parce que il est normal que les parents...
2: Liberté, ça veut dire que si à 15, 16 ans, il voulait sortir, et c'est dans cette période que c'est parti un peu avec la drogue, moi, je n'étais pas derrière lui le samedi soir ou un truc comme ça. Mm-hmm. Il rentrait, on était heureux, on était un peu anxieux quand mm-hmm. il n'était pas là, comme tous les parents. Hein.
1: Bien sûr.
2: Mais on ne lui a jamais fait peser trop lourd ce carcan. Hein. Mm-hmm. C'est... Mm-hmm. Je ne sais pas si on a été des parents normaux, peut-être qu'on a failli quelque part, c'est fort possible, parce que sinon on n'aurait pas ce problème.
1: On se pose beaucoup de questions rétrospectivement.
2: Rétrospectivement, et puis surtout, on se sent responsable quand même, dans mm-hmm. un sens ou dans l'autre, et puis on cherche. Qu'est-ce qu'on a mal fait? C'est des ouais. questions qu'on se pose tous les deux. Quand vous avez eu d'autres petits soucis à cause de la drogue, à un moment mm-hmm. donné, on a aussi eu des flics qui nous ont téléphoné, il y a eu d'autres problèmes quand il était plus jeune. Et c'est, vous savez, il était dans une association sportive où se sont passés des problèmes un peu de... On élargit le problème, là, mais de pédophilie. Mm-hmm. Et quelque part, c'est... Aujourd'hui, on se pose des questions, mais on est aussi allé chez un psychiatre à l'époque, hein, pour mm-hmm. Remettre les pendules, je dirais, pour essayer de le remettre dans, ou lui expliquer ce qui s'est passé. Mm-hmm. Il n'y a pas eu du viol, hein, c'est pas le problème, mais c'est des histoires de photos et des trucs comme mm-hmm. ça, dans l'enceinte d'une association sportive.
1: D'accord.
2: Donc, il a un parcours qui est, je dirais, peut-être, qui penche un peu dans le problème qu'on a aujourd'hui, parce mmh. que psychologiquement, il a peut-être quand même été un peu déstabilisé dans certaines choses. Mmh. Et ça s'est passé à l'âge de 10, 11, 12 ans. Mmh,
1: mmh. Alors c'est vrai que le parcours de vie, hein, il est propre à chacun.
2: Oui.
1: Et effectivement, il y a quelquefois des moments qui peuvent, comme vous le dites, bouleverser au niveau intérieur. Alors vous dites, en tant que parent, on se sent responsable,
2: oui.
1: forcément. Est-ce que vous avez un sentiment d'impuissance?
2: Oui, aujourd'hui, oui.
1: Oui.
2: Autant à 10 ans, 15 ans, 20 ans, mm-hmm. on se dit, bon, on va redresser la situation. On ne dramatise pas la situation, d'ailleurs. On se mm-hmm. dit, bon, ils sont jeunes. Moi, j'ai fait les 400 coups, hein, je vous le dis honnêtement. Oui, j'ai oui. eu des accidents sans permis. J'ai mm-hmm. eu des trucs, bon, à l'époque, on pouvait se le permettre. Aujourd'hui, ça ne mm-hmm. passerait plus. Mais disons que je n'étais pas un exemple, hein, mm-hmm. et loin de là. Et c'est pour ça que j'avais l'esprit aussi un peu large pour certaines choses. Mm-hmm. Et je n'avais pas d'anxiété pour ça. Mm-hmm. Mais le problème, c'est qu'aujourd'hui, on se sent d'une impuissance que vous ne pouvez même pas imaginer. Mm-hmm. Moi, je ne sais plus à quel saint me vouer, si c'est une réponse.
1: Bien sûr. Mais est-ce que vous pensez qu'à un moment donné, au regard de l'âge de votre fils, est-ce que vous avez encore, je dirais...
2: L'espoir.
1: Ou peut-être l'espoir.
2: Je vais être très honnête avec vous, j'en ai peu.
1: Oui.
2: Parce qu'à la limite, il pourrait nouveau se rétablir avec présence féminine, mm-hmm. adéquate, hein, une présence féminine, pas n'importe laquelle. Mm-hmm. Mais là, je vois noir, parce que financièrement, je ne vois pas qui, en tant que femme, puisse s'intéresser à quelqu'un qui a tellement de soucis, mm-hmm. qu'il soit financier ou d'ordre psychologique, hein, parce mm-hmm. qu'il a quand même des soucis d'ordre psychologique. Hein, mm-hmm. Et donc, je ne vois pas de sortie. Mmh, mmh. Parce que tout seul, et bien sûr, nous, on peut lui faciliter la vie jusqu'à la fin de nos jours. Mmh. On l'entretient, mais ça ne réglera aucun problème. Mmh, pour qu'on ne sera plus là. Et ben,
1: oui. Actuellement, il est en activité ou pas?
2: Ah oui, il a toujours bossé. C'est le seul point positif. Hein, c'est vraiment le seul point positif. C'est un bosseur. C'est un sacré bosseur. Mmh. On lui a inclué ça quand on était jeune. Moi, il allait travailler avec moi quand je faisais quelque chose. Il a toujours été sans forcer. Hein. Mm-hmm. Et puis, je vous dis, il est gentil, il aime rendre service. Mm-hmm. On ne peut même pas s'imaginer quand on... Il a deux façades. C'est inimaginable.
1: Vous le voyez comme deux façades.
2: Moi, je le connais mieux que les autres gens.
1: C'est une même et seule personne, pour autant.
2: C'est une même et seule personne, mais vous savez, c'est des situations... C'est pas la double personnalité directement, hein, c'est pas ça. Mais il a un côté jovial, gentil, tout le monde lui fait confiance. C'est pour ça aussi qu'il arrive à débloquer le fric, hein, en racontant des conneries et puis en se mettant en situation où les gens sont pratiquement obligés. Hein. L'histoire, son parrain lui a payé l'avocat du divorce que je lui avais déjà payé.
1: D'accord.
2: Vous voyez, c'est
1: oui, bien sûr.
2: Vous simplifiez la vie. Quoi,
1: oui, bien sûr.
2: Tout en sachant que son parrain et moi, on est très proches.
1: Bien sûr.
2: Et qu'on risque un jour de sortir...
1: Bien sûr. Mais on voit bien sûr que là aussi, cette recherche d'argent, finalement, dont a besoin votre fils pour ses addictions, hein, que ce soit les drogues avec substances, l'addiction comportementale, on va dire, par rapport au jeu. Hein, cette quête de l'argent, finalement, c'est ce qui le pousse à tout cela. Hein.
2: Oui, effectivement, mais alors vous parliez avant de jeux, des différentes possibilités, ça veut dire que ceux qui jouent, qui font du grattage, qui jouent au loto pour des sommes astronomiques, alors vous voyez, lui, il joue au PMU, mais je ne l'ai jamais vu avec un journal de PMU, parce que moi, ou avec même le net du PMU, j'ai peu de notions de jeu. J'étais joueur de cartes à 16-17 ans, 18 ans peut-être encore, j'ai arrêté parce que j'ai vu qu'il n'y avait rien à y gagner, il n'y avait qu'à y perdre.
1: Oui.
2: Et je le vois jouer au PMU, c'est déjà un jeu qui ne ramène pas grand-chose. Tous les gens que je connais et qui jouent intelligemment, ça veut dire leur dimanche matin, ils se mettent un budget de côté et puis ils jouent, bon... peut comprendre, mais quand on dépense 600 euros un samedi en deux fois ou trois fois en jeu en ligne PMU, par mutuel, là je me pose des questions parce que c'est un jeu de hasard, ce n'est plus un jeu de...
1: C'est ce qu'on disait.
2: Exactement. Ouais. Et c'est là où je me dis, il y a une tasse qui ne vient pas à sa place, là. Il y a quelque chose qui n'est pas... Et c'est ce que je ne comprends pas. Il a fait au début, il a fait du poker en ligne aussi, mais là c'est pareil, c'est un jeu poker, c'est un jeu qui réfléchit, c'est un jeu qui il faut y mettre sa tête, c'est presque un jeu, c'est presque comme de l'échec quand même, bien sûr il faut une part de chance,
1: bien sûr,
2: c'est la réflexion et puis plein d'autres choses. Mais
1: comme on disait,
2: il gratte aussi, hein, je sais que il se satisfaisait de 5-10 euros pour aller chercher du rapide. Quoi.
1: D'accord. Après, c'est vrai qu'il y a une multitude de jeux d'argent et de hasard. Le poker en fait partie, hein, même s'il y a une part d'habileté, comme on le disait
2: tout à l'heure, qui
1: entre en ligne de compte.
2: C'est comme le PMU. Hein,
1: Mais au final, il y a le hasard qui va quand même la distribution
2: définir
1: des cartes.
2: Définir l'ensemble, exactement.
1: Voilà,
2: la chance.
1: Ou la malchance.
2: Ou la malchance.
1: Ça dépend de quel côté on se place.
2: Exactement.
1: Hein. Mais on comprend bien que c'est compliqué, en vous écoutant, hein, d'arriver à comprendre ce qui motive votre fils.
2: Je ne comprends pas.
1: Parce que ça fait...
2: Je ne comprends pas parce que je vais vous dire une chose. Comme mon épouse avait 50 ans, on lui a donné, par notaire bien sûr, notre domicile, où on habite.
1: D'accord.
2: En gardant l'usufruit. Hein.
1: Donc c'est la nue propriété.
2: Nue propriété.
1: D'accord.
2: Ce qu'on a fait dans un sens, je dirais, fiscal, hein, pour quelque part ne pas qu'il se retrouve à 65 ou 70 ans à payer des montants astronomiques au fisc. On a fait ça dans les règles de l'art, tout ce qui est permis, ce qui... Voilà. Plus tard, on a un gros bâtiment avec, je vous le dis, 7-8 appartements. Je me suis dit, bon, comment est-ce qu'on va faire pour lui faciliter la vie aussi ici? J'ai créé une SCI, j'ai fait un bâtiment de copropriété. Tout ça, ça coûte de l'argent. Tout ça dans le but pour le rentrer dans cette SCI et de faire un passage, que ce soit pareil, qu'il n'ait pas trop d'impôts à payer. On a arrêté tout le processus parce que quelque part, c'est là l'incompréhension. Parce que on essaie de lui expliquer, et puis il dit, moi j'en ai rien à foutre de votre maison, de votre fric. Mais après, quand il y a les huissiers, vous voyez, c'est...
1: Oui.
2: Pour moi, c'est un truc, je n'arrive pas. J'essaie de comprendre et je n'arrive pas, comme mon épouse non plus.
1: Marc, on comprend bien que vous êtes dans la prévision, vous êtes dans l'organisation de l'avenir. Que
2: la retraite, préparé une retraite pas dorée, mais une retraite, je dirais, agréable. Et pour qu'on puisse survivre tous les deux. Parce qu'aujourd'hui, se retrouver à 75 ou 80 balais et d'aller dans une maison adéquate pour d'Alzheimer ou n'importe quoi, ça coûte de l'argent.
1: Bien sûr.
2: Mais vous voyez, tout ça, aujourd'hui, moi, j'ai abandonné tout ça. C'est, dans mon idée, on n'a plus...
1: Est-ce que vous avez le sentiment que votre fils vit plus dans l'instant présent et il s'occupe pas
2: Bien sûr, parce que sinon il n'aurait pas ce comportement. Et puis c'est encore c'est plus compliqué encore, parce que il a une approche avec sa petite fille qui quelque part, moi je ne l'avais pas avec
1: sa fille,
2: avec sa fille, notre petite fille, il a une approche qui est presque excessive. En amour, peut-être qu'il a manqué un peu d'amour paternel, je dirais, parce que nous, dans notre famille, on n'était pas trop tactile pour ce genre de choses. Ça, je sais qu'aujourd'hui, il y a plein de gens qui sont dans ces situations. C'est comme ça. Vous savez, on n'a pas mis le bébé sur le ventre quand au père ou même à la mère à l'époque. C'était pas encore inscrit pour vous faire comprendre ce qui se passe. Quelque part, j'ai déjà essayé par ce biais-là. J'ai dit, écoute, t'as une fille, t'as l'air tellement amoureux de ta fille, et tu trouves que ton comportement à côté, un jour, elle va te juger, cette fille. Mais vous voyez, c'est là où... ça n'aboutit pas.
1: C'est vrai que c'est le chemin pour faire entendre aussi ce que vous ressentez par rapport à ce qu'il vit. Il est pas facile, ce chemin. Alors parce que en fait on n'est pas forcément dans la tête de son enfant, de son fils, pour comprendre effectivement tous les méandres de ce qu'il vit et ce qu'il
2: Je peux mettre une partie sur le stress du boulot. Il y a un boulot, je ne vais pas dire lequel, parce que sinon, il serait de se reconnaître. Mais c'est un boulot très, très stressant, à des moments bien précis. Et puis, en plus, il est dans une situation où, effectivement, c'est même encore plus que du stress, des fois. Parce que là, pareil, au boulot, il est... je dirais, il est presque parfait.
1: Bien sûr.
2: Il est presque parfait au boulot. C'est un patron qu'il a comme employé, ne peut qu'être
1: satisfait.
2: Ça fait 12 ans qu'il est à la même place. Et avant, il avait travaillé à son compte. Là, c'était pareil. Et c'est aussi le jeu qui avait cassé un peu cette entreprise, parce que je faisais la comptabilité de son truc. Et puis, j'ai remarqué dans les premiers mois qu'il manquait 2500 euros en caisse. J'ai posé des questions et je suis allé chez l'expert comptable. On a très vite sorti certains éléments, et puis il s'avérait qu'il avait déjà la main dans la caisse à l'époque, et c'est là qu'il a commencé à jouer. Et ça date des années 2009-2010.
1: D'accord, donc la passion du jeu, on va dire, voire même plus.
2: Elle s'est déjà développée,
1: et vous l'avez comme vous l'avez
2: dit. Parce qu'il a fait du casino aussi un peu, mais pas beaucoup. Il y a une femme qui quelque part n'était pas, je dirais, contre, ou puis qui disait qu'il lui faut bien un truc où il peut un peu se libérer de son boulot. Je peux comprendre. Et elle ne l'a pas encouragé, mais elle est allée avec lui. Et donc il a gagné au casino. Et je pense que c'est de là qu'est parti aussi.
1: Une grosse somme.
2: Ouais, 3-4 000 euros. Ce qui est une grosse somme.
1: Ce qui est déjà
2: comparé
1: pas mal.
2: À un salaire.
1: Bien sûr.
2: Et qui quelque part a dû lui dire, c'est de l'argent facile, je peux continuer à travailler, mais je peux me faire... un supplément très facilement, et puis c'est peut-être que de là qu'est partie l'addiction, mais le casino, il a arrêté assez rapidement, il n'y retournait plus, je ne sais pas pourquoi, peut-être par manque de moyens aussi.
1: Oui, et puis après les jeux en ligne, etc., ont peut-être facilité aussi la question.
2: Je vous dis honnêtement, quand j'ai vu les premiers extraits bancaires de son addiction de jeu, ça veut dire dans les années 2019, puisque c'est à ce
1: Et donc il avait quel âge
2: En 2019, il avait 45 ans.
1: D'accord.
2: Ça date il y a 3-4 ans.
1: Oui. D'accord, donc c'était pas, pour vous, ça ne sautait pas aux yeux.
2: Ça ne sautait pas tellement aux yeux. Oui. Je savais qu'il avait quelques petites tendances, mais bon, on ne veut pas non plus se mêler d'une vie d'un adulte qui a 45 ans.
1: Bien sûr.
2: Moi, je ne sais pas, je ne sais pas s'il y a beaucoup de pères qui donnent encore des conseils, si peut-être dans des affaires ou des trucs comme ça. Mais plus à cet âge-là, essayer d'être un père dirigiste et tu peux plus, c'est foutu.
1: Oui.
2: C'est foutu.
1: Oui.
2: Et puis, c'est comme ça.
1: Marc, on va faire une petite pause.
2: Oui.
1: Hein, je pense qu'on va peut-être prendre un autre témoin
2: oui.
1: Sur cette question des jeux d'argent et de hasard, et plus particulièrement du casino, justement, des jeux en casino, hein, dont vous parliez
2: d'accord.
1: Là. Donc,
2: faites.
1: Voilà, on reste sur Radio Crésus, hein, restez avec nous pour le prochain témoignage. Merci.
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1: Vous êtes toujours sur Radio Crésus et nous avons le témoignage de Françoise. Bonjour Françoise.
3: Bonjour.
1: Alors Françoise, vous souhaitez nous parler de votre addiction par rapport au casino, c'est ça?
3: Oui.
1: C'est comme ça que vous l'envisagez ou c'est simplement une pratique habituelle que vous avez au niveau des jeux d'argent et de hasard?
3: En fait, ce qui s'est passé, c'est que j'ai 65 ans déjà et j'étais en pré-retraite, donc il y a 3 ans.
1: Oui.
3: Et pré-retraite, donc je travaillais plus. J'ai toujours travaillé, toute ma vie depuis l'âge de 18 ans et je sais pas ce qui s'est passé. En fait, jamais j'ai eu de dette auparavant, j'ai toujours fait des crédits CTLM et tout ce qui s'ensuit, j'ai jamais eu aucun problème à payer ce que je devais payer.
1: Oui.
3: Et cette espèce de oisiveté où je sais pas ce qui s'est passé, en 2 ans de temps, mon fils m'a emmené un jour comme ça aller jouer au casino en Allemagne. Et je ne sais pas ce qui s'est passé dans ma tête. J'ai joué, j'ai emprunté de l'argent pour aller jouer, j'ai emprunté de l'argent à des amis. Et je me suis, pendant en 2 ans de temps, je me suis mis dans une mouise pas possible. J'ai eu un déclic, je pense, par rapport à mes petits-enfants. Et en fait, je me suis dit, c'est pas possible, c'est pas mon style d'emprunter de l'argent comme ça, à droite, à gauche, à tout le monde. Mmh. Et je suis allée travailler cette addiction dans une association à Strasbourg.
1: Mmh.
3: Bon, c'est pas terminé parce qu'on se doute bien que ce genre d'addiction, c'est assez... c'est dans le temps, je veux dire. C'est pas en deux coups de baguette magique que ça se résout, mmh. comme toutes les addictions. Et en fait, c'est là où je suis arrivée à être surendettée et où j'ai demandé l'aide à Crésus pour mettre en place un dossier de surendettement.
1: D'accord. Alors si on comprend bien ce que vous nous dites, c'est qu'à un moment donné, vous n'étiez pas du tout dans cette dynamique-là des jeux d'argent et du hasard. Et c'est par l'entremise d'un proche, de votre fils en l'occurrence, que vous avez connu ce milieu-là. Et que vous avez, d'un coup, vous êtes tombé dedans, quoi.
3: Ah, mais complètement.
1: Oui.
3: Complètement. Et ça, à 62 ans. Parce que, je veux dire, auparavant, je travaillais. Je veux dire, j'ai toujours travaillé pendant... Enfin, je vous disais. J'ai toujours bossé. J'ai toujours payé mes dettes, mes crédits, mes loyers. J'ai jamais eu aucun problème. J'avais même de l'argent de côté. Je veux dire, à 62 ans, je mettais de l'argent de côté. Et ça m'est vraiment... arriver soudainement, cette espèce d'addiction comme ça, exactement ça.
1: Quand on vous écoute, là encore, on a l'impression que vous ne vous reconnaissiez plus.
3: Plus du tout. En fait, et quand on dit ça n'arrive qu'aux autres, ce genre de réflexion, ben pas du tout. Et ça m'est arrivé à moi parce que c'est vrai que, bon, dans la famille, on avait quand même, je veux dire, mon père, il jouait tout le temps aux courses à l'époque. J'avais des frères qui jouaient beaucoup aux jeux de gratte-gratte et tous ces trucs-là, à des jeux de chiffres. Mais moi, je comprenais pas, en fait. J'ai dû jouer une fois dans ma vie, de temps en temps, aux chevaux ou des trucs comme ça, mais jamais j'aurais pensé que je serais tombée dans cette addiction-là. Donc ça peut arriver à tout le monde et n'importe qui. Hein.
1: Alors l'environnement familial apparemment était quand même aussi très, je dirais, concerné par cette question, sans parler d'addiction bien sûr. Hein. Mais est-ce que le fait que, comme vous le disiez, votre père, peut-être la fratrie, le fait qu'il jouait, est-ce que ça ne fait pas un côté un peu qui banalise finalement le jeu et du coup on s'en méfie pas trop?
3: Peut-être, mais je pense aussi que Comme je vous dis, je fais un travail avec une psychologue au niveau de l'association Halte à Strasbourg. Je pense que c'est l'argent, ça, mon rapport à l'argent, certainement qu'il y a un lien avec l'environnement familial, mais pas que au fait que mes parents jouaient aux courses ou des trucs, enfin, ou ce genre de jeu-là. Je pense que c'est plus profond que ça et que c'est vraiment à analyser cette addiction. Je pense, hein, j'en suis au début de mon travail.
1: À quel moment vous êtes rendu compte que finalement vous étiez dans cette addiction? Quels sont les ressorts internes finalement que vous avez pu identifier? Est-ce que vous aviez tout d'un coup une envie irrépressible d'aller jouer? Est-ce que vous, quand vous étiez devant le... je ne sais pas si c'est des machines à sous ou d'autres jeux que vous...
3: Oui, c'est ça.
1: Qu'est-ce qui fait qu'à un moment donné, parce qu'une machine à sous, c'est, une fois qu'on a compris le fonctionnement, ben, je veux dire, voilà, c'est un peu hypnotique, mais est-ce que c'est de ce ressort-là? Qu'est-ce qui a fait à un moment donné que vous étiez obligé de jouer?
3: Je pense que, entre guillemets, j'ai très mal vécu, ben, ça je l'ai déjà analysé, je pense que j'ai très mal vécu le passage entre être active et être inactive, et au lieu de me trouver entre guillemets d'autres centres d'intérêt que le jeu, ça a été entre guillemets la

0: J'aurais dû dire non à la banquière, mais moi, dans ma petite tête, je pensais pas que j'allais utiliser cet argent-là, vous voyez. C'était comme si j'avais, entre guillemets, de l'argent de côté et je remboursais 250 euros chaque mois, déjà quand je travaillais. Je travaillais.
1: D'accord.
0: Donc 250 euros sur mon salaire, c'était pas énorme. Et en fait, c'est ce que je suis en train de travailler, cette spirale. Tu veux aller jouer pour essayer de gagner, pour essayer de rembourser. Enfin, c'est vraiment un cercle vicieux. Et je suis vraiment contente de, entre guillemets, de m'en être sortie, même si je n'en suis pas encore sortie psychologiquement, que je ne sais encore pas trop quel est mon rapport avec l'argent. Mais en tout cas, j'ai plus cette addiction-là. Je suis allée travailler cet été au Cap d'Agde, où il y a un casino. Je n'ai pas mis les pieds, par exemple. Et là, c'était vraiment la tentation, entre guillemets. J'étais juste à côté, je travaillais juste à côté. Et je n'ai pas mis les pieds. Je ne me suis pas forcée à ne pas y aller. C'est déjà énorme, mais c'est déjà bien. Maintenant, il faut que je rembourse toutes mes dettes. Quoi.
1: Ouais. Est-ce que vous faites référence à cet épisode au Cap d'Agde? Est-ce que ça a été pour vous, cette retenue ou cette non-envie d'aller au casino, elle était naturelle ou vous aviez combattu cette envie?
0: Non, franchement, c'était tout à fait naturel.
1: Ouais.
0: Je suis allée là-bas pour travailler un peu parce que justement, l'argent, ça m'a permis. J'ai mis l'argent de côté, je suis allée chez mon frère et ces 6 mois-là, j'ai mis l'argent de côté le temps de. Et avec cet argent-là, j'ai remboursé mes dettes de jeu. Enfin, une partie, on va dire, des dettes de jeu. Mais sincèrement, je ne me suis pas retenue. Oui, je comprends votre question. Je ne me suis pas du tout retenue. Justement, de ne pas aller jouer. Pourtant, mon petit frère y est allé. Et moi, j'y suis pas allé.
1: D'accord. Donc, ça veut dire que vous êtes sur la bonne voie, finalement, pour vous libérer de cette addiction que vous avez connue.
0: Je pense que je suis sur la bonne voie parce que, entre guillemets, je pense que j'ai pris le problème parce que c'est pas une addiction qui date de 20 ans. Je veux dire, c'était vraiment... à la période où j'étais en pré-retraite et où je ne savais entre guillemets pas quoi faire de mes journées. C'est hyper difficile quand vous avez bossé toute votre vie de vous retrouver. En plus, moi j'ai été dans l'éducatif, donc j'étais vraiment dans une relation d'aide. Et se retrouver comme ça seul, ça a été hyper difficile pour moi.
1: Oui, c'est cette transition là entre l'activité et l'absence d'activité qui vous a ouvert la porte finalement de ce nouveau monde et qui vous a entraîné effectivement vers une forme d'addiction. Alors le déclic, vous l'avez eu à quel moment?
0: C'est simple comme bonjour. Le déclic, je l'ai eu d'une part parce que je commençais à, entre guillemets, mes enfants sont compréhensifs, mais je veux dire, arrivé à un moment, ils m'ont réclamé leur argent que je n'avais pas. Ça encore, ça n'a pas trop été ça a été un des déclics. Mais le déclic le plus important, ça a été mes petits-enfants. J'ai 9 petits-enfants. Et quand il y a eu les anniversaires, j'ai pas pu. À ce moment-là, j'avais de l'argent. Au lieu de faire un cadeau aux petits, je suis allée au casino à Baden. Et là, je me suis dit stop. C'est là où j'ai pris conscience que c'était plus possible, quoi. Je veux dire, c'est mes petits-enfants, en fait, qui m'ont...
1: sauvé.
0: Qui m'ont... Ouais, franchement.
1: Parce que vous...
0: Et qui m'ont invité. Quelque part, c'est grâce à eux que je suis allée à l'association HALT travailler cette addiction. Et puis voilà. Et puis les relations, elles ne se dégradaient pas avec mes enfants, mais presque. Je veux dire, c'est quand même pas trop normal qu'une mère doive de l'argent à ses enfants, quoi. Hein.
1: Bon, après, la solidarité entre enfants-parents, elle existe dans les deux sens.
0: Oui, donc, oui, c'est vrai.
1: Voilà. Oui. Après, tout dépend, effectivement.
0: Oui, mais arrive à un moment, vos enfants, ils commencent à peiner.
1: Bien sûr, oui,
0: surtout
1: mais on l'entend bien.
0: Ils savaient que l'argent, enfin, il y en avait un qui savait que l'argent, il allait au Spiel en Allemagne. Donc là, ça commençait à devenir un peu ennuyeux. Vous voyez,
1: bien
0: même
1: sûr,
0: vis-à-vis
1: oui.
0: de mon frère et de l'argent, voilà.
1: Bien sûr. Alors, si vous aviez un conseil, on va boucler notre interview pour Radio Crésus. Si vous aviez un conseil à donner à nos auditeurs sur cette question, finalement, des jeux en casino.
0: C'est difficile parce que c'est assez personnel.
1: Oui.
0: Moi, si jamais il y a une personne qui écoute et qui vraiment est dans le même... dans la même situation ou à peu près la même situation, mais je l'encourage vraiment à aller à... déjà chez vous. l'association Crésus parce qu'il y a eu de super bons conseils.

0: Et surtout d'aller à l'association ALT à Strasbourg, ALT. Enfin, je ne veux pas faire de la pub pour.
1: Si, vous pouvez, ben vous
0: On ne
1: pouvez,
0: croit
1: hein,
0: pas
1: on peut
0: que
1: en
0: je fais de
1: parler.
0: la pub pour cette association-là,
1: Oui.
0: mais il y a des psychologues et puis ils nous écoutent, ils nous aident. C'est tout style d'addiction, il n'y a pas que le jeu. Hein.
1: D'accord,
0: Et
1: oui, on
0: bah,
1: comprend
0: ce
1: bien.
0: serait ça, les conseils Crésus et l'association ALT à Strasbourg.
1: Eh bien, merci infiniment pour votre
0: Bah, de rien.
1: témoignage, François. Et puis, on vous souhaite effectivement le meilleur pour la suite, hein. Donc,
0: Oh, bah, ça va aller, je suis en bonne voie.
1: merci, au revoir.
0: Bonne journée, merci, au revoir.
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1: Encore merci à Françoise pour son témoignage et nous reprenons avec Marc. Marc, rappelez-vous, son fils addict, de l'aide bien sûr pour sortir de cette addiction. C'est pas facile, hein. Alors on va parler de l'aspect technique maintenant, comment aider effectivement un proche qui est dans la difficulté, notamment par rapport à ses addictions. Et vous avez fait appel à l'association Crésus. Vous avez accompagné votre fils finalement pour un montage de dossier de surendettement.
3: Exactement. Alors je vais vous dire ce qui s'est passé exactement parce que du fait qu'il devait du loyer, je suis arrivé à ce qu'il se décide de se mettre sous curatelle. C'était mon premier objectif parce que je me suis dit aussi longtemps qu'il n'aura pas quelqu'un au-dessus de lui pour gérer ses revenus, de toute façon, il n'y a aucun espoir à sortir de cette situation. Et c'est chez le juge, au mois de mai, juin, qu'on nous a parlé de Crésus et que quelque part vous aviez une permanence dans la maison de temps en temps. J'ai eu une chance énorme puisque, étant avec lui au tribunal pour cette curatelle, qui allait être prononcée dans le mois suivant à peu près, deux, trois semaines après, on a tout de suite demandé rendez-vous avec cette personne concernée de chez Crésus. Et cette personne nous a accueillis, je crois, le jour d'après ou deux jours après. Donc, tout s'est vraiment bien bouclé. Parce qu'il fallait aussi qu'on règle ce problème de Crésus avant de régler le problème curatelle. Parce que sinon, c'était le curateur que vous aviez en face de vous pour discuter des aboutissements de ce surendettement. Et ça, la juge nous a rendu attentifs là-dessus aussi. Donc, tout s'est vraiment bien coupillé, puisque après l'entretien Crésus du tribunal, on a eu le rendez-vous à Strasbourg dans vos bureaux. On est venu avec mon fils et on a présenté. J'avais préparé le dossier d'avance parce que on m'avait donné un papier avec tout ce qu'il fallait. Donc on avait préparé pas mal de choses. Et puis en arrivant, la personne qui nous a reçus, elle a finalisé ce dossier qui n'a pas demandé beaucoup de choses en plus puisque tout était pratiquement prêt. Et là, ça s'est enclenché assez rapidement puisque après cette séance dans vos bureaux, nous avons eu, je crois, trois semaines, c'était au mois de juin, on a eu la réponse au mois de juillet, comme quoi ce surendettement était accepté. Donc il fallait encore y mettre les formes, ça veut dire le dossier technique de remboursement, puisqu'il était exclu que la dette soit effacée. Ça, il faut en être conscient aussi, puisqu'il travaille, il a son salaire. Et donc, quelque part, on a élaboré ce dossier qui, une fois pratiquement fini, est entre les mains du curateur. Voilà.
1: Oui.
3: Disons, mon histoire pourrait se terminer à ce moment-là, puisque je n'ai plus de vue sur l'ensemble des mouvements ou des décisions qui sont prises, puisque c'est le curateur. Mais je suis tombé sur une personne qui est à peu près un peu moins que mon âge, bien sûr, mais qui est très compréhensif. Et puis on s'est décidé tous les deux à garder un peu de contact. Et j'ai eu de toute façon les courriers que mon fils m'a ramenés, puisqu'il recevait encore ses courriers, ce qui aujourd'hui n'est plus le cas.
1: D'accord.
3: Ça fait que j'ai tous les dossiers en main de ce
1: surendettement. Alors une question,
3: oui.
1: est-ce que dans le cadre de cette procédure de surendettement, est-ce que dans la lettre d'accompagnement, parce qu'il y a une lettre d'accompagnement à joindre au dossier, est-ce qu'il avait été fait état de l'addiction de votre fils?
3: Ah ben bien sûr, on a fait une lettre d'accompagnement en étant, je dirais, honnête. C'est une lettre qui était une espèce de curriculum de la misère, quoi.
1: Oui.
3: Et puis ça a été rajouté au dossier. Et puis je vous dis, ça s'est vraiment bien goupillé parce que moi j'étais étonné de la rapidité des différents éléments, autant la curatelle que le dossier de surendettement.
1: Alors je pose volontairement la question parce que quelquefois les personnes hésitent aussi à s'engager dans une procédure de surendettement parce qu'elles connaissent leur addiction et elles estiment à tort ou à travers, qu'elles ne seront pas recevables à la procédure.
3: Oui, oui et non, mais quelque part, vous savez, quand vous ne demandez pas l'effacement de la dette,
1: oui.
3: C'était, pour nous c'était clair,
1: oui,
3: donc il fallait
1: sûr.
3: Juste, je dirais, un échéancement vivable pour, dans les 5 ans de curatelle, pour pouvoir régler ce problème. La dette étant quand même de 43 ou 44 000 euros, assez énorme, dont je crois 30 000 ou 35 000 pour les sociétés de crédit, différentes sociétés de crédit, parce qu'il n'y en a pas une. Hein. Il y a 5 dossiers, ou même 6 dossiers de crédit. Hein.
1: D'accord.
3: Et ces gens-là, pour certains, ont répondu déjà à mon époque, quand j'ai fait les premières démarches vis-à-vis des huissiers, ont répondu gentiment, avec une clarté de dossier, parce qu'il faut savoir que mon fils, les papiers, et lui, c'est deux mondes.
1: Ouais.
3: Tout se fait par téléphone, malheureusement. Les contrats ne sont pas dans les téléphones, toujours. Ou ils ne sont plus dans les téléphones, puisqu'on change de téléphone en 5 ans. Hein. Et donc, ça fait que la remontée de ce dossier était assez difficile pour moi, personnellement. Et puis, je suis tombé sur des gens qui étaient d'une antipathie inimaginable, qui, même en essayant de régler le problème, hein, c'est moi qui venais dans leur sens, puisque
1: bien
3: de l'autre
1: sûr.
3: Côté, il y avait des huissiers qui étaient nommés, on en a eu 2 ou 3 dans la même affaire, pour vous dire que...
1: Pour la même créance.
3: Exactement.
1: D'accord.
3: Donc, j'ai déjà des choses que je n'ai pas compris. Et je voudrais rajouter quelque chose quand même à ce sujet, ce que je trouve, moi, pas tout à fait normal. Moi, je trouve que ces gens-là sont quand même assez légers aussi. Hein. Ces sociétés de crédit, parce que c'est pousser un peu à la facilité des gens qui sont dans des problèmes. Et que quelque part, qu'on leur rembourse leur capital de base, qui est parti, parce qu'il faut savoir que entre-temps, ils ont déjà remboursé certains intérêts, certains retours, puis ils sont repartis dans le crédit, ça veut dire que ça bougeait, ça fait une boule qui tourne et qui fait que...
1: Qui grossit.
3: Et puis dans ce sens-là, moi j'estime que ce surendettement, enfin disons la Banque de France, aurait dû limiter ces gens-là à leur capital et les faire souffrir de,
1: intérêts.
3: De leurs intérêts. Ça, ce serait, mon avis, une chose à faire, parce que ça, déjà... ça réduirait un peu la facture. Il y en a certains qui sont plus cohérents que d'autres. Je ne vais pas les nommer ici parce que, je vous dis honnêtement, ça va de Cofidis
1: Donc là, on consulte le dossier de...
3: exactement. Ouais, ouais. Disons, aujourd'hui, je suis à la BNP, mais ce n'est pas la BNP. À la base, c'est les fameux...
1: les crédits renouvelables dont on parlait. Hein.
3: Exactement. C'est une des sociétés du crédit renouvelable. Ouais. Il y a même une société au Luxembourg qui, pour une certaine somme, presque dans les 10 000 euros, est aussi dans le circuit. Voilà.
1: Alors Marc, pour répondre à votre réaction, il est possible qu'à un moment donné, la commission de surendettement dise, voilà, le créancier ne va pas récupérer l'ensemble de sa créance. Alors tout dépend quel est le montant, quelle est la capacité de remboursement de la personne surendettée.
3: C'est tout le problème du fait qu'il a un bon salaire.
1: Voilà.
3: Ça a été pris au large, je dirais.
1: Le plan, il est prévu sur 4 ans, c'est ça ?
3: Pour le moment, il est prévu sur 4 ans.
1: Voilà.
3: Mais on est en train, avec le curateur, de revoir la chose pour que certaines soient, surtout ces sociétés de crédit, malgré qu'elles n'aiment pas beaucoup, parce qu'en général, c'est du 2 ans de remboursement.
1: Oui.
3: Moi, je dirais qu'ils n'ont pas le choix. Hein. C'est tout, c'est ça ou c'est rien.
1: Bien sûr.
3: Et puis que quelque part, il n'a rien à prendre. Hein. C'est clair, notre maison, il ne peut pas la toucher. Il n'a pas de bien. Il roule avec l'ancienne voiture de sa mère, qui est toujours à notre nom. On paye les assurances, on paye tout. Voilà. Donc, il est pas répréhensible. À ce niveau-là, ils peuvent rien faire.
1: Ça se réglera dans le cadre de la procédure.
3: Donc, c'est cette procédure-là. Voilà. Et cette procédure, on est en train de discuter parce qu'il lui reste, sachant qu'il a des frais fixes de 1500 euros. Pour son loyer, pour la pension de la gamine, d'autres choses, qui font partie de l'ensemble de la vie. Il lui reste à peu près 80 euros d'argent de poche par semaine.
1: D'accord.
3: À peu près. C'est pas grand-chose.
1: Oui.
3: Bon, et c'est comme ça, c'est tout. Il faut dire que dans ces dettes, il y a aussi des dettes privées.
1: Oui.
3: Ce qui est logique.
1: Qui ont été aussi versés dans le dossier.
3: Qui ont été aussi versés dans le dossier. Et ça,
1: d'accord.
3: Il faut le signaler aux gens, parce que ce n'est pas seulement les sociétés de crédit.
1: Bien sûr.
3: C'est que même l'argent que son ex-épouse lui a prêté.
1: Bien sûr.
3: L'argent que la fille de son ex-épouse lui a prêté. Il a quand même déjà vidé les tirelires de sa gamine et des trucs comme ça. Hein.
1: Bien sûr.
3: Vous savez, ça va loin. Hein.
1: Oui.
3: Il n'y a plus de limite hein, quand, ouais. Quand on est sous pression, je pense, à un moment donné. Et moi, j'ai découvert ce dossier. Je pensais que ça allait venir au mois de décembre, parce qu'en général, les gros problèmes chez nous dans la famille, avec lui, c'est au mois de décembre pour Noël. C'est une habitude D'accord. de nous pourrir les fêtes de Noël, parce que ça, c'est toujours, on est dans une situation, c'est une tradition. Et cette année-là, ça ne s'était pas passé, donc en 2021. Et je me suis dit, merde, comment ça se fait? Parce que je m'attendais que ça vienne, parce que j'avais déjà quelques éléments comme ça qui se rapprochaient. Et puis, au mois de février, c'était là il y a eu une démarche de deux huissiers pratiquement en même temps. Et c'est là que l'affolement a commencé, parce que quand il a des papiers d'huissier qui viennent chez lui pour ouvrir les serrures, là, il commençait à baliser. Et donc, il est venu avec les documents, et c'est de là qu'est partie toute la suite.
1: D'accord.
3: Et avec, je vous dis, la découverte de Crésus, que je ne connaissais pas, j'en avais entendu parler, mais c'est pas une chose à laquelle je pensais. Je ne croyais pas que c'était fait pour ça aussi. Moi, je pensais que Crésus réglait que des problèmes de gens qui sont dans la misère pour une raison ou pour une autre, un surendettement pour des travaux, pour des trucs, séparation familiale.
1: Ou la précarité.
3: La précarité général. Mais je ne savais pas, je n'aurais jamais osé faire la démarche vis-à-vis de Crésus dans ce sens-là. C'est la juge qui nous en a parlé, je l'en remercie.
1: Parfait. Donc c'était une bonne orientation.
3: Exactement.
1: Bon. Aujourd'hui,
3: il rembourse. Oui. Là, pour le moment, ce qui est prévu, c'est 998 euros par mois pour ses emprunts.
1: Oui.
3: Pour les dettes, en général. Et il a donc 1500 euros à peu près de frais fixes. Alors si vous faites le compte, on est à 2400.
1: Alors il faudra peut-être effectivement revoir, est-ce que la pension alimentaire, elle a été réévaluée? Est-ce que ça lui grève son reste pour vivre?
3: C'est pas le problème. Le problème, c'est qu'à la base, le tout est un peu trop concentré sur ces 48 mois.
1: Oui.
3: Et d'essayer de le faire passer avec une année en plus. De toute façon, il est sous curatelle jusqu'à ce temps-là.
1: Bien sûr. Donc là, ça nécessiterait un redépôt de dossier.
3: Voilà. Et c'est fait par le curateur.
1: Par le curateur.
3: On a eu des échanges de courriers il y a encore 8 jours à ce sujet, puisqu'il fallait répondre avant le 3 novembre.
1: Bon.
3: Voilà.
1: Ben écoutez, Marc.
3: C'est toute l'histoire.
1: Toute l'histoire, voilà.
3: Je ne le souhaite à personne, je vous le dis honnêtement, parce que, en tant que parent, on imagine la vie et la fin de vie différemment. Voilà. Oui.
1: Je voulais vraiment vous remercier d'avoir accepté de partager votre histoire, celle de votre fils, avec nous aujourd'hui sur Radio Crésus. Pour terminer, si vous aviez on demande souvent un conseil, mais peut-être simplement une observation ou un élément pour conclure cette émission.
3: Disons un conseil, c'est très difficile parce que je ne sais pas si la confrontation de parents avec un enfant de cet âge monnaie courante. Je ne pense pas, hein, parce que c'est franchement, c'est peut-être dû aussi à notre situation. Il a toujours habité à côté de nous, pratiquement, du fait qu'on avait des appartements. Ça fait que la séparation géographique fait que on a toujours été en vue de ces choses-là.
1: Oui.
3: Et moins on voit, mieux on se porte. C'était un peu notre politique aussi. On a fermé les yeux pendant des années, peut-être, sur certaines choses où on aurait peut-être dû réagir avant. Mais je ne veux pas être défaitiste, il faut beaucoup de courage, je vous le dis honnêtement, pour penser s'en sortir, parce que je ne vois pas l'issue directe. Si l'addiction est bien soignée, à ce moment-là, je mettrai tout mon cœur, et puis je comprendrai. Mais si ce problème d'addiction ne se soigne pas, ou est mal soigné, comme la dernière fois, parce que ça fait la deuxième fois qu'on suit ce cursus, et quelque part, je dis aux gens, intéressez-vous très tôt à ces problèmes pour ne pas être dans l'excessif et de se retrouver dans une situation qui est presque insoluble.
1: D'accord. Merci beaucoup Marc pour votre témoignage.
3: Si ça peut aider quelqu'un.
1: Sûrement, n'en doutez pas. Merci. Nous arrivons au terme de notre émission sur les jeux d'argent et de hasard. Donc bien sûr, nous...
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1: Bonjour et bienvenue sur Radio Crésus pour ce nouveau Flash Info Conso. Avec nous aujourd'hui Régis Alter, directeur adjoint de Crésus Alsace.
2: Bonjour.
1: Et Marilyn Wächter, responsable du service juridique de la Chambre de Consommation. Donc aujourd'hui, ce Flash Info Conso a vocation à rappeler certaines règles applicables entre la banque et son client en cas de découvert bancaire. Plus précisément, en matière de durée du découvert bancaire. Donc bien souvent, les personnes qui sont accompagnées par le réseau Crésus présentent un compte bancaire avec un solde débiteur. En d'autres termes, elles ont dépensé plus qu'elles n'avaient d'argent sur leur compte bancaire. Donc, quels sont les articles du Code de la consommation qui s'appliquent dans ce cas entre la banque et son client ?
2: Alors, pour répondre à votre question, Marilyn, il faut rechercher s'il existe une autorisation de découvert entre le banquier et son client.
1: Pouvez-vous nous donner une définition de ce qu'est l'autorisation de découvert ?
2: Alors, bien évidemment, et cela est d'autant plus facile que nous retrouvons cette définition à la lecture de l'article L311-1 du Code de la consommation. L'autorisation de découvert est un contrat de crédit en vertu duquel le prêteur, c'est-à-dire la banque, autorise expressément l'emprunteur, c'est-à-dire le client, à disposer de fonds qui dépassent le solde du compte de ce client.
1: J'ai entendu dire que selon la durée autorisée des découverts, on n'appliquait pas les mêmes règles juridiques. Est-ce vrai ?
2: Oui, tout à fait. Alors il faut distinguer trois durées différentes de découvert autorisé. Le premier cas est celui où le découvert négocié doit être remboursé par le client dans le mois. Pour ce découvert-ci, c'est principalement la convention de compte entre le banquier et son client qui fixe les règles et notamment les conditions tarifaires. Il faut savoir que depuis le 1er mai 2011, le banquier a l'obligation de mentionner le TAEG du découvert sur le relevé de compte.
1: Et quel est le deuxième cas ?
2: Le deuxième cas est celui où le découvert est autorisé pour une durée supérieure à un mois, mais sans pour autant excéder 3 mois. Ici, les obligations formelles du banquier sont plus fortes. Par exemple, il y aura une rédaction d'un contrat spécifique pour ce découvert. Le banquier devra également fournir un relevé de compte relatif à ce découvert. Il doit consulter le FICP pour voir si son client n'est pas fiché pour un payé de crédit. Il devra également être en possession d'une fiche d'évaluation de solvabilité de son client. Et il devra informer préalablement son client si le banquier décide d'augmenter le taux débiteur du découvert. Et il faut savoir que pour ce type de découvert, le client ne bénéficie pas du droit de rétractation de 14 jours qui lui permettrait de revenir sur sa décision.
1: Et enfin pour le troisième cas ?
2: Le troisième cas est celui où le découvert est autorisé pour une durée supérieure à 3 mois. Le banquier doit respecter les règles du formalisme du crédit à la consommation classique et donner les explications à son client pour savoir si le crédit est adapté à ses besoins et à sa situation financière. Et dans ce cas-là, le client peut se rétracter dans les 14 jours.
1: Et pourriez-vous nous dire combien coûte un découvert ?
2: Alors, les coûts de ce service varient selon les banques et les formules proposées. Le plus simple, finalement, est de se référer aux grilles tarifaires des établissements pour les comparer. À titre d'indication, il faut savoir que le taux d'intérêt atteint souvent 15 à 18%.
1: Et quelle est la différence entre l'autorisation de découvert et le dépassement ?
2: Alors, le dépassement, à la différence de l'autorisation de découvert, consiste à pouvoir disposer de fonds qui dépassent le solde de mon compte, et cela sans autorisation préalable, c'est-à-dire sans que cela soit prévu par convention ou contrat. Par exemple, on peut parler de dépassement lorsque la banque accepte d'elle-même de payer un chèque que j'ai rédigé, alors que je n'ai pas sur mon compte suffisamment d'argent et pas obtenu une autorisation de découvert préalable. On peut aussi parler de dépassement lorsque le client dépasse le montant autorisé du découvert. Et dans ce cas, effectivement, le taux d'intérêt sera bien souvent majoré.
1: Et enfin, pouvez-vous nous dire quel risque il y a à utiliser un découvert bancaire ?
2: Alors, l'autorisation du découvert est souvent perçue comme la solution pour faire face à un décalage de trésorerie. Mais si j'utilise systématiquement mon découvert et pour des montants de plus en plus importants, le risque est de ne plus pouvoir m'en passer et d'aggraver mon problème de trésorerie. Et au final, ce qui devait être une solution temporaire devient un problème persistant.
1: Merci beaucoup pour toutes ces précisions. C'était le Flash Info Conso sur Radio Crésus. À bientôt.
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1: Bienvenue sur Radio Crésus pour cette info-conso, point conseil budget. Le point conseil budget de Crésus Alsace vous propose une information claire et rapide sur les questions budgétaires du quotidien. La thématique du jour est comprendre l'épargne en moins de 5 minutes.
2: Régis, pour commencer, quelle serait la définition de l'épargne ?
1: Bien Sandrine, l'épargne c'est le fait de dépenser moins que ce que l'on gagne. Donc l'épargne correspond aux sommes mises en réserve ou employées à créer du capital. Selon la définition de l'INSEE, l'épargne est la part du revenu disponible des ménages qui n'est pas utilisée en dépenses de consommation finale.
2: Et quelles sont les principales motivations à se constituer une épargne ?
1: Alors il existe trois motivations principales. La première, c'est de se constituer un complément de revenu pour sa retraite. La deuxième motivation, c'est de se constituer une épargne de précaution. Et enfin, la troisième motivation, c'est assurer l'avenir de ses enfants ou de ses proches par la transmission d'un patrimoine.
2: Alors, existe-t-il une méthode pour se constituer une épargne ?
1: Oui, il y a deux manières d'épargner. La première, c'est d'épargner de manière constante et régulière, tous les mois par exemple, en plaçant quelques euros sur un livret. L'autre manière, c'est une manière plus ponctuelle, en plaçant une somme plus importante lorsqu'on obtient par exemple une prime annuelle.
2: Régis, existe-t-il une stratégie pour bien épargner ?
1: Alors, il n'y a pas de règle stricte, Sandrine, pas de règle stricte à respecter pour se constituer une épargne, mais il est indispensable de se poser les bonnes questions et de se les poser le plus tôt possible. On trouvera une stratégie pour épargner à travers notamment un outil qui schématise cette stratégie. Il s'agit de la pyramide des placements. Cette pyramide place à sa base l'épargne de précaution que tout un chacun devrait pouvoir se constituer pour faire face aux aléas financiers du quotidien. La principale caractéristique de cette épargne est sa disponibilité immédiate. C'est la base de l'épargne. Au niveau suivant se retrouve l'épargne de placement, généralement garantie contre les risques importants de perte, mais souvent bloquée pour une période définie. Cette épargne est mieux rémunérée que l'épargne de précaution. Et elle se traduit par exemple par la souscription d'une assurance vie en fonds euros. Enfin, au niveau supérieur, se retrouvera l'épargne de placement risquée, telle que les actions et des placements plus exotiques, tels que l'investissement dans l'art, le vin ou encore la crypto-monnaie. Il faut bien comprendre que plus on monte dans la pyramide, plus le risque de perte de son épargne est important.
2: Régis, est-il encore utile d'épargner aujourd'hui, sachant que l'épargne est très peu rémunérée ?
1: Alors, il faut distinguer le fait d'épargner et le fait d'obtenir une rémunération de cette épargne. La première motivation à épargner ne doit pas être guidée par l'appât du gain, mais plutôt par le fait de se constituer une épargne de précaution. Donc, dire que je n'épargne pas car cela ne rapporte rien n'est pas forcément un bon calcul sur les premiers plans d'épargne, on va dire.
2: Très bien. Et quelle est la différence entre l'épargne de précaution et l'épargne de projet ?
1: L'épargne de précaution est une épargne que l'on se constitue pour faire face à un risque de dépense inattendu et incontournable. L'épargne de projet est l'argent que l'on économise sur une période plus ou moins longue pour payer un projet à réaliser pour une date à venir. Par exemple, je vais économiser tous les mois 100 euros pour partir en vacances et je vais économiser pendant 9 mois. C'est l'épargne de projet. Par ailleurs, j'ai pu constituer une épargne de précaution de 500 euros. Cet argent ne me servira pas à payer mes vacances, mais pourrait être utilisé en cas d'événement imprévu pendant ces vacances.
2: Donc pour conclure, quelle est la bonne attitude pour épargner ?
1: Alors la bonne attitude pour épargner consisterait à vérifier déjà que son budget est excédentaire pour épargner, déterminer ensuite quel est le montant régulier que je suis capable de mettre de côté chaque mois. Aussi, de m'assurer que le produit d'épargne ou de placement me permette d'effectuer des versements réguliers ou des retraits avec le moins de frais possible, et enfin que les placements soient sans risque de perte insupportable. Pour conclure, épargner, c'est avant tout organiser son avenir.
2: Merci Régis.
1: Merci Sandrine.
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1: Nouveau flash info conso Crésus, aujourd'hui le covoiturage.
2: Le covoiturage consiste en l'utilisation commune d'un véhicule pour parcourir un trajet de manière régulière ou ponctuelle entre amis, voisins, collègues de travail ou même inconnus. Mais qu'est-ce que le covoiturage ?
3: Alors le covoiturage est un contrat de transport qui est conclu entre deux personnes physiques. Il se distingue du prêt de voiture puisque le propriétaire du véhicule est toujours conducteur. Donc il y a deux types de covoiturage. Il y a le covoiturage alterné, lorsque plusieurs conducteurs conduisent par alternance, et le covoiturage participatif, lorsque les passagers participent financièrement au trajet.
2: Et qui peut effectuer une activité de covoiturage ?
3: Toute personne qui possède un véhicule peut effectuer du covoiturage, à condition, bien sûr, que cette personne soit titulaire du permis de conduire et d'une assurance qui soit valable. Cette activité ne peut pas être réalisée à titre professionnel.
2: Alors, quel est l'avantage du covoiturage ?
3: Alors, le covoiturage permet une diminution du coût du trajet, que ce soit l'essence ou le péage, par exemple. Mais outre cet aspect économique, le covoiturage a d'autres avantages. Donc, il y a l'aspect écologique, par une diminution de la pollution. Il y a aussi un aspect convivial, le fait de voyager à plusieurs, de moins s'ennuyer. Et la rapidité du trajet. En effet, il y a moins de monde sur la route.
2: Le covoiturage peut-il être considéré comme une activité professionnelle ?
3: Le covoiturage est une activité bénévole. Elle n'est soumise à aucun contrôle. En effet, les particuliers ne sont pas des transporteurs. Le fait que le covoiturage soit habituel ou régulier ne lui donne pas pour autant un caractère qui soit professionnel, mais dès lors que l'opération reste bénévole.
2: Et qui engage sa responsabilité en cas de dommage lors du trajet ?
3: La structure ou la personne qui va mettre en relation les usagers du covoiturage peut être tenue pour responsable de la prestation fournie aux usagers, mais ne peut en aucun cas être tenue responsable des accidents qui surviennent à l'occasion du voyage. Dans ce cas, ce sera le droit commun de l'indemnisation des dommages qui s'appliquera. Le covoituré est un passager comme les autres. Il sera donc couvert de ces dommages corporels par l'assurance de responsabilité du propriétaire du véhicule, sauf encore en cas de faute de sa part.
2: Le covoiturage est-il payant ?
3: Alors le covoiturage peut être gratuit ou payant. Cependant, la plupart des sites internet qui prévoient le covoiturage envisagent une participation au trajet. Donc cette participation au trajet, elle correspond aux frais qui seront ensuite reversés au conducteur. Un particulier ne doit pas faire de bénéfice dans le cadre de son voyage sous peine d'être considéré comme un professionnel du transport.
2: Alors justement, quand considère-t-on que le conducteur réalise des bénéfices ?
3: Certains sites de covoiturage ont fixé des plafonds afin que les covoitureurs ne puissent pas engranger des bénéfices, au sens fiscal du terme. La limite actuelle au-delà de laquelle un trajet est considéré comme bénéficiaire est de 50 centimes d'euros par kilomètre.
2: Suis-je assuré en cas de transport en covoiturage ?
3: Lorsque vous voyagez en covoiturage, vous êtes couvert par l'assurance du conducteur, c'est-à-dire au minimum la responsabilité civile qui va couvrir les tiers. Mais attention au cas où le conducteur fait un bénéfice. Dans ce cas, il ne sera plus assuré par son assurance de responsabilité civile. Et tout conducteur qui fera un bénéfice sera considéré comme l'auteur d'une activité de transport rémunéré de personnes et devra donc souscrire une assurance professionnelle spécifique.
2: Quelles sont les dispositions à prendre avant de covoiturer ?
3: Alors, si vous vous apprêtez à voyager en covoiturage, veillez à ce que les prix ne soient pas abusifs. Comparez les différents prix proposés, les différents sites internet, et vérifier à ce qu'il n'y ait pas de bénéfices effectués par le conducteur. Veillez également à ce que le conducteur soit correctement assuré pour le trajet et le véhicule en question.
1: Merci beaucoup pour ces informations. Partageons ensemble les solutions sur Crésus. À bientôt.
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1: Bonjour à tous et bienvenue sur cette nouvelle émission de Radio Crésus à l'antenne Régis Alter de Crésus Alsace et avec moi, Monsieur Dilbadi Gazimov.
2: Bonjour.
1: Stagiaire avocat à Crésus. Et lors de cette nouvelle émission, nous aurons l'occasion d'effectivement d'écouter des témoignages de personnes en situation de difficulté financière qui se battent, qui se démènent, qui surmontent des obstacles, qui trouvent des solutions. Donc c'est la philosophie de Radio Crésus, trouver des réponses, vous apporter des réponses. Et nous enchaînons alors avec un témoignage d'une personne qui a déjà témoigné il y a 2 mois sur Radio Crésus et qui souhaite effectivement nous apporter des éléments sur l'évolution de sa situation. C'est Denis que nous avons en ligne. Bonjour Denis.

0: Oui, donc aujourd'hui, j'ai un plan donc de surendettement qui est qui va faire bientôt 2 ans que je paye mon plan.
1: Oui.
0: Malheureusement, au mois de mai, je suis tombé en longue maladie.
1: Oui.
0: Donc, suite à ça, j'ai fait plusieurs lettres à ma banque pour leur demander un gel de 2 mois.
1: Donc votre banque, c'est votre un des gros débiteurs que vous avez, enfin un gros créancier plutôt, c'est ça?
0: Oui, c'est en personne, c'est la maison.
1: Oui.
0: Donc j'ai adressé à plusieurs reprises des lettres en AR, des lettres simples à la direction de la banque.
1: Oui.
0: Qui m'ont refusé le gel de 2 mois.
1: Oui.
0: Donc aujourd'hui, début novembre, j'ai contacté l'association Crésus qui m'a formalité une lettre en référé, une assignation en référé auprès du juge de Besançon.
1: D'accord.
0: Donc j'ai eu un écrit de la part de l'huissier de justice qui m'a formalité le rendez-vous du 6 novembre. Donc nous sommes allés au tribunal de grande instance à Besançon, donc avec mon époux. Donc on est passé devant le juge.
1: Oui.
0: Donc le juge m'a accordé en tout et pour tout sur tous tous les écrits que je lui ai apportés.
1: Oui.
0: Donc il a dit que c'était inacceptable de leur part de ne pas avoir voulu me laisser un gel de 2 mois.
1: Oui. Oui.
0: Parce que vu que j'étais en perte de salaire.
1: Oui.
0: Donc, le juge a donné, donc il va donner sa décision au 18 décembre, mais
1: d'accord.
0: Il m'a affirmé qu'ils seront condamnés à je ne sais pas à quoi, mais pour le juge, qu'il n'y avait pas de souci, qu'il me donnerait un droit de grâce de 4 à 6 mois.
1: D'accord, alors pour résumer, hein, donc vous avez effectivement été confronté à cette difficulté de baisse de ressources hein, suite à votre arrêt maladie longue durée. Vous avez, on a bien compris que vous avez effectivement contacté votre banque qui est votre créancier principal, on va dire.
0: Voilà. Oui.
1: C'est celui à qui vous devez le plus de mensualité par mois. Hein.
0: Oui.
1: Et pour que vous puissiez conserver le bénéfice du plan de redressement qui a été fixé par la Banque de France, vous avez effectivement essayé de trouver un accord amiable avec votre banque en lui demandant un gel, c'est ça.
0: Voilà, c'est ça.
1: Et votre banque a été...
0: Elle
1: a refusé. Donc, voilà. Effectivement, Crésus vous a conseillé de saisir le juge pour demander un gel de ses mensualités à payer, temps que vous reveniez à meilleure fortune. Hein. C'est bien ça. Alors, ce qui vous a obligé, effectivement, et ça, c'est une contrainte, mais qui a eu des effets positifs par la suite, hein, c'est que vous devez assigner, effectivement, votre créancier. Hein, donc, peut-être que M. Gazimov pourra nous expliquer en quoi consiste l'assignation.
2: Oui, en effet, M. Denis a saisi le juge des référés pour demander un délai de grâce que le juge peut accorder en vertu de l'article 1244 du Code civil pour un délai de maximum 2 ans. Et M. Denis qui avait expressément demandé 4 mois, et je pense que pour lui, ça sera 4 mois. Et effectivement, ce genre de choses arrive quand le créancier refuse de vous accorder un délai gracieux. Et en dernière instance, c'est le juge qui est compétent et ce qui est effectivement s'est produit dans le cadre de M. Denis.
1: Voilà. Alors Denis, ce qui est important aussi, c'est que vous puissiez expliquer à nos auditeurs comment s'est passée l'audience, parce que je pense que vous deviez avoir une crainte, une angoisse à l'idée de venir vous présenter devant un magistrat.
0: Moi, personnellement, non. Moi, j'ai pas eu peur. De toute façon, au point où je suis, là, je risquais rien du tout.
1: Oui.
0: Donc, moi, je suis passé devant le juge. Donc, ma femme, elle était un peu froide. Elle ne savait plus quoi dire.
1: Oui,
0: donc,
1: elle
0: c'est
1: est.
0: C'est moi qui ai un peu parlé. Donc, moi, le juge, il me dit, vous avez des explications devant le greffier. J'ai dit oui, j'ai le dossier là. Donc, suite à ça, il me dit, ben, vu le monde qu'il y a, vous repasserez à la fin des audiences.
1: De l'audience, oui.
0: Toutes les personnes qui avaient dans la salle.
1: Oui.
0: J'ai dit pas de problème. Donc j'ai attendu jusqu'à 1 heure moins le quart. Je suis passé devant le juge tout seul.
1: Oui.
0: Tout gentil, tout bien.
1: Oui.
0: Il était un peu plus zen, le juge. Donc
1: oui.
0: Moi, j'ai expliqué tout ce que il m'est arrivé.
1: Toutes les démarches
0: aussi.
1: J'avais
0: un plan de surendettement.
1: Oui.
0: Je suis tombé en maladie de plus de 6 mois. J'ai voulu faire marcher mon assurance. Donc, je suis passé devant l'expert, tout ça. Mm-hmm. Aujourd'hui, je suis en perte de salaire. J'ai dit au juge,
1: oui.
0: Est-ce que j'ai fait une demande de droit de grâce auprès de la banque qui m'ont refusé.
1: Oui.
0: Donc, par rapport à ça, l'association Crésus m'ont édité, donc m'ont bien soutenu. Moi, m'ont fait le courrier pour l'assignation en référé. Mm-hmm. Donc, moi, j'avais toutes les preuves écrites. Donc, j'ai donné tout le dossier. Il a récapitulé en gros, en vite fait. Donc, il se lève, puis il me dit oui. Par rapport à ça, j'ai dit oui. En plus, monsieur le juge, regardez les lettres qu'il m'envoie la banque. Vous croyez que c'est normal? Pour moi, c'est du harcèlement moral.
1: Oui.
0: Il me dit tout à fait. Il me dit, de toute façon, vu le dossier que vous avez là, au sujet de la banque, c'est inacceptable. Mm-hmm. Voilà ce qu'il m'a répondu.
1: D'accord.
0: Par rapport à ça, j'ai dit, qu'est-ce que vous en pensez? Il me dit... Après, il se rassoit, il me dit gentiment, il dit à mon épouse, puis à moi, il me dit, vous êtes sûr que vous voulez 4 mois? J'ai fait oui, j'ai demandé 4 mois,
1: oui.
0: Il voulait me donner 6 mois.
1: Oui.
0: Donc, à partir de là, j'ai dit, vous me donnerez ce que vous voulez, c'est gentil, moi, ce que je veux,
1: oui.
0: C'est un droit de grâce pour pouvoir redémarrer normalement, parce que là, aujourd'hui, actuellement, au niveau de ma perte de salaire et au niveau de mon assurance prêt, j'ai encore eu aucune indemnisation.
1: D'accord.
0: Donc aujourd'hui, je peux payer qu'une partie de mon prêt. Donc le juge, il me dit, par rapport à tout ça, j'ai expliqué, il me dit, de toute façon, vous inquiétez pas. Vous recevez des lettres, vous en occupez pas. C'est moi qui donne la décision. Donc moi, je vous donne un droit de grâce de 4 à 6 mois.
1: D'accord.
0: Ils seront au courant.
1: D'accord,
0: donc
1: très
0: à
1: bien.
0: À partir de là, je ne reçois plus rien.
1: Voilà.
0: Donc, j'attends donc la décision du juge.
1: Exactement. Alors, ce qui est important de dire, c'est qu'effectivement, il faut effectivement apporter, quand vous allez devant un magistrat, tous les éléments qui prouvent des démarches que vous avez pu faire avant avec votre créancier pour trouver une solution amiable. Hein. Il est clair que vous auriez eu peut-être un accueil différent du magistrat. Si vous étiez venu simplement comme ça en disant « Voilà, j'arrive plus à payer, donnez-moi un délai. » Voilà, donc là, vous avez bien fait les démarches dans l'ordre. D'abord, voir le créancier, expliquer la situation, essayer d'obtenir effectivement un délai amiable. Et on voit que la banque a été très, très dure avec vous. Hein, je dirais qu'elle est...
0: De toute façon, c'est comme c'est. Les banques, c'est ça. Hein. Tu as des sous, tu es bien reçu, tu n'as pas de sous, ils t'ignorent. Tu peux aller dans la rue après. Puis j'en vois de plus en plus des gens comme ça.
1: Oui.
0: Ça devient catastrophique.
1: Mais il faut que les choses changent. Et le juge est là aussi pour appliquer un contrôle hein, sur ce que pratiquent les banques et appliquer la loi. Donc c'est important. Ouais. Alors votre démarche, elle est très, très importante parce que ça, c'est aussi dire à nos auditeurs qu'on peut se défendre. On peut aller devant le juge.
0: Oui.
1: Hein,
0: Il faut avoir du cran,
1: comme vous dites. Et vous en avez eu du cran hein, pour le faire.
0: Moi, de toute façon, moi, au point où j'en suis, j'ai rien à perdre. De toute façon, je suis en plan de surendettement, je suis parti devant le juge, j'aurais demandé 24 mois, ça se trouve, il me les aurait donné. Moi, j'ai demandé juste un petit délai de 4 mois pour... Par rapport à tout ça.
1: Vous avez demandé un délai qui était adapté par rapport à votre situation. Et je crois que...
0: Par rapport à l'indemnisation de mon prêt, j'ai toujours rien reçu.
1: Voilà.
0: Alors, aujourd'hui, moi, au 18, dès que je reçois la lettre du juge, je renvoie tous les courriers qui m'ont adressé la banque en leur demandant comment ça se fait que c'est si long que ça, le remboursement... Du prêt de maison.
1: Voilà.
0: Parce que là, j'ai toujours rien touché.
1: Alors là, effectivement, c'est un autre problème hein, qui se greffe au premier.
0: Mais je vais voir le problème là.
1: Exactement. Mais je crois qu'à un moment donné, il faudra effectivement procéder à une mise en demeure au niveau de la régularisation. Parce qu'il n'est pas normal qu'on vous laisse comme ça.
0: Ça fait bientôt 2 mois et demi. Vous vous rendez compte que, ils ne m'ont pas indemnisé, pas de courrier, rien. Alors moi, j'attends le 18, c'est la semaine prochaine. J'en ferai part au juge et on verra bien.
1: Très bien, Denis. Mais écoutez, merci beaucoup pour votre témoignage.
0: Voilà.
1: Et à très bientôt. Donc, on suit votre affaire. Hein. Voilà. Au revoir.
2: Merci, au revoir.
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1: Vous êtes sur Radio Crésus. Et nous avons avec nous Dibaldi Gazimov, stagiaire avocat. Bonjour Dibaldi.
2: Bonjour.
1: Et Régis Alter à l'antenne. Et nous recevons pour témoin Robert. Robert, bonjour.
4: Bonjour.
1: Voilà, Robert, est-ce que vous pouvez nous exposer ce qui vous amène à témoigner sur Radio Crésus?
4: C'est-à-dire que j'ai beaucoup d'entêtement et j'ai fait un dossier à la Banque de France pour régulariser le tout, pour reprendre l'ensemble des prêts.
1: D'accord. Et ces prêts, donc, sont des prêts à la consommation?
4: Des prêts à la consommation,
1: oui. Oui, vous en aviez beaucoup? Vous en avez beaucoup?
4: En tout, l'ensemble, ça fait 12 prêts, en tout.
1: 12?
4: 12 prêts.
1: D'accord, 12 prêts. Et parmi ces 12 prêts, vous en avez des crédits amortissables, des crédits renouvelables?
4: Crédits renouvelables et crédits revolving.
1: Voilà, donc c'est la même chose, hein, crédit renouvelable, revolving. Hein,
4: et amortissement.
1: Et avec tableau d'amortissement aussi. Hein.
4: Oui.
1: D'accord. Et pour un montant de combien de...
4: En tout, 100 000 euros en tout.
1: 100 000 euros. Donc c'est déjà conséquent. Ça fait en moyenne à peu près 8 000 euros par crédit. Hein.
4: Oui.
1: Hein, c'est pas rien. Et donc et votre capacité de remboursement ne vous permettait plus de faire face à l'ensemble.
4: Non, c'est pour ça que j'ai continué à faire des crédits revolving pour pouvoir rembourser.
1: D'accord. Et le montant de vos mensualités cumulées s'est élevé à combien?
4: Oh là, 4500 euros.
1: 4500 euros par mois?
4: Oui.
1: Par mois. Et vos revenus s'élèvent à combien?
4: 4600.
1: Ah oui, donc c'était tout pour les crédits, si je comprends bien.
4: Voilà.
1: Ah tout voilà.
4: Pour les crédits.
1: Ok, et comment on fait?
4: Débloqué à faire à mesure pour enflouer des comptes.
1: Ah oui, d'accord, oui, tout à fait. Et donc, oui, dans ces conditions, vivre. Si vous assumez vos crédits, vous ne vivez plus. Hein, vous pouvez plus manger, vous pouvez plus vous loger, etc.
4: Voilà.
1: Hein, donc le plan de Banque de France, là, il a été bienvenu. Hein.
4: Ouais.
1: Oui. Alors dites-nous comment on en arrive effectivement à cumuler ces 12 crédits. Vous avez mis.
4: J'ai fait faire d'abord le ravalement de la maison, le ravalement de façade.
1: Oui.
4: Un crédit.
1: Oui.
4: Un crédit pour acheter une nouvelle cuisine.
1: Oui.
4: Ça s'est fait auprès de mes banquiers. Et après, j'ai changé de voiture tous les 2 ans. J'ai fait des crédits revolving pour des voitures à un taux d'intérêt de 20%.
1: D'accord. Et vous n'êtes pas passé spécialement par des crédits amortissables exclusivement? Vous
4: non.
1: avez
4: Non, je suis passé par des crédits revolving.
1: Pourquoi? Parce que vous avez trouvé que c'était plus facile?
4: C'est plus facile à obtenir, oui, qu'une banque classique.
1: Voilà, les contrôles sont moins
4: rigoureux.
1: C'est moins rigoureux et du coup, vous êtes pratiquement à coup sûr certain d'obtenir vos crédits.
4: Oui, parce qu'il n'y a pas de fichier, il manque un fichier en France, un fichier de crédit, il manque en France. Il devrait instaurer un crédit fichier où toutes les banques peuvent se référer pour voir l'endettement, parce qu'ils vous croient sur parole.
1: Eh oui, alors c'est vrai qu'aujourd'hui, il existe déjà un fichier, hein. Le FICP, hein, qu'on connaît assez bien à Crésus, et qui ne recense que les impayés et les crédits impayés, d'accord. Mais c'est vrai, là, vous parlez de l'autre fichier qu'on souhaite mettre en place, Crésus, c'est le fichier positif.
4: Voilà.
1: Hein.
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1: Vous êtes sur Radio Crésus pour ce nouveau Flash Info Conso avec Marilyn Wächter.
5: Bonjour.
1: De la Chambre de consommation d'Alsace et Régis Alter de Crésus. Alors aujourd'hui, la thématique est l'assurance automobile, le système du bonus-malus. Il faut savoir que, bien sûr, les personnes qui possèdent un véhicule soumis à l'obligation d'assurance paient chaque année une cotisation, une prime d'assurance, que celle-ci sera modulée en fonction de divers facteurs, notamment le coefficient de réduction-majoration, appelé familièrement bonus-malus. Marilyn, pouvez-vous nous parler de ce bonus-malus ?
5: Oui, alors, de manière simple, hein, le bonus va correspondre à une réduction de prix sur la cotisation annuelle d'assurance, hein, lorsque aucun accident n'est survenu pendant l'année d'assurance. Et au contraire, le malus, lui, va correspondre à une augmentation de cette cotisation d'assurance en cas de survenance d'un accident responsable.
1: Et qui est concerné par cette règle du bonus-malus ?
5: Alors, dans le code des assurances, on trouve une liste précise des véhicules qui sont soumis obligatoirement à ce système du bonus-malus. C'est une liste qui couvre quasiment tous les véhicules dits terrestres à moteur, donc les voitures, les motos, etc. Il y a cependant certaines exceptions, comme les véhicules de collection s'ils ont plus de 30 ans, ou alors les véhicules légers, comme les cyclomoteurs, les motos de moins de 125 cm3, ou les quadricycles à moteur.
1: Alors, pouvez-vous nous expliquer comment se calcule le bonus ?
5: Alors, le bonus va se calculer selon un système qu'on appelle coefficient de réduction-majoration, qui est fixé à 1 au départ lorsqu'une personne va s'assurer. Donc pour chaque année sans accident, l'assureur va appliquer une réduction qui est de 0,5%. Donc si on veut prendre un exemple, après un an d'assurance, le coefficient va être de 1 moins 5%, donc 0,95. Donc il faut savoir que le coefficient de réduction-majoration va toujours être arrondi d'office et arrêté à la deuxième décimale. Donc par exemple, après 2 ans d'assurance, on devrait en principe avoir un bonus-malus qui est de 0,9025, donc c'est relativement difficile à retenir et à intégrer, on va tout simplement l'arrondir à 0,90. Et de manière générale, quel que soit l'historique d'assurance d'une personne, le bonus ne peut jamais être inférieur à 0,50. Il faut quand même savoir que c'est un chiffre qu'on va atteindre au bout de 13 ans d'assurance sans déclaration de sinistre.
1: Et comment se calcule le malus ?
5: Alors, le malus va lui aussi se faire en référence au système de coefficient de réduction-majoration. Donc, chaque accident dont l'assuré va être responsable va donner lieu à une majoration qui est de 25%. Donc la majoration, elle, par contre, ne sera que de 12,5% si la personne n'est que partiellement responsable du sinistre. Alors, par exemple, pour la première année d'assurance, si on a un accident dont l'assuré est responsable, le malus va être de 1 plus 25%, donc 1,25%. Pareil, il va y avoir un arrondissement et un arrêté à la deuxième décimale. Donc, par exemple, au bout de 2 ans, on va arrondir à 1,56. Et quel que soit, là aussi, l'historique d'assurance d'une personne, le malus ne pourra jamais être supérieur à 3,50. Ça correspond quand même à 350% de la prime de référence.
1: Alors, est-ce qu'il existe des exceptions à ces règles de calcul ?
5: Oui, alors il y a 3 situations dans lesquelles les règles vont être adaptées. La première, c'est l'assuré qui possède un bonus maximal, donc de 0,50, depuis au moins 3 ans, va conserver son bonus après le premier accident responsable. Donc le malus ne sera appliqué que si un autre accident responsable survient sur une nouvelle période de 3 ans. La deuxième situation particulière, c'est lorsque l'assurance couvre un véhicule utilisé pour un usage tourné ou bien tout déplacement. Ça concerne notamment les VRP, les taxis, les médecins qui font des tournées. Dans ce cas-là, la réduction appliquée pour le bonus est de 7% et pas uniquement de 5%. Et la majoration appliquée va être de 20% et au lieu de 25%. Et la dernière règle particulière, c'est une règle dite de descente rapide. Alors c'est un système qui prévoit qu'après 2 années de consécutives sans accident, le coefficient de réduction-majoration ne pourra être supérieur à 1. Donc par exemple, un automobiliste qui avait un coefficient de 1,56, après 2 années, normalement, devrait être à 1,40. Avec cette règle de descente rapide, il passe directement à 1.
1: Et quels sont les accidents qui donnent lieu à malus ?
5: Alors, le malus, normalement, ne peut être appliqué que pour les accidents dits responsables. Donc, ça signifie que si la cause de l'accident est liée à un cas de force majeure, bon, une avalanche, une chute de pierre ou autre, ou si l'accident est entièrement imputable à un tiers ou même à la victime, normalement, aucun malus ne peut être appliqué. Ce sera la même chose d'ailleurs lorsqu'un véhicule est endommagé alors qu'il est en stationnement par un tiers non identifié. Dans ce cas-là, sa responsabilité ne peut pas être engagée, il n'y a pas non plus de malus. Alors attention, parce que lorsque vous prêtez un véhicule à une personne qui va causer un accident avec ce véhicule, c'est bien vous qui allez subir le malus, puisqu'il est attaché au contrat d'assurance et non pas au conducteur.
1: Voilà, alors quelle est la période prise en compte pour le calcul du bonus-malus ?
5: Alors, cette période, en fait, se fait en fonction des sinistres survenus ou non pendant 12 mois consécutifs qui doivent précéder de 2 mois l'échéance annuelle du contrat. Alors, concrètement, ça veut dire, par exemple, pour un contrat qui a une échéance annuelle au 1er octobre, qu'on va prendre en compte les sinistres qui sont survenus entre le 1er octobre et le 31 juillet de chaque année, puisque le 31 juillet correspond aux 2 mois avant l'échéance annuelle. Donc dans ce cas de figure, si on est responsable d'un accident au mois de juin, il sera pris en compte au niveau du calcul pour l'année en cours. Par contre, si on était responsable d'un accident dans cet exemple au mois de septembre, il serait reporté sur le calcul de l'année suivante.
1: Et y a-t-il des situations particulières de prise en compte du coefficient de réduction-majoration ?
5: Oui, effectivement, il existe 3 situations dans lesquelles le coefficient sera pris en compte de manière particulière. La première situation, c'est lorsqu'une personne change de véhicule ou achète un véhicule supplémentaire. Dans ce cas-là, à ce moment-là, la cotisation d'assurance est calculée en fonction du coefficient de réduction-majoration du premier véhicule, en fait. Évidemment, ce transfert de réduction-majoration ne sera applicable que si on conserve les mêmes conducteurs sur ces différents véhicules. Le deuxième cas particulier, c'est l'interruption ou la suspension d'un contrat d'assurance. Pour une raison X ou Y, on peut être amené à demander une suspension à son assureur. Le taux de réduction-majoration appliqué à l'échéance précédente reste acquis dans ces cas-là. Attention cependant, parce que la suspension ou l'interruption supérieure à 3 mois ne pourront pas permettre d'appliquer le moindre bonus. Par contre, les malus, eux, pourront être calculés sur cette période. La dernière situation particulière, c'est lorsqu'on change d'assureur. En principe, le coefficient de réduction-majoration reste acquis dans ce cas de figure.
1: Eh bien, merci Marilyn pour toutes ces informations précieuses, pour ce Flash Info Conso qui vous a été présenté par Crésus et la Chambre de Consommation d'Alsace. À bientôt.
5: Merci, à bientôt.
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1: Bonjour à tous et bienvenue sur Radio Crésus, la radio qui vous aide. Un nouveau flash info conso. Thématique du jour, le chèque impayé et ses conséquences. Avec nous, Marilyn Wächter, responsable du service juridique à la Chambre de consommation d'Alsace. Bonjour.
2: Bonjour.
1: Et Régis Alter, directeur adjoint de Crésus Alsace. Alors, le chèque est aujourd'hui un moyen de paiement encore largement utilisé en France, même si le paiement par carte a tendance à réduire fortement l'utilisation des formules de chèque. À Crésus, les personnes en difficulté nous expliquent devoir, par nécessité, rédiger un chèque, sans pour autant pouvoir honorer son paiement, et leur compte n'étant pas toujours suffisamment approvisionné.
2: Que faut-il comprendre par provision ?
1: Alors, lorsqu'on parle de chèque, il faudrait effectivement aussitôt y associer une autre notion, celle de provision. La provision est la somme disponible sur votre compte bancaire. Cette somme est disponible soit parce que votre compte est créditeur, il vous reste 100, 500, 1000 euros, soit parce que vous avez droit à un découvert ni autorisé de 300, 500, 1500 euros. Lorsque vous remettez un chèque à l'un de vos créanciers, un commerçant, un bailleur, votre logeur, ce créancier va le présenter pour paiement à votre banque. Et pour cela, il déposera votre chèque dans sa propre banque qui se mettra en lien avec la vôtre.
2: Et que se passe-t-il lorsque, au moment de la présentation de votre chèque, la provision sur votre compte est insuffisante ?
1: Eh bien, tout simplement, votre banque va retourner le chèque à la banque du bénéficiaire, votre créancier, qui en sera alors informé. Le rejet est soit total en cas d'absence de provision, le rejet du chèque peut être partiel si la provision existe, mais est insuffisante. Alors, une procédure va s'engager à votre encontre pour régulariser la situation et donc c'est la banque qui vous tient informé de cette procédure.
2: Dois-je payer des frais à la banque lorsqu'elle rejette un de mes chèques ?
1: Oui, alors ces frais varient selon les banques. Il faudra vérifier auprès de votre établissement la grille tarifaire. Il faut savoir que ces frais ne peuvent excéder un montant de 30 euros pour les chèques d'un montant inférieur ou égal à 50 euros et que ces frais sont de 50 euros pour les chèques d'un montant supérieur à 50 euros. Il faut savoir que ces frais vous seront facturés pour chaque chèque impayé.
2: Et qui va m'informer que mon chèque n'a pas pu être honoré ?
1: Eh bien, c'est votre banque qui prendra contact avec vous soit par courrier, par téléphone ou tout autre moyen, par exemple par fax. Elle vous demandera de provisionner votre compte sans délai, sans quoi votre chèque sera bel et bien rejeté. Et au deuxième rejet du chèque, vous serez fiché au fichier central des chèques de la Banque de France, fichier qu'on appelle le FCC. Et c'est à partir de cette inscription que vous serez en interdit bancaire.
2: Je crois que l'on parle aussi d'interdit bancaire lorsque je ne paye plus mes crédits. Est-ce que c'est exact ?
1: Alors, ce n'est pas tout à fait exact. Il y a souvent une confusion entre l'interdit bancaire, qui est l'interdiction d'émettre des chèques, et l'impossibilité de souscrire un crédit. Il faut savoir qu'il y a deux procédures qui sont différentes et bien distinctes. Ainsi, je peux continuer par exemple à souscrire des crédits alors même que je suis en interdit bancaire. L'interdit bancaire ne concerne donc que les situations de chèques impayés et il est faux de parler d'interdit bancaire en cas d'impayé de crédit.
2: Et quelles vont être les conséquences de l'interdiction bancaire ?
1: Alors, dans le cadre de la procédure, la banque vous envoie un courrier d'injonction et vous informe que vous n'avez plus le droit d'émettre des chèques et que vous devez restituer toutes les formules de chèques que vous détenez encore.
2: Et est-ce que l'interdiction ne vaut que entre ma banque et moi ? Autrement dit, est-ce que je peux utiliser des chèques d'une autre banque ?
1: Alors, surtout pas utiliser les chèques d'une autre banque. Il faut savoir que l'interdiction bancaire est générale et les autres établissements bancaires ont accès au fichier central des chèques sur lequel vos coordonnées bancaires apparaissent. Par conséquent, vous devriez aussi restituer à vos autres banques leur propre formule de chèque.
2: Et si j'émets tout de même des chèques alors que je suis interdit bancaire, est-ce que je risque quelque chose ?
1: Alors, oui, bien sûr, puisque émettre un chèque alors qu'on est en interdiction bancaire, c'est jouer avec le feu. Il faut savoir que c'est considéré comme un délit pénal et que l'on risque à la fois une amende, voire de l'emprisonnement.
2: Et combien de temps est ton fichier interdit bancaire ?
1: Alors, la durée maximale de l'interdiction est de 5 années. 5 années à ne pouvoir utiliser de chèque. Mais il faut savoir qu'aujourd'hui, avec le développement des autres moyens de paiement, je dirais que cette interdiction réduit, et je dirais que sa portée est réduite et elle est moins contraignante. Et par ailleurs, cette interdiction peut être levée sans frais supplémentaires à condition de régulariser votre situation, c'est-à-dire provisionner votre compte pour procéder au paiement du chèque.
2: Merci pour ces informations utiles et précises. Et à bientôt pour un autre Flash Info Conso.
1: Merci.
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2: Je suis donc enseignant-chercheur en génétique moléculaire. Alors la génétique moléculaire, comme son nom l'indique, c'est l'étude au niveau moléculaire du fonctionnement des gènes. Et c'est une discipline de la biologie qui nécessite, comme toutes les disciplines scientifiques, d'utiliser un certain nombre d'outils, parmi lesquels il y a la technologie OGM, qui est avant tout un outil au service des chercheurs, avant d'avoir été décliné dans différents domaines d'utilisation et d'application. Donc j'enseigne cette discipline à l'Université Paris Sud, et je fais aussi, comme tout enseignant-chercheur et comme le nom l'indique également, de la recherche. Et à ce titre, donc, j'anime un groupe de recherche à l'Institut de génétique et microbiologie, qui est un institut mixte CNRS-Université, qui se situe sur le Centre scientifique d'Orsay. On fait des OGM en laboratoire depuis 1975-76. Ça repose en fait cette technologie sur tout un tas d'outils dont le chercheur a pu se doter en 25 ans. Entre 1950 et 1975, il y a eu tout un tas de découvertes depuis la structure de la molécule support de l'hérédité qu'on appelle l'ADN, qui est le constituant chimique des chromosomes. Eh bien, ça c'était en 1953, et dans les 25 ans qui ont suivi, il y a eu tout un tas de découvertes qui ont doté le chercheur de tout un tas d'outils qui lui ont permis de manipuler le vivant, c'est-à-dire d'intervenir au niveau des chromosomes, au niveau des gènes des organismes. Donc ça remonte donc à cette époque-là, et ça a été ce qu'on appelait le boom de la biologie moléculaire. Alors le terme d'ailleurs de biologie moléculaire est extrêmement mal adapté, parce que biologie moléculaire, ça veut dire, mot à mot, faire de la biologie à l'échelle moléculaire. Mais ça ne présume pas des molécules sur lesquelles on travaille. Or, le terme biologie moléculaire a été spécialement réservé à ces chercheurs qui travaillaient à l'échelle moléculaire sur l'ADN et pas sur autre chose. Quelqu'un qui travaillait sur d'autres molécules du vivant que les chromosomes n'était pas qualifié de biologiste moléculaire. Alors, si je dis tout ça, c'est parce que ça a son importance, c'est pas seulement un détail de sémantique, c'est que derrière, ça traduit tout un effet de mode. Et tout un effet de mode qui est lié au fait qu'un concept qui est totalement obsolète, mais qui reste malgré tout d'actualité, qui serait que les organismes seraient à l'image de leurs chromosomes, et que par conséquent, les chromosomes, ce serait le chef d'orchestre du vivant. Et que si on est capable d'agir sur les chromosomes, on est capable d'agir sur la partition du chef d'orchestre, et donc de changer la musique. Autrement dit, ces outils dont le chercheur s'est doté entre 1950 et 1975 lui ont permis de, soi-disant, changer la musique, changer la partition, et donc de maîtriser le vivant, de modifier le vivant. En fait, on n'en maîtrise rien du tout, mais c'est toujours resté dans l'esprit encore aujourd'hui, c'est-à-dire qu'à partir du moment où on travaille sur les chromosomes, eh bien, on travaille sur les molécules nobles du vivant et on est capable de maîtriser le vivant. Et ça a des conséquences extrêmement importantes, puisqu'il suffit par exemple de modifier un morceau de chromosome pour avoir le droit de breveter non seulement le chromosome modifié, qui déjà en soi c'est très critique, on peut en discuter, mais du coup on modifie l'organisme entier, c'est-à-dire que l'organisme entier devient propriété de celui qui en a modifié un petit bout de son patrimoine génétique. Vous voyez, donc derrière tout ça, ça remonte donc à plus de 30 ans. Et donc c'est pas récent, mais le premier domaine d'utilisation de cette technologie OGM, ça a été d'abord le domaine de ce qu'on appelle la recherche fondamentale, c'est-à-dire une recherche qui a pour but de comprendre comment ça marche, hein, indépendamment de toute application. Et aujourd'hui encore, quand on fait de la recherche fondamentale en biologie, même si c'est une discipline en voie de disparition, eh bien dans la discipline de la génétique moléculaire, il n'y a pas une semaine qui s'écoule sans qu'on fabrique ou qu'on utilise un OGM.

Le premier OGM qui a été fait en termes agricoles, puisqu'aujourd'hui, quand on parle des OGM, on pense aux OGM agricoles, et c'est depuis d'ailleurs que les OGM ont été introduits dans l'agriculture, c'est-à-dire depuis le début des années 90 que l'on en parle, et j'aurai peut-être l'occasion d'y revenir, mais ça s'explique très bien, c'est parce qu'à partir du moment où on met ça dans les champs et dans les assiettes, eh bien ça concerne tout un chacun, hein, puisque tout ce qui va dans les champs, en termes de plantes agricoles, ça finit dans les assiettes, soit directement, soit indirectement par l'intermédiaire des animaux qui ont mangé ces plantes, et donc ça concerne tout un chacun, parce que nous sommes tous des consommateurs et nous sommes tous propriétaires de l'environnement. Donc, les OGM, ça existait bien avant, et au tout départ, lorsque la technologie OGM a été, utilisée vraiment à sa naissance, dans le domaine de la recherche fondamentale, c'était pas plus américain qu'européen. Je veux dire, c'était un consortium. La technologie OGM repose sur tout un tas d'outils, je l'ai dit, qui ont été découverts sur une échelle de 25 ans. Et c'est pas un même laboratoire dans le monde qui a découvert tous les outils. Ça s'est fait. Il y a eu des laboratoires européens, il y a eu des laboratoires américains, il y a eu des laboratoires australiens. Donc c'est en fait un consortium de laboratoires dans le monde scientifique mondial, hein, à l'échelle du monde entier, qui, peut-être les labos américains y ont peut-être un peu plus contribué en termes de nombre, ou les labos européens par rapport à d'autres labos d'autres continents, mais c'est pas spécifique aux Américains, c'est vraiment un outil. Vous savez, dans le monde de la recherche, il est bien loin le temps où une personne seule dans son laboratoire faisait la découverte du siècle, hein. Aujourd'hui, c'est un petit peu comparable à un match de foot, hein. On se souvient que du mec qui marque le but, mais pour que le ballon arrive dans l'avant-centre qui pousse la balle dans le fond des filets, il y a eu tout un tas de joueurs qui l'ont amené devant les filets. Bon, ben, c'est un petit peu ça aujourd'hui la recherche, c'est-à-dire qu'on se souvient souvent que de l'étape finale, mais c'est le résultat de toute une osmose à l'intérieur du monde entier. Donc on peut pas dire que c'est plus les Américains que les Européens, hein. Mais les outils en tant que tels, ça a été des laboratoires américains, des laboratoires européens, etc. Les outils qui ont permis de fabriquer ces fameux OGM. Alors ensuite, dans les déclinaisons, évidemment, c'est un laboratoire australien qui va faire le premier organisme génétiquement modifié dans tel domaine, après un laboratoire américain dans un autre. Après, c'est du coup par coup, effectivement, en termes d'application. Et notamment Monsanto avec des plantes, on y reviendra. Mais sinon, la technologie en tant que telle, elle a une paternité qui est cosmopolite.

0: quand on fait de la recherche fondamentale en génétique moléculaire, vraiment, il n'y a pas une semaine qui s'écoule sans qu'on utilise ou qu'on fasse un OGM. Alors, ça sert à quoi en recherche fondamentale? Ben, c'est un outil parmi d'autres, comme tous les outils. La technologie OGM a ses avantages, ses limites. Hein. Elle n'a pas d'intérêt si elle est utilisée toute seule. C'est comme une clé de 10, c'est indispensable une clé de 10, mais si elle est, vous n'avez qu'une clé de 10 dans votre boîte à outils, vous n'allez pas faire grand-chose. Ben, c'est pareil, la technologie OGM est intéressante, utilisée en complémentarité d'autres outils. Alors, la recherche fondamentale, ça a pour but de comprendre comment ça marche, indépendamment de toute application. Et donc, en biologie, comprendre comment ça marche, eh bien, c'est décortiquer les processus biologiques qui ont lieu dans les cellules qui constituent les organismes vivants. Les cellules sont en quelque sorte des usines, hein, dans lesquelles il y a des tas de chaînes de montage et de démontage, d'accord ? Sur ces chaînes de montage et de démontage travaillent en quelque sorte des ouvriers qu'on peut assimiler aux protéines. Hein. Les protéines sont vraiment en quelque sorte les ouvriers qui bossent dans nos cellules. Et le secret de fabrication des protéines est contenu dans les gènes. Et les gènes sont des portions de chromosomes donc, qui constituent le patrimoine génétique. Et donc, lorsque l'on veut décortiquer les processus biologiques, eh bien, il nous faut identifier les chaînes de montage et de démontage dans les usines. Et pour les identifier, pour les décortiquer, il faut remonter en quelque sorte aux ouvriers qui travaillent sur ces chaînes, et comme, c'est-à-dire aux protéines. Et comme le secret de fabrication des protéines est contenu dans les gènes, il nous faut identifier les gènes. Alors, on a différentes méthodes, différents outils, parmi lesquels la technologie OGM, parce que le fait de mettre un gène, par exemple, dans un organisme étranger, permet d'avoir des indices sur la fonction du gène, en fonction de ce que ça procure comme avantage ou comme désavantage à l'organisme qui le reçoit. On est parfois également amené à inactiver un gène pour voir les conséquences que ça a. C'est une approche classique en science. Pour décortiquer un système, on le perturbe et on voit les conséquences de la perturbation. Un petit peu comme dans un moteur de voiture, vous ne savez pas à quoi servent les bougies, vous les cassez, la voiture ne démarre plus. Vous dites, ah ben les bougies, c'est nécessaire à l'allumage. Et bien avec un gène, on a un peu la même démarche. Or, le fait d'inactiver un gène dans un organisme pour voir les conséquences sur l'organisme, c'est déjà faire un OGM. Dans ce cas-là, il n'est pas transgénique parce qu'on n'a pas mis un gène étranger dedans.
1: Un OGM, c'est un organisme génétiquement modifié. Si on prend l'exemple d'un maïs, c'est effectivement un maïs qui serait modifié génétiquement et qui serait donc chimiquement pas naturel.
2: Ça veut dire que, selon moi, on a touché aux cellules du produit, quoi. Tout ce que je sais, c'est que c'est très débattu en ce moment et qu'il n'y a pas une seule version. Il y a ceux qui sont pour et ceux qui sont contre et qui disent oui, c'est dangereux, d'autres non.
3: Donc c'est en fait des légumes ou des fruits ou des organismes de manière générale dont on a modifié finalement la composition pour accroître les performances ou la taille ou les bénéfices finalement pour le consommateur.
0: Un OGM, c'est un organisme donc génétiquement modifié, c'est un organisme vivant. Donc vivant, on pense à animal, mais ça peut être un végétal, ça peut être un microbe, dont on a modifié ses caractéristiques génétiques de façon non naturelle, c'est-à-dire par intervention de la main de l'homme, soit par suppression, par remplacement ou par addition d'un gène. Donc si c'est addition d'un gène, à ce moment-là, le gène étranger qu'on a additionné s'appelle un transgène et l'organisme résultant s'appelle un organisme transgénique, qui est donc un OGM. Mais vous pouvez faire un OGM qui n'est pas transgénique, simplement en inactivant un gène. Donc là, vous avez modifié les caractéristiques génétiques de l'organisme par suppression d'un gène sans pour autant avoir mis un gène étranger dedans. Donc un organisme génétiquement modifié n'est pas forcément transgénique, mais un organisme transgénique est forcément un organisme génétiquement modifié. Et donc en recherche fondamentale, pour comprendre la fonction d'un gène qu'on a identifié mais dont on ne sait pas à quoi il sert dans nos usines cellulaires, eh bien une des méthodes, c'est le coup de marteau sur la bougie, c'est-à-dire qu'on inactive le gène et on regarde quelles sont les conséquences sur l'organisme. Et le fait d'inactiver un gène, eh bien c'est faire un OGM. Donc, milieu des années 70, recherche fondamentale, et c'est toujours vrai aujourd'hui. Hein, et depuis le début des années 80, ça a commencé à se décliner dans un premier domaine d'application qui a été le médical et le pharmaceutique. Alors, il y a énormément de facettes d'utilisation des OGM dans le monde médical et pharmaceutique. En recherche médicale, classiquement, on utilise beaucoup d'animaux transgéniques ou génétiquement modifiés, pas forcément transgéniques, mais de manière générale génétiquement modifiés, en laboratoire, qui nous servent en quelque sorte de modèles pour étudier des maladies humaines, le sida, l'artérosclérose, la mucoviscidose, etc. Et puis, donc ça, c'est un domaine d'application, de recherche, enfin bon, mais appliqué au domaine médical. Et puis, un autre exemple qui nous concerne vraiment dans la vie de tous les jours, c'est la production de protéines médicaments. Les protéines, elles ont tout un rôle dans la nature, hein, je l'ai dit, ce sont un petit peu, quelque sorte, les ouvriers des usines cellulaires, qu'elles soient végétales, animales, microbiennes, mais parfois on peut les détourner de leur rôle naturel ou les exploiter pour en faire un médicament, c'est-à-dire pour soulager ou soigner un enfant, un adulte ou un animal, c'est beaucoup utilisé en clinique vétérinaire. Et lorsqu'on veut faire d'une protéine, un médicament, ben, il faut la produire en grosse quantité, puisque c'est qu'en général ça concerne un certain nombre de patients. Et pour la produire en grosse quantité, ben, une protéine, c'est pas facile, parce que c'est une très grosse molécule. Son secret de fabrication est contenu dans un gène, et on ne peut pas la synthétiser chimiquement in vitro. Hein. Donc il y a deux solutions. Soit on va la chercher à la source chez l'organisme qui la fabrique naturellement, que ce soit un animal, un végétal ou un microbe, soit on utilise la technologie OGM pour la fabriquer.

0: Ça consiste en quoi? Je vais prendre un exemple concret. L'insuline, par exemple, pour soigner les diabétiques, c'est la première protéine médicament qui a été faite comme ça. L'insuline est une hormone, et là, beaucoup d'hormones sont des protéines, c'est le cas de l'insuline, qui est fabriquée par le pancréas. Cette hormone est sécrétée, enfin, elle passe dans le sang, et elle permet de réguler le taux de sucre dans le sang. Et le sucre nous est apporté par l'alimentation, comme beaucoup d'autres choses, mais le sucre ne passe pas spontanément du sang dans les cellules, il lui faut une aide hormonale qui est assurée par l'insuline. Or, il y a des patients qui ne fabriquent pas assez d'insuline ou qui fabriquent une insuline anormale. Ils ont alors un taux de sucre dans le sang qui est anormalement élevé, pendant des temps beaucoup trop longs, avec les conséquences que l'on sait qu'il y a le diabète insulino-dépendant. Et pendant très longtemps, on les a soignés avec de l'insuline de porc. On allait chercher chez le porc, parce que l'insuline de porc ressemble comme deux gouttes d'eau à l'insuline humaine, et qu'il y a très peu de maladies transmises du porc à l'homme. Mais le nombre de diabétiques augmentant dans les sociétés occidentales, eh bien, ça causait un problème d'approvisionnement. Il fallait zigouiller un très grand nombre de porcs pour satisfaire la demande, c'était pas simple. Et puis, en plus, il y a quand même une petite différence chimique entre l'insuline de porc et l'insuline humaine qui a fait qu'un certain nombre de patients qui s'injectaient de l'insuline de porc tous les jours, voire trois fois par jour, finissaient par développer une intolérance à l'insuline de porc. Et une solution, c'est la technologie OGM, c'est-à-dire qu'on a pris le gène humain de l'insuline, le gène humain qui détient le secret de fabrication de l'insuline humaine, qui est donc une protéine, je le répète. On a mis ce gène dans des bactéries, qui sont des bactéries qui vivent normalement dans notre intestin, mais donc qui sont très faciles à récupérer, puisqu'il y en a plein dans les selles. Et on en a plein les laboratoires, à moins 80 degrés de ces bactéries, c'est vraiment la mascotte du biologiste, du généticien moléculaire. Et on a mis le gène humain de l'insuline dans ces bactéries qu'on est capable de multiplier, d'entretenir à grande échelle dans des fermenteurs de 600 litres, très grande échelle. Et ces bactéries qui ont pris le gène humain, qui ont reçu le gène humain, le prennent à leur propre compte, le décode, parce que le langage génétique est universel dans tout le monde du vivant, de la bactérie à l'éléphant, en passant par les humains, les autres animaux, les plantes, etc. Donc la bactérie comprend le gène humain, capable de le décoder, de le décrypter, et donc de fabriquer la protéine correspondante, c'est-à-dire l'insuline. Et donc ces bactéries, qui sont multipliées à très grande échelle dans les fermenteurs, deviennent de véritables usines à médicaments, d'usines à insuline. Et on va à ce moment-là pouvoir récupérer, parce qu'elles se multiplient toutes les demi-heures lorsqu'on les met dans des conditions idéales, 37 degrés, qui est la température de notre intestin, donc température où elles vivent normalement et qui leur convient parfaitement. On leur donne à manger tout ce qu'il faut, du sucre, de l'azote, des vitamines, et donc dans ce cas-là, elles se prolifèrent, et vous avez les bactéries se multiplient toutes les demi-heures. Donc si vous avez 1000 bactéries à un instant T, vous avez 2000 bactéries une demi-heure après, puis 4000, puis 8000, et puis 1 million, puis 2 millions, puis 4 millions. Et donc très vite, au bout de quelques jours, dans les énormes fermenteurs, vous récupérez des dizaines de kilos de bactéries qui toutes, parce qu'elles se sont multipliées à partir de celles de départ qui avaient le gène humain de l'insuline, le gène humain de l'insuline, et toutes vont donc fabriquer de l'insuline. Et donc vous avez une tripotée de bactéries qui fabriquent de l'insuline, vous les récupérez, vous les éclatez, vous extrayez l'insuline, vous la purifiez, vous la conditionnez sous forme de médicaments et vous la distribuez via la pharmacie et via l'ordonnance à des patients qui souffrent de diabète, donc insulino-dépendants. Et donc, tous les diabétiques qui vont chercher leur insuline à la pharmacie, depuis 1982, elle est faite comme ça.
1: L'intestin. Le vaccin de l'hépatite B, il a été fait dans des levures de boulanger, qu'on est capable de multiplier très facilement comme des bactéries en fermenteur, en laboratoire. L'EPO, par exemple, pour soigner les insuffisants rénaux, pour doper les athlètes, l'EPO, elle est fabriquée dans des cellules d'ovaires de hamster chinois, qu'on utilise beaucoup dans les laboratoires pour ce genre de choses. D'autres protéines sont faites dans les cellules d'insectes. D'autres encore sont fabriquées dans les cellules de plantes. En fermenteur, des cellules de racines de tabac ou de maïs. Donc quand on nous fait croire aujourd'hui qu'on a besoin pour produire des protéines médicaments de le faire dans un maïs en plein champ, on nous roule dans la farine. Ça fait 25 ans qu'on fait des protéines médicaments par technologie OGM et on n'a jamais eu besoin d'aller mettre la pharmacie en plein champ.
0: Alors, ce n'est pas que l'insuline, ça a été le premier médicament fait comme ça, mais aujourd'hui, c'est environ 15% de la pharmacopée. C'est-à-dire un médicament sur 6 qui a une barre rouge. Quand je dis pharmacopée, je pense aux médicaments qui nécessitent une prescription médicale. Un médicament sur 6 de ces médicaments donc, qui nécessitent une prescription, eh bien, c'est une protéine que l'on appelle recombinante, c'est-à-dire des protéines fabriquées par technologie OGM dans des cellules qui ne sont pas les siennes, quoi. Et voilà, alors c'est le cas de l'hormone de croissance, c'est le cas de l'EPO pour soigner les, pas seulement pour doper les athlètes, mais pour soigner également les insuffisants rénaux, les personnes qui souffrent d'anémie sévère. C'est le cas des interleukines pour soigner le cancer. C'est le cas d'anticorps monoclonaux, de toute une tripotée de vaccins, et notamment des vaccins animaux également. Donc voilà, il y a énormément de protéines qui sont faites comme ça. Alors, c'est un outil intéressant, là aussi. Dans le cas de l'insuline, ça s'est bien passé. On a 25 ans de recul et ça s'est bien passé. Il n'y a pas eu de grave problème répertorié. Alors, quand je dis qu'on a 25 ans de recul, je dis ça non seulement parce qu'il s'est écoulé 25 ans depuis 1982. C'est parce qu'il ne suffit pas qu'il s'écoule du temps pour dire qu'on a du recul.

0: si facilement parce qu'il y a des enjeux financiers énormes, parce que il y a également des pressions, des lobbies, etc. Mais en toute rigueur, on doit être capable de pouvoir faire la corrélation de cause à effet et de dire stop, on arrête ce médicament, quelle que soit la cause du problème, mais on sait qu'il y a une corrélation, qu'il y a quelque chose qui ne va pas. Dans le cas de l'insuline, on n'a pas eu de problème, ça s'est bien passé. Il y a d'autres médicaments qui ont été fabriqués par la technologie OGM pour lesquels il y a eu des problèmes, notamment un vaccin pour l'hépatite B qui a été fabriqué non pas dans des bactéries mais dans les levures de boulanger, parce que ça ne se fait pas toujours dans des bactéries. Hein. Parfois on utilise des cellules de levure de boulanger qu'on est capable, comme les bactéries, de multiplier très facilement à grande échelle dans les fermenteurs. Parfois on utilise des cellules d'ovaires de hamster chinois, dans lesquelles sont faites l'EPO par exemple, hein, elle est faite dans des cellules d'ovaires de hamster chinois. Vous avez des cellules d'insectes également qui sont utilisées, des cellules de plantes. On peut faire dans des cellules de plantes, des cellules de racines de tabac ou de maïs, dans des fermenteurs. Hein. Alors je disais que le vaccin de l'hépatite B, il a été produit dans la levure de boulanger. Ça s'est pas bien passé parce qu'il y a eu des cas de sclérose en plaques. On ne sait pas si c'est dû à la technologie OGM, c'est-à-dire à la manière dont on a obtenu ce médicament, ou à autre chose, aux adjuvants qu'on a rajoutés, etc. Toujours est-il qu'il y a un doute et donc qu'on devrait pouvoir retirer ce médicament du marché, puisqu'il s'agit d'un marché. Je dis on devrait pouvoir parce que ça n'a pas été fait encore, parce que là encore, il y a des pressions commerciales énormes. Alors, la cause n'est pas tranchée, mais je dirais que peu importe la cause, il y a un doute sérieux. Il y a eu des cas de sclérose en plaques et le dénominateur commun entre ces cas de sclérose en plaques, c'est la consommation de ce médicament. Quelle qu'en soit la cause, que ce soit la manière dont il a été obtenu, c'est-à-dire la technologie OGM en l'occurrence, ou que ce soit les adjuvants, une autre hypothèse, vous savez, les adjuvants, c'est tout cet enrobage que l'on met autour du médicament, autour du principe actif, pour faire en sorte qu'il soit assimilable par l'organisme, pour faire en sorte qu'il soit attrayant pour un enfant, par exemple, dans une couleur chatoyante, bon, des choses comme ça. Mais ces adjuvants, parfois, ne sont pas neutres. Hein. Bien souvent, ils ne sont pas neutres. Et notamment, apparemment, il y aurait eu parmi les adjuvants du vaccin de l'hépatite B des particules d'aluminium et qui pourraient être responsables des effets observés. Mais peu importe que ce soit à cause des adjuvants ou que ce soit à cause de la technologie qui a permis d'obtenir ce médicament, ça se résout après, c'est un problème de scientifique après. Mais au départ, on devrait dire, bon, ben, y a un doute, il y a une corrélation de cause à effet entre l'apparition d'un grave problème et la consommation. Bon, stop, on retire ce médicament, on va réfléchir après quelle en est la cause pour voir si on peut faire mieux et comment corriger le problème. Mais aujourd'hui, on est en train de débattre en disant, non, mais c'était pas la technologie OGM, mais il n'est pas là le problème. Ce que je veux dire, c'est que l'intérêt d'un médicament, si je puis me permettre de m'exprimer ainsi, c'est qu'il y a un suivi parce qu'il y a une ordonnance et que c'est évalué au cas par cas. C'est pas parce qu'avec l'insuline, ça s'est bien passé qu'on va faire un autre médicament par technologie OGM et qu'on va dire ben parce que l'insuline ça s'est bien passé, c'est pas la peine de s'embêter à refaire une évaluation avec celui-là. Non, évidemment tout médicament est considéré comme un nouveau départ et il est réévalué de manière très rigoureuse sur des cellules en culture, puis sur des animaux, puis sur des humains, c'est ce qu'on appelle les tests cliniques, et enfin il y a un suivi avec l'ordonnance. Quand on nous dit par exemple que pour produire une protéine médicament il faut le faire dans du maïs en plein champ, comme veut le faire la société Meristem Therapeutics en Auvergne, filiale de l'Imagrin, pour produire une enzyme de chien destinée à soulager les enfants atteints de mucoviscidose, une enzyme qui digère les lipides, s'appelle une lipase, et qui est fabriquée normalement par le chien, et que là on produit dans le maïs. Quand on nous fait croire qu'on n'a pas d'autre solution que de la produire dans du maïs en plein champ, mais on se fout de nous, ça fait 25 ans qu'on produit des protéines d'intérêt pharmaceutique par technologie OGM, sans avoir à mettre la pharmacie en plein champ, en laboratoire. Et parfois, effectivement, la plante, les cellules de plantes sont plus intéressantes que des cellules de bactéries ou de levures ou d'ovaires de hamster. C'est du cas par cas. Et si la cellule de plante s'avère être le meilleur système pour faire telle protéine, protéine spécifique, qui peut être la lipase gastrique par exemple, pour soulager les enfants atteints de mucoviscidose, eh bien on peut le faire dans des cellules de plantes, mais sans avoir besoin de le faire dans des plantes en plein champ. On peut le faire dans des cultures de cellules de plantes. Donc on va bénéficier de l'avantage que représente le système plante sans avoir besoin de mettre ça en plein champ, mais en espace confiné, dans les fermenteurs. Il y a déjà aujourd'hui dans le monde plus de 25 protéines d'intérêt pharmaceutique qui sont produites dans des cellules de plantes en fermenteurs pour différents niveaux d'essais cliniques aujourd'hui. Donc il y a nullement besoin de faire ça dans les plantes en plein champ, et donc il y a toute une tripotée de protéines faites comme ça. Voilà, donc point. Il y a donc moi dans le cadre de l'insuline, c'est ce que ça n'engage que moi, ce que j'aurais tendance à appeler un organisme génial et merveilleux, parce qu'effectivement ça s'est bien passé, mais encore c'est du cas par cas, il ne faut pas généraliser.
1: Un jour je débattais avec M. Oudbin de l'INRA de Jouy-en-Josas, qui se présente toujours comme quelqu'un qui n'a rien à vendre.

0: suis ni pour ni contre. Coluche aurait ajouté bien au contraire. Hein. Je suis ni pour ni contre, moi je suis le scientifique qui explique, donc forcément ses arguments valent plus cher que les miens. Sauf que ce mec, en réalité, c'est un véritable VRP des OGM, et c'est très pénible des gens qui n'assument pas leur position et qui se réfugient derrière une neutralité de la science qui n'existe pas.
1: Et il y a souvent un amalgame qui est fait. Un jour, je débattais sur France 5 avec Yves Calvi, et mon contradicteur, un collègue scientifique, dit à un moment donné, vous savez, les gens s'inquiètent des problèmes de santé qu'il pourrait y avoir avec les OGM, etc., les OGM agricoles, mais ce qu'ils ne savent pas, c'est qu'ils vont en chercher à la pharmacie depuis le début des années 80, ça n'aura jamais rien fait. C'est un énorme mensonge, parce que ce que vont chercher les patients à la pharmacie n'est pas l'OGM, c'est la protéine fabriquée par l'OGM. Ça ne veut pas dire que c'est sans risque, mais c'est au moins évalué de manière très stricte, rigoureuse, au cas par cas. Et ce n'est pas la même chose de manger une protéine fabriquée par OGM que de manger l'OGM lui-même ou des produits dérivés de cet OGM. Donc c'est un amalgame fallacieux qui est fait. Et c'est pour ça qu'on a besoin de donner un minimum d'éléments techniques pour éviter ces amalgames. Et pour dire, attention, il y a l'OGM utilisé comme outil qui n'est qu'un intermédiaire dans un protocole, et ce que va aller chercher le patient à la pharmacie, c'est le produit de ce protocole et non pas l'OGM lui-même, tout comme l'OGM qu'on utilise en recherche fondamentale. C'est une éprouvette biologique au service du chercheur, mais ce n'est pas une fin en soi. L'OGM n'est qu'un outil, n'est qu'un intermédiaire. On ne fait pas de l'OGM pour faire de l'OGM. C'est un outil. Alors que ce que l'on fait en plein champ avec les OGM agricoles, là, ce n'est plus un intermédiaire, c'est un organisme à part entière. Un maïs OGM, il a exactement le même devenir qu'un maïs conventionnel. Il est semé, il est cultivé, il est récolté comme un maïs conventionnel, il est mangé par les hommes ou par les animaux comme un maïs conventionnel. Donc ça, forcément, c'est plus un outil, c'est plus un moyen pour arriver à une fin, c'est une fin en soi et ça va poser des questions nouvelles.

0: À partir du moment où on peut mettre un gène d'un organisme A dans un organisme B, tout est possible dans tout, et on peut imaginer toutes les applications que l'on veut. Alors, qui a eu l'idée? Au départ, ce sont des firmes semencières qui ont eu l'idée. Hein, qui ont eu l'idée, de mettre des gènes dans des plantes pour leur conférer une aptitude à lutter contre un insecte. Alors, les firmes en question, je ne sais plus quelles étaient exactement. Okay. Toujours est-il qu'elles ont vite été absorbées par Monsanto. Monsanto était au départ une entreprise qui était en fait une entreprise chimique, hein, qui faisait des produits chimiques, notamment le fameux agent orange défoliant utilisé par la guerre du Vietnam, dont on voit encore les dégâts catastrophiques aujourd'hui.
1: Monsanto, donc déjà, historiquement, c'est une société qui a été créée, une société chimique qui a été créée en 1901, donc c'est pas une société récente, et qui avait mis notamment en place tout ce qui sont les PCB, donc qui servent notamment à l'isolation électrique. Ensuite, il y avait aussi l'agent orange. Donc au niveau des PCB, c'est intéressant de revenir dessus, puisqu'il y a eu beaucoup de scandales autour de ça, beaucoup de contamination, beaucoup de condamnations aussi de la firme Monsanto, donc il y a déjà un passé assez lourd au niveau de ces produits. Et dans les années donc 73, 70, 80, et surtout en 90, donc ont été développés ce qu'on appelle les organismes génétiquement modifiés, dont Monsanto représente 90% de la production actuelle.
0: Et il se trouve que Monsanto produisait également des pesticides, des herbicides pour tuer les mauvaises herbes, ce qu'on appelle les mauvaises herbes, notamment le fameux Roundup, hein, l'herbicide le plus largement utilisé dans le monde, qui est un herbicide qui tue toutes les plantes. Et il se trouve qu'il y a une firme semencière qui a eu l'idée de faire des plantes qui sont capables de tolérer un herbicide, c'est-à-dire de pouvoir l'absorber sans mourir. Et donc Monsanto arrivait au terme de des 20 années de brevets sur le Roundup. Et du coup, Monsanto perdait le monopole de ce produit, de ce principe actif, enfin dont le principe actif est le glyphosate hein, dans le Roundup. Et le moyen pour Monsanto de garder les bénéfices sur cet herbicide, ça a été de dire « il faut qu'on achète le brevet des plantes qui tolèrent l'herbicide ». Donc notamment le Roundup. Comme ça, on va, en même temps qu'on va vendre la plante, on va continuer à garder un monopole sur le Roundup parce qu'on aura le monopole sur la plante qui tolère le Roundup. Et donc, en même temps qu'on vendra la plante, on vendra le Roundup. Et ils ont fait mieux. Ils ont, plutôt que d'acheter le brevet à la firme semencière qui voulait mettre au point ces plantes, ils ont carrément englouti la firme en question. Et Monsanto est devenue une firme semencière et qui, en très peu de temps, a eu 80% des brevets sur les plantes. Parce que qui dit OGM dit brevet. À partir du moment où vous bidouillez un gène dans une plante, c'est toute la plante qui vous appartient. Je reviens à mon point de départ de tout à l'heure. Hein, le gène molécule noble, soi-disant, molécule chef d'orchestre. Et donc, du coup, si on modifie la partition du chef d'orchestre, c'est toute la musique qui nous appartient. Donc, on modifie le gène dans un organisme. Et du coup, c'est tout l'organisme qui vous appartient.
2: Aujourd'hui, on s'offre une balade dans un potager. Monsanto est une société américaine, leader mondial des semences, potagères, des herbicides, des défoliants, du lobbying et des actions en justice. Employant plus de 17 000 personnes et autant d'avocats, pour un chiffre d'affaires de plus de 7 milliards d'euros en 2006. Monsanto est leader dans la production de maïs, de soja, coton et colza. Bref, plein de trucs super bons pour la santé et en plus les leurs, ils sont super résistants. Sur le plan financier, Monsanto, c'est une valeur sûre. À la vitesse où vont leurs acquisitions et les budgets consacrés à la recherche, nul doute que l'action va encore progresser. Mais le plus cool chez Monsanto, c'est son histoire, avec des trouvailles exceptionnelles pour l'humanité tout entière.
0: Les principales plantes OGM qui ont été faites hein, sont donc des plantes qui tolèrent des herbicides, comme ce qu'on appelle les plantes au Roundup, hein, et qui sont des plantes qu'on a donc génétiquement modifiées pour devenir insensibles au Roundup. Le Roundup, normalement, il tue toutes les plantes. Une plante qui est génétiquement modifiée pour tolérer le Roundup va pénétrer dans la plante, mais au lieu de la faire mourir, la plante va supporter la présence du Roundup, du glyphosate, son principe actif, et du coup ne va plus mourir, donc va pouvoir absorber le Roundup. Et donc, l'accumuler, disons l'absorber, ça elle pouvait déjà le faire, mais elle ne va plus mourir, donc elle va pouvoir l'accumuler au cours de sa vie. Bon, l'intérêt, c'est que vous prenez du Roundup, vous voulez vous débarrasser des mauvaises herbes dans un champ de culture. D'accord. Si vous le pulvérisez sur l'ensemble du champ, vous allez tuer les mauvaises herbes, vous allez tuer votre plante d'intérêt aussi. Si vous faites des plantes qui sont tolérantes au Roundup, vous pouvez pulvériser sur le champ sans prendre aucune précaution, puisque les mauvaises herbes vont mourir, mais la plante d'intérêt, elle va absorber le Roundup comme les autres, comme les mauvaises herbes, sauf qu'elle ne va pas mourir. Donc, mais du coup, elle peut accumuler le Roundup et ça cause des problèmes sanitaires sur lesquels on pourra revenir. Mais Monsanto, du coup, ça devenait très intéressant pour lui, puisque du coup, il vendait la plante tolérante au Roundup, et les personnes qui s'engagent, les agriculteurs qui achètent ces plantes tolérantes au Roundup, ces plantes génétiquement modifiées, non seulement s'engagent à racheter les semences tous les ans auprès du semencier puisqu'elles sont brevetées, donc ils n'ont pas le droit de récolter une partie, de garder une partie de leur récolte pour faire les cultures l'année suivante, ce qui se pratique chez un certain nombre d'agriculteurs, ce qui se pratiquait systématiquement autrefois. Hein. Et non seulement ça, mais un agriculteur qui achète des plantes génétiquement modifiées tolérantes au Roundup signe un contrat auprès de Monsanto dans lequel il s'engage à acheter le Roundup de Monsanto et pas le Roundup générique. Autrement dit, alors que les 20 années de brevets sont écoulées, Monsanto, à travers les plantes tolérantes au Roundup, continue à garder le monopole sur le Roundup.
2: On va la faire courte. À la base, Monsanto est une société de produits chimiques. C'est Monsanto qui a géré The Manhattan Project. Vous savez, le projet de développement de la première bombe nucléaire. Juste après, ils se lancent dans la production d'herbicides et d'insecticides. Produits qui ont fait leur preuve pendant la guerre du Vietnam avec l'agent orange hautement cancérigène. Mais il y a aussi les best-sellers, les hormones de croissance et les OGM. C'est quand même un super CV pour un agriculteur.
3: J'aurais pris chapeau, mais... Chapeau.
2: Voilà, vous l'avez compris. Chez Morning Glory, comme on fait jamais rien comme tout le monde, on aime Monsanto. Ils ont quand même fait des trucs super, comme sponsoriser de nombreuses attractions à Disneyland, vendu leur première société à une jeune start-up nommée Coca-Cola, produit des tomates bleues et des épis de maïs de 3 mètres. En voilà des avancées pour les futures générations.
0: Le but, il est là. Quand on nous fait croire que c'est pour vendre moins de pesticides, évidemment, c'est totalement le contraire, puisque vous comprenez bien que quand vous avez des cultures qui sont tolérantes au Roundup, eh bien, l'agriculteur n'a plus besoin de prendre de précautions quand il pulvérise le Roundup, et ce qui, comme ce sont en général des grosses cultures intensives sur des énormes surfaces, et c'est très bien décrit dans le film Le Monde selon Monsanto de Marie-Monique Robin, on pulvérise comme ça se passe au Brésil, en Argentine, aux États-Unis, par hélicoptère ou par hydravion, et qu'avec des méthodes pareilles, on n'y va pas avec le dos de la cuillère. Et d'ailleurs, depuis ces plantes ont été introduites dans la culture canadienne, américaine, brésilienne, argentine, eh bien, la consommation de Roundup a considérablement augmenté pour le plus grand bonheur du semencier. Donc voilà, on est dans... Donc au départ, ça a été bien sûr, et c'est toujours, une motivation commerciale. Moi, en tant que scientifique, je mets l'accent sur les aspects sanitaires et environnementaux, mais je dirais que le problème, il est en amont des problèmes sanitaires et environnementaux, c'est un problème beaucoup plus grave encore, qui est le seul intérêt pour les semenciers de faire des OGM, c'est de pouvoir déposer des brevets sur des plantes et donc d'avoir la mainmise sur l'alimentation mondiale. Or, quand vous voyez qu'une firme comme Monsanto, qui va jusqu'à détenir 80% des brevets sur les plantes, et parmi lesquels il y a bien sûr les plantes qui sont très utilisées pour fabriquer les aliments animaux et les aliments humains, donc le maïs, le soja, le colza, et puis ils espèrent bien en faire autant avec le blé demain, et puis avec le riz, etc., ça veut dire qu'on aura toute l'alimentation mondiale qui sera dans les mains d'une firme semencière majoritaire, mais qui ne sera pas la seule, elle est 4-5 firmes semencières dans le monde, et une firme semencière qui détient l'alimentation mondiale, elle n'a pas besoin de l'arme nucléaire.
1: On a des agriculteurs qui sont dépendants d'un système et qui sont aussi victimes du système. Ça me fait penser d'ailleurs à l'histoire, qui est la plus connue, mais il y en a eu d'autres, de Percy Schmeisser, donc au Canada, qui était un agriculteur de colza, il me semble, c'est du colza conventionnel, et qui a retrouvé dans son champ, donc par pollinisation, par le vent, etc., par dissémination, de colza transgénique. Voilà. Il a été attaqué par Monsanto, condamné d'ailleurs en première instance, tout simplement pour vol de brevets de Monsanto. Donc voilà, ça veut dire que les paysans aujourd'hui, ceux qui même font font de la culture OGM, sont contraints chaque année sous contrat, donc de ne pas garder les semences, et est obligé de racheter à Monsanto. Ce qui veut dire qu'aujourd'hui, on est en train de rendre les paysans dépendants entièrement d'une compagnie internationale, qui, au-delà du côté financier, je pense que ça va beaucoup plus loin. C'est-à-dire, comme il est expliqué dans le film d'ailleurs sur Le Monde selon Monsanto, c'est on tient les paysans, donc on va tenir la nourriture et donc on va tenir les populations. C'est-à-dire qu'en fait, cet impérialisme, il va au-delà du côté financier. C'est l'impérialisme qu'on trouvait avant dans les guerres aussi, etc. Ils sont en train de tenir le monde entièrement. Ça va au-delà du côté financier. C'est aussi un aspect politique. Quelque part, c'est une nouvelle invasion.
0: pourrait faire confiance à ce type de sondage si on était sûr que tous les citoyens qui répondent ont été informés, c'est-à-dire qu'ils ont reçu une formation contradictoire. D'accord ? Là, et mais je ne suis pas inquiet parce que plus les gens sont informés, plus ils sont contre. Mais le fait est que beaucoup de gens le disent « je suis opposé aux OGM », c'est plus par intuitif, hein, parce qu'il y a une méfiance du chercheur, et je les comprends totalement, hein, puisque quand on vous a dit rabâcher pendant des années que l'amiante, il n'y avait pas de problème, les farines animales non plus, les dioxines non plus, ben on a tendance à dire c'est les chercheurs qui nous amènent ce truc, donc on va dire non. Donc c'est tout à fait normal. Mais c'est plus basé sur... c'est plus viscéral, intuitif. Et donc ça aurait vraiment une valeur, ce sondage, s'il résultait, par exemple, d'une campagne référendaire.
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1: Bienvenue sur Radio Crésus pour un nouveau Flash Info Conso. Aujourd'hui, faire réparer son véhicule chez un garagiste.
2: Oui, le garagiste est un professionnel souvent incontournable lorsqu'une voiture tombe en panne. En lui confiant la voiture, on escompte la récupérer en parfait état de marche, avec un coût d'intervention qui sera en principe maîtrisé. Mais il arrive que certains clients puissent rencontrer des problèmes, bon, une facture exagérément gonflée ou un véhicule qui retombe en panne peu de temps après. Alors il existe quelques précautions à prendre pour que tout se passe au mieux.
1: Alors justement, Marilyn Wechter, comment s'assurer du prix de la réparation au moment où l'on dépose son véhicule ?
2: Alors, les prix sont fixés librement par chaque garagiste. Il s'agit d'un secteur qui n'est pas soumis à une réglementation des prix, c'est la libre concurrence. Par contre, les garagistes ont l'obligation d'afficher les prix à la fois à l'entrée du garage, mais aussi dans le hall de réception du public. Alors, il est essentiel de s'y référer avant qu'on fasse toute demande de réparation.
1: Est-ce que le garagiste doit obligatoirement remettre un devis ?
2: Alors, dans le secteur de la réparation automobile, le devis n'est pas obligatoire. On peut remettre un document qui, dans ce cas-là, d'ailleurs, s'appelle ordre de réparation, mais ça se fera uniquement si le client en fait la demande.
1: Alors pourquoi est-il important de se faire remettre justement cet ordre de réparation ?
2: Alors c'est un document qui, même s'il n'est pas obligatoire, présente de nombreux avantages pour le client. On peut en citer quelques-uns. C'est d'abord la preuve des réparations qu'on a demandées au garagiste. Ça peut éviter de se voir facturer des réparations non demandées. Ça servira également à établir la responsabilité du garagiste si ce dernier n'a pas effectué toutes les réparations que l'on demande, ou encore ça permet de fixer un délai de réparation.
1: Et le garagiste a-t-il l'obligation de prêter un véhicule pendant le temps des réparations ?
2: Alors non, le garagiste n'a jamais l'obligation de prêter un véhicule, en tout cas pas gratuitement. Il va le faire si le client dispose d'une assurance qui permette de prendre en charge le coût d'un véhicule de remplacement, ou alors le client peut lui négocier directement avec le garagiste le prêt d'un tel véhicule, mais évidemment à ce moment-là, il s'agira de négocier aussi le prix du prêt. Ça ne se fera pas gratuitement.
1: Alors justement, sur la question du prix, la facture est-elle obligatoire ?
2: Alors, la facture va être obligatoire pour le garagiste à partir d'un montant minimum de 25 euros. Et elle devra être établie en double exemplaire. Elle devra être établie en double exemplaire et mentionner les détails de chaque prestation qui ont été effectuées par le garagiste, avec un décompte détaillé, notamment au niveau des pièces, de tous les produits utilisés. Et il devra également figurer le mode de calcul pour tout ce qui est main-d'œuvre.
1: Et si cette facture, finalement, comprend des réparations que je n'ai pas demandées, que se passe-t-il ?
2: Alors, les moyens d'action du client dans ce cas-là ne seront pas les mêmes, justement, selon
1: qu'on nous a remis un ordre de réparation.
2: Donc, les moyens d'action du client ne seront pas les mêmes selon qu'on a remis un ordre de réparation ou pas. Effectivement, quand un ordre de réparation, décidément, quand un ordre de réparation a été établi, le garagiste ne pourra pas réclamer la facture des prestations supplémentaires qui ont été faites sans l'accord du client. Par contre, quand il n'y a pas d'ordre de réparation, ça sera très difficile au client de contester parce qu'il ne pourra pas prouver réellement le nombre de réparations demandées.
1: Et que faire si le véhicule ne fonctionne pas malgré les réparations ?
2: Alors, comme tout professionnel, le garagiste va être soumis à ce qu'on appelle une obligation de résultat. C'est-à-dire que lorsqu'on lui remet un véhicule en panne, il doit être capable de le restituer en parfait état de marche. Et si ça n'est pas le cas, si le véhicule ne fonctionne toujours pas, le garagiste va être présumé responsable de la nouvelle panne. Ce qui va l'obliger à indemniser son client de tous les frais liés à la prise en charge du véhicule pour une nouvelle réparation, et ça va également l'obliger à prendre en charge tous les frais de la nouvelle réparation. Le garagiste ne peut contester sa responsabilité dans le cadre de l'obligation de résultat que s'il peut prouver que la nouvelle panne n'a eu aucun lien avec son intervention.
1: Et ceci par une expertise.
2: Tout à fait.
1: Alors, le garagiste a-t-il l'obligation de remettre les pièces défectueuses remplacées au client ?
2: Oui, en principe, le garagiste doit toujours remettre les pièces défectueuses à son client, sauf si la réparation se fait dans le cadre d'une assurance qui prend en charge cette réparation, ou alors si on fait un échange standard.
1: On sait que les garagistes sont soumis à une obligation de sécurité. Alors qu'est-ce que cela signifie ?
2: Alors, l'obligation de sécurité va impliquer que le garagiste puisse restituer le véhicule non seulement en parfait état de marche, mais aussi sans aucun risque pour la circulation automobile. Si le garagiste effectue une mauvaise réparation qui provoque un accident, il va devoir dédommager bien sûr son client de tous les frais, que ce soit matériel ou corporel, mais également indemniser tout tiers qui aurait été impliqué dans cet accident.
1: Et que faire si le véhicule est endommagé pendant qu'il est au garage ?
2: Alors, quand un garagiste conserve un véhicule pour des réparations, il doit remplir ce qu'on appelle un contrat de dépôt, c'est-à-dire qu'il va avoir la surveillance du véhicule et qu'il est responsable de tous les dommages que pourrait subir le véhicule pendant qu'il en a la garde, bon, des rayures, des bosses, etc. Il devra donc indemniser le client si jamais un dommage est occasionné, et il est également responsable en cas de vol d'objets qui étaient présents dans le véhicule qui est sous sa garde, si effectivement il n'a pas surveillé correctement le véhicule.
1: Eh bien, merci pour toutes ces informations, Marine Wächter de la Chambre de consommation d'Alsace. À très bientôt pour un prochain Flash Info Conso.
2: À bientôt, merci.
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1: Bonjour à tous, vous êtes à l'antenne de Radio Crésus pour un flash info conso. La thématique d'aujourd'hui, les sociétés de recouvrement. Donc à l'antenne, Régis Alter, directeur adjoint de Crésus Alsace, et avec nous Marilyn Vechter, responsable du service juridique de la Chambre de consommation d'Alsace. Alors, dans un contexte de crise économique, on assiste à une augmentation du nombre d'impayés, impayés de factures de charges courantes, mais également des mensualités de crédit. Alors, pour récupérer les sommes qui sont en jeu, les professionnels notamment font de plus en plus appel à des sociétés de recouvrement. Marilyn Vechter, pouvez-vous nous parler, qu'est-ce que c'est qu'une société de recouvrement ?
2: Alors, il s'agit de sociétés commerciales qui peuvent être indépendantes ou être des filiales de sociétés de crédit. Alors, elles sont rémunérées à la commission par rapport au paiement qu'elles peuvent obtenir. C'est ce qui, effectivement, explique qu'elles soient très incitatives auprès des débiteurs pour obtenir le paiement le plus rapide. Alors, pour autant, elles ne peuvent pas faire n'importe quoi puisque c'est une activité qui est réglementée par un décret de 1996.
1: Alors, à quel moment ces sociétés de recouvrement peuvent-elles intervenir ?
2: Alors, c'est vrai que c'est un créneau assez spécifique, parce qu'une société de recouvrement va intervenir après que la personne à qui vous devez un paiement vous ait déjà adressé plusieurs rappels, souvent par courrier simple, mais avant qu'il y ait une intervention en justice. En fait, le créancier va utiliser cette technique pour essayer de gagner du temps et obtenir un paiement plus rapidement qu'il ne pourrait le faire lui-même.
1: Alors, comment ces sociétés de recouvrement agissent-elles ?
2: Alors, elles vont agir souvent par courrier, en adressant des courriers de relance multiples au débiteur, la personne qui doit de l'argent. Et c'est souvent sous forme de mise en demeure. Alors, il faut savoir qu'une mise en demeure doit remplir des conditions avec des mentions obligatoires. Donc, l'identité de la société de recouvrement, l'identité du créancier, bien sûr, les détails relatifs à la somme qui doit être payée, donc le principal plus les intérêts qu'on a pu rajouter, mais également doit rappeler le côté impératif du paiement et le délai dans lequel ce paiement devra s'effectuer. Et également des rappels de texte à faire figurer sur la mise en demeure.
1: Alors, en cas d'absence de respect de ces obligations, quelles sont les sanctions ?
2: Alors, le non-respect de toutes ces mentions sur la mise en demeure peut être sanctionné par une amende de 5e classe qui équivaut donc à 1500 euros. Bon, encore faut-il pour cela que la personne concernée par une mise en demeure qui ne serait pas conforme saisisse le procureur de la République et dépose plainte.
1: Alors, sur la mise en demeure, quelle est sa valeur juridique ?
2: Alors, une mise en demeure va en fait inciter au paiement, octroyer un nouveau délai. Il faut savoir qu'à partir du moment où on reçoit ce type de courrier, on est considéré comme étant officiellement en retard de paiement. Et ça va donc nous proposer un délai fixe et impératif pour procéder au paiement. C'est une ultime étape avant qu'il soit procédé à une action en justice.
1: Alors, concernant cette mise en demeure, quelle forme peut-elle prendre ?
2: Alors, en principe, une mise en demeure se fait par écrit, obligatoirement. Alors là, où il faut être attentif, c'est que certaines sociétés de recouvrement utilisent des supports papier qui sont assez proches de ceux des huissiers de justice, notamment en reproduisant le logo des huissiers de justice. Il faut savoir que ça, c'est une pratique illégale qui peut être sanctionnée au niveau pénal par une peine d'emprisonnement d'un an et 15 000 euros d'amende. Alors, ce qu'on peut rappeler également, c'est qu'en aucun cas, une mise en demeure ne peut être faite par téléphone. C'est obligatoirement de l'écrit. Et si une personne, effectivement, reçoit des appels incessants, ça peut être attaqué en justice aussi pour appel malveillant. Et c'est sanctionné par le code pénal.
1: Et sur les effets de cette mise en demeure, quels sont-ils ?
2: Alors, une mise en demeure va produire principalement deux effets. Le premier, c'est de faire partir le point de départ du calcul des intérêts, donc des intérêts de retard qui seront dus par le débiteur en plus de la somme principale. Et le second effet, effectivement, c'est pour le créancier, ça laisse une possibilité supplémentaire d'attaque, puisque ça permettra de démontrer la mauvaise volonté du débiteur et sa mauvaise foi. Donc c'est quand même assez contraignant.
1: Oui. Alors quelles sont les sommes que l'on doit obligatoirement payer ?
2: Alors au niveau du paiement, bien sûr, ce qui va être dû en priorité, c'est la somme principale qui était due au départ, ainsi que les intérêts de retard, que le créancier va appeler des intérêts moratoires. Alors, ce qu'il faut savoir, par contre, c'est que tous les frais de recouvrement, hein, c'est-à-dire l'envoi des courriers, l'ouverture du dossier, etc., si on n'a pas été condamné par un tribunal, ce sont des frais qui restent entièrement à la charge du créancier, même si on essaye parfois de les imputer au débiteur. Alors, une fois qu'on a procédé au paiement, effectivement, la société de recouvrement a l'obligation de remettre un reçu au débiteur et d'informer le créancier que le paiement a été effectué et la somme sera reversée dans un délai d'un mois au créancier.
1: Et que risque-t-on si on ne donne pas suite à une mise en demeure ?
2: Alors, si on ne donne pas suite à une mise en demeure, la prochaine étape risque fort d'être une action en justice. Et une action en justice qui peut être assez expéditive, puisque lorsqu'on a une dette inférieure à 10 000 euros, le créancier va utiliser une procédure qui s'appelle l'injonction de faire, qui est très expéditive, puisqu'il s'agit simplement de remettre des justificatifs au tribunal d'instance pour obtenir une décision qui condamne le débiteur au paiement sans même que celui-ci ait pu s'exprimer dans un premier temps. Ensuite, il pourra simplement contester dans un délai d'un mois.
1: Voilà, donc il s'agit bien d'une injonction de payer.
2: Oui, et c'est une décision de justice, très contraignante donc.
1: Alors comment réagir finalement face à une société de recouvrement qui nous réclame de l'argent ?
2: Alors il faut faire un certain nombre de vérifications quand on reçoit un courrier de la part d'une de ces sociétés. Il faut d'abord bien sûr vérifier si on a des éléments qui permettent de savoir que la somme est encore due, par exemple si le délai de prescription est dépassé ou pas, hein, si c'est vraiment une société avec laquelle on avait un contrat à la base. Ensuite, il faut vérifier si on a toutes les informations, justement, pour savoir quelle est la somme à payer, à qui on doit cette somme. Si on n'a pas toutes les informations, ne pas hésiter à écrire directement en recommandé avec accusé de réception à la société de recouvrement pour obtenir davantage d'informations. Également, on peut faire un recommandé avec accusé de réception si on conteste la somme. Parce que parfois, on a pu procéder au paiement avant que la société de recouvrement n'intervienne, ou on peut avoir d'autres arguments à faire valoir. Et enfin, même si on doit le paiement, il ne faut pas hésiter à demander un étalement des paiements à la société de recouvrement et aux créanciers. Toujours pas recommandé avec accusé de réception. Bon, il faut simplement savoir qu'il n'y a pas d'obligation d'accorder un paiement en plusieurs fois. Mais on peut toujours le solliciter, ça fait preuve de bonne foi également.
1: Très bien, merci beaucoup Marine Wechter de la Chambre de Consommation d'Alsace.
2: Merci à vous.
1: À très bientôt pour un prochain point Info Conso sur la radio web Crésus.
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1: Vous êtes sur Radio Crésus pour ce nouveau Flash Info Conso, la thématique du moment, la monnaie locale. Le système de monnaie locale a tendance à de plus en plus se développer. Aujourd'hui, Montreuil avec sa pêche, Angers avec sa muse ou Strasbourg avec le stuc font partie de la trentaine de monnaies locales présentes sur le territoire national. Mais qu'est-ce qu'une monnaie locale ?
2: Alors une monnaie locale, appelée aussi une monnaie complémentaire, est une monnaie qui n'est pas soutenue par un gouvernement national, mais qui est créée par les citoyens eux-mêmes. Elle va être destinée à être échangée dans une zone restreinte, généralement une ville.
1: Alors quel est le but de la monnaie locale ?
2: Alors le but est de créer donc une monnaie complémentaire à la monnaie nationale et non pas de la concurrencer afin de faire face aux déficiences du système monétaire actuel.
1: Et quelle forme va prendre cette monnaie ?
2: Les monnaies locales peuvent être matérialisées donc sous forme de papier, c'est-à-dire des billets comme les billets de banque, ou dématérialisées sous forme électronique, par exemple un système de paiement par carte.
1: Et quelles sont les caractéristiques de ce type de monnaie ?
2: Alors une monnaie locale, elle n'a pas de cours légal, elle ne peut pas faire l'objet de spéculation. Le groupement va donc peu prévoir que la monnaie sera fondante, c'est-à-dire qu'elle perdra un peu de valeur au cours de quelques mois, et ceci pour favoriser les échanges.

0: échange rapide.
1: Alors, l'autre question qui nous vient, c'est cette monnaie est-elle légale ?
0: Légalement, une monnaie autre que l'euro, bien sûr, ne peut circuler que par l'intermédiaire d'un groupement. Donc, ça va être une association ou une coopérative, par exemple. La loi va permettre aux adhérents du groupement de s'échanger des biens et des services grâce à un moyen de paiement autre que l'euro. Il faut donc être membre du groupement pour utiliser cette monnaie.
1: Et quels sont les avantages de cette monnaie locale ?
0: La monnaie locale va permettre de préserver l'intégrité du territoire tout en permettant de dynamiser les échanges locaux. La mise en place de la monnaie locale va permettre de créer de nouveaux emplois et la conservation des emplois existants par un maintien de l'économie locale en évitant la délocalisation. Si la monnaie locale est fondante, elle favorisera la circulation de l'argent plus rapidement. La monnaie locale va aussi contribuer à éviter l'évasion fiscale dans les paradis fiscaux.
1: Alors concrètement, comment puis-je créer ma monnaie locale ?
0: Dans un premier temps, il faut créer un groupement, donc une association ou une coopérative, avec de préférence un professionnel parti à ce groupement qui va permettre l'utilisation de la monnaie locale au sein de son commerce. Ensuite, il faut rédiger une charte qui va définir le but et l'esprit du groupement. Ensuite, dans un troisième temps, il est essentiel donc de définir un cadre légal. Quels sont les adhérents à la charte? Sous quelle forme? Est-ce qu'on va se créer le groupement sous forme d'association ou de coopérative? Puis, il va falloir définir le fonctionnement de la monnaie, donc les conditions d'achat, de reconversion en monnaie nationale, le nom de la monnaie, la fabrication de la monnaie, etc.
1: Très bien. Merci beaucoup, Amélie Imbert, pour toutes ces précisions sur la monnaie locale. À très bientôt sur Radio Crésus.
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1: Bonjour, pour ce flash info conso de Crésus, la thématique est le transport aérien, les droits du passager.
2: Lorsqu'une personne voyage en avion, elle est susceptible d'être confrontée à un certain nombre de difficultés. Donc de l'annulation de vol au surbooking, quels sont alors les droits du passager aérien ? Que faire face à une annulation de vol ?
3: Alors, dans le cas d'une annulation de vol, lorsque le passager va se présenter à l'aéroport, ses droits vont être variables en fonction du vol qu'il devait effectuer. Est-ce que c'est un vol dit européen ou non ?
2: Quel est le système indemnitaire pour les vols européens ?
3: Alors, si le vol est européen, ça veut dire en fait qu'on part d'un aéroport situé dans un des pays de l'Union européenne ou qu'on va à destination d'un aéroport situé dans l'Union européenne si le transporteur a une licence européenne. Donc, dans ce cas-là, sur le vol européen, le passager peut demander soit le remboursement de son prix d'achat du billet pour les parties du voyage qu'il n'aura pas effectué le cas échéant pour son vol retour au point de départ, ou alors il va pouvoir demander à être réacheminé sur un vol dans des conditions équivalentes le jour même ou le lendemain, ou alors il peut aussi demander à être réacheminé à une date ultérieure vers la même destination. Et le passager a également droit à ce qu'on appelle une prise en charge à l'aéroport, c'est-à-dire qu'il va pouvoir passer aux frais du transporteur des communications, donc téléphoner, envoyer des emails, etc., se restaurer et être hébergé.
2: Et si le passager subit un préjudice, peut-il réclamer une indemnité en euros ?
3: Alors oui, d'ailleurs qu'il ait subi un préjudice ou non, il a droit à une indemnité forfaitaire qui va être variable selon la longueur du trajet qui devait être effectué et le retard à l'arrivée du fait de l'annulation. Donc jusqu'à 1500 km de trajet, l'indemnité forfaitaire est de 250 euros, réduite à 150 si le retard à l'arrivée est inférieur à 2 heures. Pour un trajet entre 1500 et 3500 km, l'indemnité forfaitaire est de 400 euros. Réduit à 200 si le retard est inférieur à 3 heures. Et pour les autres vols, donc qui dépassent 3500 km, c'est une indemnité forfaitaire de 600 euros qu'on réduira à 300 euros si le retard est inférieur à 4 heures.
2: Et lorsque le vol n'est pas européen ?
3: Alors si le vol annulé n'est pas européen, il faut savoir qu'il n'existe pas de système indemnitaire international. Ça veut dire que par pays, il va falloir se référer au droit des contrats communs. Si on a acheté son billet en France, par exemple, on a droit à ce moment-là au remboursement intégral du prix du billet, quelle que soit la cause de l'annulation, sauf si on accepte un réacheminement vers la destination sur un autre vol.
2: Un autre problème est souvent rencontré, le surbooking. De quoi s'agit-il exactement ?
3: Alors, si la capacité de l'avion n'est pas suffisante par rapport au nombre de réservations qui ont été enregistrées, dans ce cas-là, le transporteur va refuser l'embarquement. C'est ce qu'on appelle le surbooking. Cette pratique, il faut savoir qu'elle est tolérée, mais elle doit respecter une réglementation européenne.
2: Quels sont les droits du passager aérien en cas de surbooking ?
3: Alors, en cas de surbooking, le transporteur va devoir laisser au passager le choix entre le remboursement de son billet ou un départ sur un autre vol. Mais il faut savoir que pour bénéficier de ce choix, le passager va devoir remplir deux conditions qui sont cumulatives. À la fois, il devra avoir une réservation confirmée sur le vol, qui doit être notifiée sur le billet, mais également, il devra s'être présenté à l'heure dite à l'enregistrement. S'il n'y a pas d'heure indiquée sur le billet ou qu'on n'a pas communiqué d'heure au passager, on estime qu'il doit s'être présenté au moins 45 minutes avant avant l'heure du vol pour bénéficier de l'indemnité.
2: Concrètement, quelles sont les indemnités qui sont dues ?
3: Alors, le passager, en cas de surbooking, a un choix, donc soit le remboursement du prix d'achat de son billet pour les parties du voyage non effectuées ou pour le vol retour, soit un réacheminement par un autre vol le jour même ou le lendemain, soit un réacheminement à une date ultérieure, et comme en cas d'annulation, il a aussi droit à une prise en charge à l'aéroport, donc sur les communications, l'hébergement et la restauration.
2: Et en cas de retard de vol, que peut espérer un passager ?
3: Alors pour les retards de vol, il faut savoir qu'il existe un système d'indemnité forfaitaire qu'on peut appliquer à tous les types de vols. Et pour les vols européens, il y a des compléments indemnitaires en plus de ce système forfaitaire.
2: Comment fonctionne le système indemnitaire forfaitaire ?
3: Alors c'est un système applicable à tous les vols qui consiste en fait en une indemnité qui est due lorsque le voyageur peut prouver qu'il subit un préjudice, un retard, un rendez-vous professionnel, une correspondance manquée, etc. Et il faut que ce préjudice soit directement lié à la responsabilité du transporteur. Dans ce cas, on devra lui verser une indemnité, mais qui va être plafonnée à un maximum de 4 800 €.
2: Et en quoi consistent les compléments indemnitaires ?
3: Alors, ces compléments indemnitaires qui sont dus pour les vols européens, ça veut dire que le transporteur doit fournir la même prise en charge à l'aéroport qu'en cas de surbooking et d'annulation, donc les communications téléphoniques, la restauration, l'hébergement, à partir du moment où certains seuils sont atteints. Donc au niveau des seuils, si on a un retard de plus de 2 heures pour un vol jusqu'à 1500 km, pour un vol entre 1500 et 3000 km, il faut un retard de plus de 3 heures. Et pour les autres vols, il va falloir un retard de plus de 4 heures pour pouvoir être indemnisé.
2: Que faire en cas de bagages perdus ou volés ?
3: Alors, au niveau des...
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1: Bonjour à tous, vous êtes sur Radio Crésus, Flash Info Conso, avec pour thématique l'emploi par le biais d'une entreprise d'insertion. Une personne sans emploi qui rencontre des difficultés pour trouver un travail peut trouver un emploi par l'intermédiaire d'une entreprise d'insertion. Nous allons voir les conditions et caractéristiques d'emploi dans ce type d'entreprise.
2: Alors, qu'est-ce qu'une entreprise d'insertion ?
3: Une entreprise d'insertion est une entreprise, tout ce qu'il y a de plus normal, qui va produire des biens et des services, peu importe sa forme juridique, mais qui va proposer aux personnes en difficulté d'insertion une activité productive.
2: Qui sont les personnes embauchées dans une entreprise d'insertion ?
3: Ce sont les personnes qui sont en difficulté sociale et professionnelle, notamment les personnes qui bénéficient de minima sociaux comme le RSA, les jeunes de moins de 26 ans qui présentent des difficultés sociales ou professionnelles, ou encore les demandeurs d'emploi de longue durée.
2: Et quels sont les secteurs économiques concernés ?
3: Les entreprises d'insertion peuvent intervenir dans tous les secteurs de l'économie. Il y a des secteurs de prédilection, comme les filières de valorisation des déchets, l'entretien environnemental, notamment les entreprises de paysagisme, le secteur du bâtiment, les tâches ménagères ou encore le service à la personne.
2: Quel est le statut des salariés ?
3: Le salarié qui est embauché dans une entreprise d'insertion est un salarié comme les autres, qui bénéficie des mêmes avantages. Il est simplement engagé sous un contrat qui est appelé « contrat à durée déterminée d'insertion ».
2: Et quelle est la durée de ce contrat ?
3: Les contrats sont d'une durée minimum de 4 mois. Les contrats peuvent être renouvelés avec comme limite une durée maximale de 24 mois. Cependant, le contrat va pouvoir excéder la durée de 24 mois dans certains cas. Par exemple, pour permettre d'achever une action de formation professionnelle qui est en cours de réalisation, ou encore si les salariés sont âgés de plus de 50 ans, ou que ce sont des travailleurs handicapés et qu'ils rencontrent des obstacles dans leur insertion durable dans l'emploi.
2: Quelle est la durée du temps de travail ?
3: La durée du contrat de travail dans ce type de contrat ne peut être inférieure à 20 heures par semaine.
2: Et à quelle compensation peuvent prétendre les entreprises d'insertion ?
3: Alors, en raison du caractère particulier des salariés en insertion, leur faible rentabilité, un encadrement plus prononcé et un renouvellement plus fréquent de l'effectif, les entreprises d'insertion vont bénéficier d'aides spécifiques afin de compenser leur implication sociale. Alors, selon le public visé par l'entreprise, les aides vont varier. L'entreprise va donc devoir se renseigner sur les règles de non-cumul des aides et sur les délais de versement. Les subventions principales qui sont versées aux entreprises, ce sont donc les suivantes. L'aide au poste de travail, qui est une aide qui est de 10 000 euros par an en cas de poste à temps plein. Il y a le fonds départemental d'insertion, qui est une aide modulable qui peut être demandée à tout moment du développement de l'entreprise, aussi bien à la création que pendant l'activité de l'entreprise. Ensuite, il y a la bonification des intérêts d'emprunt bancaire par le biais d'une subvention dont le montant maximum comprend les intérêts, frais et accessoires de l'emprunt dans la limite de 15 000 euros. Il y a aussi la garantie et le cautionnement de prêts bancaires ou encore la prise de participation dans l'entreprise.
2: Alors, comment est créée une entreprise d'insertion ?
3: Il faut tout d'abord accomplir les démarches classiques de création d'une entreprise, préparer le projet, faire une étude de marché, etc. Toutes les structures juridiques peuvent être choisies sous forme d'association ou toute autre forme de société comme SARL ou SAS. Le régime fiscal qui s'appliquera sera donc celui de la structure qui aura été choisie. Il faut ensuite solliciter un conventionnement auprès de la Direction régionale des entreprises de la concurrence, de la consommation, du travail et de l'emploi afin d'obtenir le statut d'entreprise d'insertion. La décision sera ensuite étudiée selon le projet social et les garanties de viabilité de l'entreprise. La convention sera établie pour un an en principe, pouvant aller jusqu'à 3 ans.
2: Comment se traduit l'accompagnement du salarié ?
3: Dès que le salarié entre dans l'entreprise, un projet personnalisé d'insertion professionnelle va être mis en place suite à un entretien et un module d'orientation professionnelle. Le salarié aura en plus de son contrat de travail un accompagnement social individualisé qui se traduit notamment par des formations, des évaluations, entretiens et des bilans. Le salarié va donc acquérir les compétences et le savoir-faire qui sont exigés dans toute entreprise classique.
2: Et quand est-ce que le contrat prend fin ?
3: Le contrat prendra fin à la période initialement prévue ou à la fin de son renouvellement. Le salarié va pouvoir demander la suspension du contrat en cours de celui-ci, au cours du contrat, afin notamment d'effectuer une période de mise en situation en milieu professionnel, ou encore pour accomplir une période d'essai dans le cadre d'une offre d'emploi visant une embauche en CDI ou en CDD au moins égale à 6 mois. Si le salarié est embauché après cette période de suspension, donc le contrat sera rompu sans préavis.
1: Merci beaucoup à Amélie Imbert et à Marine Wächter pour toutes ces informations. À très bientôt sur Radio Crésus.
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